un peu noir, mais très agréable. À l'écoute, c'était monsieur Richard Barbieri avec la pièce Snakes and Ladders de son album. Attendez un peu, je crois c'est. Et voilà, nous y voilà. Hauntings! La date de sortie de l'album est le 10 avril dernier, cinquième album studio à son actif, en solo, si on pourrait dire ainsi. Après Japan, le groupe Japan, évidemment, Porcupine Tree et d'autres projets d'un bord et de l'autre, il a eu le temps quand même, depuis la moitié de la première décennie de 2000 qu'il a commencé vraiment à sortir des albums solo, tous aussi bons les uns que les autres. Cet album-ci est disponible. Hey, il y a du grinchage dans la ligne, c'est bizarre ça. OK. Donc, je disais, cet album-ci est disponible en CD, vinyle ou en numérique sur l'étiquette K-Scope. Et comme j'ai mentionné, Hauntings, le titre le dit, c'est beaucoup de choses qu'il... Je ne sais pas si c'est des choses qu'il hante personnellement, mais les pièces sont toutes teintées un peu de noir et de mysticisme, de mystère. Mais ça n'empêche pas les pièces d'être de qualité. Alors, bonsoir à tous. J'espère que vous allez bien. Ici, il fait beau et chaud, et je suis à Québec, évidemment. Et je vous dirais que je suis content d'être en dedans à la climatisation pour faire l'émission, parce que j'en aurais probablement sué un bon bout. On est en plein festival d'été, il y a du monde partout, puis malheureusement, il n'y a pas beaucoup, sinon très, très peu, voire inexistence de progressif dans les programmations. Ça pogne pas assez. La dernière fois, j'avais réussi à avoir justement Porcupine Tree. C'est le dernier groupe prog que je considère qui a passé de qualité. Sinon, il y a eu M. Jeff Beck à un moment donné, mais c'était tellement plein qu'on s'est fait refuser l'entrée. Après avoir ça, à part ça, pas grand-chose. Alors, nous, par contre, on a plein de bonnes choses. À commencer par des secondes extraits, ben pas des secondes, des nouveautés évidemment, mais les secondes extraits toujours de des artistes qui sont... populaire et en demande, et appelez ça comme vous voulez, des vieux comme des nœuds, comme on dit si bien en québécois. On va donc embarquer sur un premier petit bloc musical de trois pièces. On va débuter ça avec un second extrait de l'album Aurora The Yes. Ça va être la pièce Ariadne. L'album, lui, est sorti le 12 juin dernier, leur 24e album quand même. Ils sont juste un album de moins qui est Rolling Stones, ce qui n'est pas rien. Disponible en CD, vinyle ou numérique sur l'étiquette Inside Out, c'est un album que j'apprécie beaucoup, beaucoup mieux que peut-être les deux, trois derniers. Évidemment, ben, tous les goûts sont dans la nature, on a chacun nos opinions, mais j'ai l'impression que cet album-là, il est comme plus travaillé, plus complet. Mais évidemment, c'est mon goût à moi. Ensuite, une nouveauté, des Britanniques, le groupe Polymath. L'album se nomme Something Deeply Hidden. La pièce se nomme Utipro Dilemma. L'album est sorti le 10 avril dernier. Leur quatrième album studio est disponible en CD, vinyle ou numérique sur l'étiquette Laser's Edge. C'est un album, comment je pourrais dire ça? C'est un bon mélange de... jazz rock expérimental avec du progressif, puis une petite douze de psychédélique. En fait, dépendant des pièces que vous allez écouter, évidemment, mais ce que vous allez entendre tantôt va peut-être vous donner une petite idée de ce qu'il y a sur l'album. Et on va finir ce petit bloc musical-là avec M. Bruce Sword, chanteur, guitariste des Pineapple Thief. De l'album Ghosts in the Park, vous allez entendre la pièce Stared Down. Regardez de haut peut-être. D'habitude, c'est à peu près ça que ça veut dire. L'album, lui, il est sorti le 15 mai dernier. Son cinquième album studio solo. Disponible en CD, vinyle, numérique, sur l'étiquette K-Scope Records. Quoi dire? Je vous dirais qu'aller jusqu'aux deux, trois dernières pièces, c'est un album, j'ai l'impression que c'est comme des restants de pièces qu'il y avait sur les autres albums, qu'il a tout simplement revampé et mis tout mis ça ensemble sur un album. Les pièces sont courtes, voire très courtes, sauf deux. Une extrêmement longue, puis celle que vous allez entendre,
qui est Stared Down. Le reste, c'est beaucoup plus court. Alors, on y va dans cet ordre-là. Donc, Yes avec Ariadne, suivi de Polymath avec Euthypro Dilemma et Monsieur Sword avec Stared Down. Alors, bonne écoute.

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C'est à l'image de M. Bruce Sword. C'était la pièce Stared Down. Auparavant, dans l'ordre, vous avez entendu Ariadne de Yes. Ensuite, Polymath avec U3 Pro Dilemma. C'est un mot quand même spécial. Je ne sais pas si c'est un montage de deux mots ensemble, mais anyway, c'est ça, c'est U3 Pro Dilemma. Alors, c'est cela. Nous sommes maintenant rendus à aller se promener sur profilprog.com pour aller voir qu'est-ce que nous avons dans les nouveautés, les chronics. Nous avons donc dans l'ordre... Il y a seulement 5 albums de chroniqués en juillet, pas seulement, on vient de débuter le mois quand même, mais ce que je veux dire, c'est qu'il y en a seulement 5 de listés sous le mois de juillet, sous la bannière du mois. Donc je vais vous les nommer les 5 parce que je pense qu'il y en avait déjà un, mais quand même. On y va donc avec l'album Revelation Space du groupe Peninsula. Ensuite... Void Chaser avec l'album Interstellar One, pardon. Ensuite, un retour quand même assez réussi du groupe Honka Monka avec Demony et Day. Ensuite, Tollhate nous revient avec l'album Schizo Maze. Et finalement, Slift, finalement, nous sort un album qui se nomme Fantasia. Pour ce qui est des chroniques rapides... Je pense qu'il y en a seulement qu'une, mais je vais quand même vous nommer les 4 dernières qui sont listées ici. Soit Jojo Razor avec Eye of the Clarion, Alcantara avec, le titre c'est In Concert, Polymath que vous venez d'entendre avec Something Deeply Hidden, ainsi que The Violent Years, un groupe que j'ai toujours bien aimé, avec l'album Blizzard / Sunshine. Allez, jetez un coup d'œil. Normalement, à peu près à toutes les semaines, il y a quoi de nouveau qui s'affiche et c'est toujours intéressant. Ça vous donne une idée de ce qu'il y a sur les albums et l'évolution peut-être positive ou non, selon votre goût, des artistes que vous aimez bien écouter. Alors, là, nous sommes rendus à un autre bloc musical. Oh, on commence avec... ça va être tout qu'un bloc. En fait, le bloc, c'est une pièce. C'est les Canadiens. Crownlands, second album studio. Je devrais plutôt dire le second album LP, Long Play. L'album se nomme Apocalypse. Vous allez entendre la pièce titre qui dure presque 19 minutes. L'album, lui, est sorti le 15 mai dernier, disponible en CD, en vinyle ou en numérique, et en numérique sur l'étiquette Inside Out Music. Comme j'ai mentionné, c'est des Canadiens. Ça serait de mentir que de dire que leur influence n'est pas de Rush. C'est écrit partout dans la pièce, mais la pièce, elle est vraiment, vraiment bonne. J'ai hâte de voir ce qu'ils vont sortir après cet album-là, parce que ça va être dur. La marche est déjà haute, là, ça va être... Si c'est au moins égal à cet album-là, on a de quoi de bon qui va toffer longtemps là, pour un groupe canadien. Alors, je vous laisse avec ça. Peut-être, s'il reste du temps, vous allez entendre une petite pièce de M. Adam Jerzynski. Peut-être. Si c'est le cas, je vous la mentionnerai au retour, au début de la seconde heure. Sur ce, moi, je vous dis donc bonne écoute.

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OK, OK, on baisse ça, là, on baisse ça. Merci beaucoup. C'est maintenant le début de la seconde heure de Profil sur les ondes Sky à 88,3 FM. Vous venez d'entendre plein de bonne musique, à débuter par le groupe canadien Crownsland avec la splendide pièce, longue pièce Apocalypse, avec beaucoup, beaucoup, beaucoup et encore beaucoup de références à Rush. Mais comment je pourrais dire ça? Ils ont mis leur touche particulière dedans. Ensuite, vous avez entendu une petite pièce de M. Adam Jerzynski qui se nomme Underground World, tirée de l'album Cold quelque chose, attendez un peu, Cold North, Cold Winter. Ah, je suis pas pire. Ensuite, vous avez entendu évidemment les pubs et après les pubs, non, c'est pas vrai. Après Adam Jerzynski, je m'excuse, vous avez entendu un petit extrait de 2011 de le projet Carthagen. La pièce se nomme Organia. Ensuite, vous avez entendu les pubs, puis ensuite, vous avez encore entendu de la musique. Chanceux que vous êtes, vous autres. Eh, maudit! Ensuite, vous avez entendu M. Jacko Jack Zick avec la pièce Get a Proper Job de 2025. Fait que je vous ai rempli les oreilles partout en espérant que ces petits à côté-là sont du bonbon pour vous autres. C'est pas toutes les émissions de radio qui s'amusent à n'en rajouter plus que le client demande. Et voilà. Ceci étant dit, on va aller faire un petit tour sur profilprog.com. Encore une fois, on va aller voir les spectacles. Puis là, je vous dirai que pom pom pom pom dans les pestacles, comme disaient mes enfants. Bom bom bom. Comme un blanc, la fenêtre est comme nous y voilà. Playlist, ben pas du tout. J'ai pas demandé playlist, j'ai demandé spectacle. Hey, ça c'est bizarre. Attendez un peu. On recommence. Concert à venir, Frogs. Concert à venir, Upcoming Concerts, Quebec Province 2026. Nous y voilà. Bon. Ça c'est passé. Nous sommes maintenant rendus à 21 ou 23 août prochain au Club Soda de Montréal. Prog Storm Festival. J'ai hâte de voir le résultat de ça à la fin. J'espère que ça va fonctionner. Ce serait le fun aussi, ça serait... En tout cas, on en reparlera après. Et voilà. Ensuite, le 22 août, dans les mêmes temps que Prog Storm, à Trois-Rivières, à l'amphithéâtre Cogeco, il y a The Tea Party. Ça va être bon également. Ensuite, ils vont à Montréal au théâtre Beanfield le 23 août, en même temps que Prog Storm, en espérant qu'ils vont avoir bien du monde quand même. Ensuite, nous avons Code 18, présentation de Terra Incognita au Bal du Lézard le 17 octobre prochain à Québec. Styx, trois dates, 24 octobre au Centre Vidéotron, 25 octobre au Centre Vidéotron, c'est à Québec évidemment. 25 octobre, Casino de Lac-Limy de Gatineau et 26 octobre à la Place Belle de Laval. 6 au 8 novembre, Collège Saint-Charles-Garnier, salle Jean-Paul Tardif de Québec, nous avons le Québec Prog Fest avec que des bandes du Québec. Pineapple Thief avec M. Bruce Sword comme tête dirigeante. 22 novembre prochain, Théâtre Capitole de Québec. 24 novembre prochain, Théâtre Beanfield de Montréal. On change d'année. Musical Box, 7-8 janvier. Théâtre Capitole de Québec, 15 janvier, salle Wilfrid Pelletier de Montréal, 28 janvier, Maison de la culture de Gatineau. Ensuite, Crownsland qui vient juste de jouer dans vos oreilles. Otterburg, je ne sais pas trop, il m'en manque un bout, là, ça doit être un band qui est avec eux autres. Otterburg, je vois juste Otterby, OK. 18 mars prochain, centre culturel de Pointe-Valaine, Otterburg Park, là le mot complet, et voilà. Et à Québec, Palais Montcalm, Maison de la musique de Québec. Mes billets sont déjà achetés. Quand même, le 19 mars prochain, il peut nous arriver des affaires de site à ce temps-là, mais j'ai pas pris de chance. J'ai réussi à avoir des bons billets. Alors, c'est cela. Jetez un coup d'œil de temps à autre. Il va sûrement avoir d'autres bonnes affaires qui vont se présenter bientôt. Puis, c'est ça. Ça fait que restez à l'affût.
Ensuite, on s'en va maintenant en musique. On va débuter ça. Nouveauté. Un groupe de la Grèce. Le groupe se nomme Bungula. B-U-N-G-U-L-A. L'album se nomme Lumen Novum. La pièce, elle, ben en fait, là, vous allez entendre. On vient entendre, comme dirait M. Pérus. Bungula en doublé. La première pièce se nomme The Green Lion Devours the Sun. Seconde pièce se nomme Horn and Ivory. L'album, comme j'ai mentionné, Lumen Novum. Nouvelle lumière, je suppose. Date de sortie, 30 juin dernier. Leur troisième album à leur actif. Il est disponible seulement en numérique. Ça a peut-être changé depuis le temps, remarquez bien. Puis c'est une autoproduction des Grecs. Je vais vous laisser décider si vous aimez ça ou pas. Moi, j'aime bien, mais c'est peut-être pas pour tout le monde. On va dire ça comme ça. Ensuite, second extrait des Néerlandais Sunday Goose, l'album Where My Heart Lies. La pièce se nomme Forever Young. C'est une bonne pièce quand même, presque 11 minutes, 10 minutes 50 pour être exact. Puis une fois ça fait, ben, après ça, je pense qu'on va retomber dans les micros. Ouais, mais avant, je vais vous donner plus de détails sur The Sunday Goose. L'album sorti le 19 avril dernier, leur premier album studio. J'ai deux dates. OK, je sais pourquoi. Je m'excuse. Donc, j'ai dit le 9 avril 2026, c'est le format CD. Par contre, ça fait un an, soit depuis juillet 2025, qu'il était disponible en numérique. Sur l'étiquette Freya Music, pour ce qui est des CD, évidemment. J'aime bien ce côté folk de ce groupe-là. C'est un petit vent de fraîcheur, même si c'est un style qui est parfois mal utilisé, on va dire ça comme ça. Mal interprété, ça, chacun ses goûts, là. Mais celui-là, je l'aime bien. Alors, tout ça pour dire qu'on y va dans l'ordre avec Bungula, deux fois, suivi du Sunday Goose, puis après ça, ben un autre coup de micro, puis après ça, ben on va s'amuser encore comme d'habitude. Alors, sur ce, je vous dis bonne écoute.

Sunday Goose, ça rentre un peu pas mal, c'est très bon. Forever Young avec... Hey, hein? Ça jase au travers. Ouais, c'est la fin de la pièce, mais c'est pas grave. Je disais donc, Sunday Goose, la pièce Forever Young. Auparavant, vous avez entendu deux pièces du groupe Bongo.

0: Lula, Bongola, avec The Green Lion Devours the Sun, ainsi que Horn and Ivory. Je vais aller voir, je pense qu'il y avait une entrevue de rajouter sur le site. Je vais aller jeter un coup d'œil. Non, il n'y a rien de nouveau dans les entrevues. Alors, on va sans plus tarder s'aligner sur les prochains blocs. Le prochain bloc il va être intéressant pour deux affaires. Les deux premières pièces vont être le restant. Ben, j'appelle ça le restant, là. C'est la fin de l'émission officielle, dans le sens de ce qu'il faut vous présenter comme second extrait et album nouveauté et second extrait de album. On va y aller avec The Reticent, c'est cela, de l'album Please. Vous allez entendre Intake suivi de The Concealment. Intake étant une espèce d'intro à la pièce The Concealment. Donc j'ai mis les deux ensemble, ça fait plus fluide et meilleur à l'écoute. La pièce, c'est ça, l'album, pardon, est sorti 13 novembre dernier. Non, oui, 13 novembre 2025. Sixième album à l'heure active, c'est drôle comme date, mais en tout cas, je vais revérifier plus tard, puis si je corrige pas ça, si c'est à corriger, puis je vous le corrige pas cette émission-ci, ça va être dans deux semaines, OK? C'est réglé. Disponible en CD ou en numérique sur l'étiquette Generation Prog Records, c'est américain. J'aime bien le style, c'est un peu une histoire sur le suicide, puis la façon que c'est présenté, il y a toujours des intros, si vous voulez, tout le long. Entre chaque pièce, il y a toujours un bout parlé, mais avec un peu de musique au travers, c'est quand même bien, bien monté. Ensuite, vous allez entendre Azeola Cry, second extrait de l'album Dysphoria Ritual. Vous allez entendre la pièce titre, soit Dysphoria Ritual, une pièce d'un peu plus que 8 minutes. L'album, lui, est sorti le 17 avril dernier. Troisième album studio à l'heure actif est disponible en CD numérique sur l'étiquette 7D Media. Les Américains ont fait un très bon album. Je l'aime bien. J'avais entendu le second, mais le nom de l'album m'échappe. Mais j'avais bien aimé le second. J'espérais qu'ils peaufinent un peu leur art. C'est ce qu'ils ont fait avec cet album-là. Donc, je suis très content. Ensuite, on tombe dans l'année. L'année mystère, si vous voulez. Donc, je vous laisse le plaisir de deviner qu'est-ce qui va jouer les 1, 2, 3, les trois dernières pièces de la seconde heure. Les deux premières pièces sont du même groupe et la dernière pièce, évidemment, c'est d'un autre groupe. Puis après ça, début de la troisième heure, je vous nomme l'année thématique pour aujourd'hui. Alors, on y va donc avec The Reticent, suivi d'Azeola Cry, et trois groupes, ou trois pièces plutôt, d'une certaine année que vous allez savoir tout à l'heure. Alors, je vous dis, bonne écoute!
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Pam, pam. 1983, c'est l'année thème ce soir. Vous avez entendu d'abord, dans l'ordre, The Reticent avec Intake, suivi de The Concealment, Those Who Don't Want to Wake. Ensuite, vous avez entendu Azeola Cry avec Dysphoria Ritual. Ensuite, vous avez entendu un doublé des Irlandais Clannad avec la première pièce Theme from Harry's Game, suivi de Newgrange ou Newgrange, c'est comme vous voulez. Et ensuite, vous avez entendu Iconoclasta avec la pièce Manantial. Si on parle de 1983, on parle d'une année très, très faste en néo-prog parce que c'était la renaissance, l'année officielle, je crois, de la renaissance du progressif dans tous les sens du mot. Il y a eu beaucoup, beaucoup de nouveaux groupes qui sont apparus dans cette année-là qui fonctionnent. Qui fonctionnent, je devrais dire, qui sont encore populaires aujourd'hui dans le progressif. Il y en a qui fonctionnent encore, il y en a d'autres que c'est devenu presque des groupes cultes. Mais je vais faire comme je vous fais d'habitude, selon le listing de progarchives.com. Alors, on y va. Premier album, c'est De Poado Film du groupe italien Bacamarte. C'est bien italien d'habitude, si je ne m'abuse. Brésilien, et je m'excuse tellement. Je suis désolé, c'est des Brésiliens. Ensuite, nous avons Marillion avec leur premier album du temps de fiche, Script for a Jester's Tear, numéro 3. Sirens and Silences, Work Resumed on the Tower du groupe News from Babel, la tour de Babel. Ensuite, The Cardiacs avec The Seaside. IQ, premier album officiel. Tales from the Lush Attic. Amenophis, l'album éponyme, premier album également. Oingo Boingo avec Good For You, qui est quand même à cheval entre ce qu'on appelle aujourd'hui du rock alternatif et le prog. Ensuite, nous avons le groupe Escaton de France avec l'album Fiction. Brian Eno avec une trame sonore du nom de Apollo, Atmospheres and Soundtracks. Monsieur Jean-Luc Ponty avec son violon électrique et l'album Individual Choice, Codona, que je ne connais pas. C'est du ragga rock. C'est assez un peu plus éclectique, si on veut. Codona Trois, c'est le... Trois. Codona Three, nous y voilà. Donc, le nom de l'album. Ensuite, Clannad, que vous venez d'entendre avec la pièce... le nom de l'album, pardon, Magical Ring. Ensuite, le groupe Alas. Mais ça, c'est le groupe Jazz Rock. C'est un groupe argentin, mais... Ouais, c'est ça. C'est le second album du groupe argentin. Moi, j'ai le premier album. Celui-là, je ne l'ai pas. Pinta to Aldea. Ensuite, Pablo El Enterrador, c'est l'album éponyme. Lui également, je crois que c'est le premier album de l'argentin. Il y avait beaucoup de nouveautés dans ces années-là, comme je mentionnais tout à l'heure. Ensuite, Artzoid sort Les Espaces Inquiets. Peter Hamill sort l'excellent album Patience. Cartoon, un autre band que je ne connais pas, avec l'album Music from the Left Field. Et c'est un groupe américain, plus dans le Rio, Rock in Opposition. Mais l'album Music from the Left Field se trouve à être leur second album. C'est tout ce qu'ils ont fait. Mais enfin, après, je pense qu'ils ont fait un mini-album Three-Legged quelque chose. Je me rappelle plus le nom par cœur. Sinon, c'est tout pour ce groupe-là. Ensuite, Saga, avec l'excellent album Heads or Tails. C'est là qui... Comment je pourrais dire? C'était la suite de Worlds Apart qui était pas mal leur summum. Là, on voyait qu'ils tombaient plus dans le rock plus... mainstream, on va appeler ça comme ça, presque du AOR. Ensuite, excellent album de jazz rock, Aldi Miola, avec McLaughlin et Paco de Lucia, l'album Passion, Grace and Fire. Ensuite, Dianid avec l'album Airy Fairy Nonsense.
Weather Report, jazz rock encore avec l'album Procession. Un autre groupe que je ne connais pas, Quantum. Quantum, c'est un groupe brésilien. Il y a un album éponyme, donc premier album encore. C'est ça que je vous mentionnais tout à l'heure. Il y a énormément de nouveaux, de découvertes, de nouveaux albums. Ensuite, Michael Field, Crisis, Aquarium, mais le groupe russe Aquarium, il y avait 3-4 sortes de façons d'écrire leur nom. La tête dirigeante se nomme Boris Grebenchikov. Il a fait des albums par-dessus des albums par-dessus des albums. Le 82 Radio Africa fait partie, 83 je devrais dire, pardon, je vais finir par là, je parle trop vite. En fait, ça se trouve à être leur sixième album. Mais dans les premiers albums, là, on est vraiment dans le prog folk, puis tranquillement, ben, c'est devenu plus mainstream. Et les premiers, je vous dirais, premiers 8-10 premiers albums qu'ils ont sortis sont quelque chose, ça vaut la peine de tendre l'oreille, comme je dis parfois. Ça vaut la peine d'aller jeter un coup d'œil. Ensuite, il y a un groupe qui s'appelle INSPE, I-N-S-P-E. C'est un groupe estonien. Qui ont sorti leur premier album encore là en 1983. Ils n'ont fait que deux albums en 84, sont disparus de la map. Ensuite, nous avons encore The Enid, mais ce coup-là avec l'album Something Wicked This Way Comes. Gunther Schickert avec l'album Kinder in der Wilderness. Ensuite, ben c'est Wilderness dans le fond, mais il y a un autre, Wildness. Ensuite, Swans de Swans, ça c'est un groupe que j'ai adoré. Post-rock, math-rock, mais tellement un beau mélange avec l'album Filth. Ensuite, Hermeto Pascual avec La Guada Canoa, Municipio de Arapica Piraca. Alors, je ne sais pas trop, c'est du jazz anyway. C'est un nom assez long. Et c'est cela. Ensuite, nous avons le groupe AUM, A-U-M, qui est un groupe jazz-rock fusion du Brésil. Ils ont sorti un seul album, c'est cet album-ci. Il s'appelle Belo Horizonte. Ensuite, 31e place, Von Zamla avec No Makeup. Robert Plant, 32e place, Principle of Moments, qui était son premier album, si je ne m'abuse. Le groupe Rousseau, comme Rousseau, comme l'humoriste Stéphane Rousseau, un groupe allemand, avec l'album Retreat. Ensuite, Lindsay Cooper, de Royaume-Uni, avec son album The Gold Diggers, Tangerine Dream avec Hyperborea, Ota Petrina avec Pesset, Syncopy avec Knileni, ben, ces deux-là, je vais vous dire, République Tchèque, Ota Petrina, c'est un multi-instrumentiste, on va dire ça comme ça. Le groupe Syncopy, c'était de la République tchèque. En fait, là, on est encore dans les années soviétiques là, communistes. C'est pour ça que c'est des groupes qui n'ont pas duré vraiment longtemps. Mais en Pologne, dans les mêmes temps, il y a eu le groupe Kaseke, qui est justement mentionné ici, avec l'album Poletus. Après ça, Iconoclasta, qui est le premier album encore là, le groupe éponyme, le nom éponyme, pardon. Ensuite, Congreso du Chili. On a vraiment tous les pays, là, c'est le fun. Avec l'album Halegalo Carta. Nathan Mall, ça de mémoire, c'est canadien, ça. Ben oui. C'est du jazz rock assez bon. Parallel Eccentricities. Gandalf avec l'album Magic Theater. Ageness avec l'album Scarab. Ageness, ça vient de la Finlande, imaginez-vous donc. Beaucoup dans le néo-prog, ça aussi. C'est dans le même style, si vous voulez, là, un peu IQ. Ouais. On va dire plus dans le style, justement, de IQ. J'allais vous mêler ça avec du Meridian, mais je pense que si jamais vous tendez l'oreille, vous allez vous faire votre propre idée là-dessus. Happy the Man avec l'album Better Late, 3 petits points. Better Late than Never, comme on dit en anglais. Ensuite, The Planet P Project, qui vient des États-Unis, avec l'album Planet P, donc qui est le premier album, encore là.
Après ça, Terutsugu Hirayama avec Castle of Noi. Je ne sais pas si c'est son premier album. On va aller voir. Oui, c'est le seul qui est répertorié là. Ensuite, Pekka Pohjola, c'est dans le jazz rock finlandais, avec l'album Jokamis. Puis ils disent, ils appellent ça eux, Everyman. Bon, Everyman. Chaque homme pour soi ou quelque chose de même, mais ce n'est pas son premier album, c'est plutôt le septième album. Ensuite, 48e place, Spinetta Jad avec l'album Bajo Belgrano. Ça, c'est un groupe argentin, beaucoup de latinos. Fred Firth, que lui, j'ai bien aimé, mais il roule encore sa bosse, je pense. C'est un Britannique. Ensuite, numéro 50, Marco Antonio Arroyo. Arroyo. Bon, je l'ai. Antrum Silencio. Et Outro, ou bien Outro, c'est un Brésilien. Donc, puis si on continue après ça, c'est des noms plus connus, je vous dirais. Il y en a au travers encore que c'est des noms inconnus pour moi, mais c'est le fun, ça me permet d'aller faire des recherches après ça. Mais il y a du Kitaro, Arco Iris, Anyone's Daughter, il y a même un album hommage à Alan Parsons, s'il vous plaît, 10 Years After, Bernard Xolotl, Cozy Powell, quand même. Fait que ça vous donne une idée de ce qui est sorti en 83. Beaucoup de premiers albums, puis ils sont quand même top 50, je devrais dire. Donc, dans tout ce lot-là, mettons que j'avais l'embarras du choix, fait que j'ai essayé d'y aller dans le pas trop commun. Ben, je vous dirais que ça a été pas impossible, mais ça n'a pas été facile. Alors, pour débuter ça, ce que j'ai pensé vous offrir, c'est deux pièces de M. Peter Hamill, de son album Patience. Vous allez entendre Comfortable et la pièce, pas la pièce titre, mais tout comme Patient, comme un patient. Ensuite, vous allez entendre les Polonais Kaseke de l'album Politus. Vous allez entendre Valhalla. Ainsi que Polenudma. Polenudma veut dire en polonais Burnt Land. Et Valhalla, ben, c'est comme le paradis, dans le fond. Pour ce qui est de M. Hamill, son album est sorti le 1er août 1983. C'était son 12e album à ce moment-là. Disponible dans ce moment-là, les CD commençaient juste à sortir. Donc, disponible en CD ou vinyle sur l'étiquette Fi, Virgin ou Naive Records. Pour ce qui est de Kaseke, j'ai pas réussi à trouver aucune date, donc à part l'année. Donc c'était pour leur cas, leur second album était disponible seulement qu'en vinyle sur l'étiquette Meloria Records. Ce sont des Estoniens. Fait que on va y aller avec cela. Puis après ça, ben je vais revenir pour un dernier coup de micro. Puis on va écouter d'autres bonnes musiques. Alors, bonne écoute.

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Et voilà, c'est ainsi que se termine la pièce Polynou de Maha ou Burnt Land du groupe polonais Kaseke ou Kazeke. Auparavant, vous avez entendu dans l'ordre un doublé de M. Peter Hamill avec Comfortable, suivi de Patient. Et ensuite, la première pièce de Kaseke et Valhalla. Donc, nous sommes rendus au dernier bloc musical. Et je vais peut-être... Oui, je vais... Pas rien que je vais peut-être... Je vais faire... Je vais me faire plaisir. Je déteste une prise de... Les écouteurs sont en train de s'en aller. Je vous parle, puis je me perds... Je perds le son des écouteurs. Ça, c'est pas agréable, pas en tout. Mais c'est pas grave, il y a pire dans la vie. Alors, je vais donc vous présenter le prochain bloc musical. Marillion, mais regardons ça, toi. L'album Script for a Jester Steer, sorti le 14 mars 83. Premier album, évidemment, disponible en CD, en vinyle, sur l'étiquette EMI. Je vais vous faire entendre la pièce titre de l'album. Donc, la première pièce qu'on a entendue, qui sonnait comme un vent de fraîcheur, qui nous ramenait, on disait tous, qui nous ramenait aux sources, on se disait tous, yes, il y a quelque chose qui va faire revivre le prog. C'est comme ça, moi, je l'avais senti quand j'avais entendu ça, j'avais fait, wow. Alors, c'est comme ça. Et, fallait que je le dise, et voilà. Ensuite, vous allez entendre IQ, un autre belle surprise dans 83, Tales from the Lush Attic, sorti le 1er septembre 83. Disponible en CD ou en vinyle sur l'étiquette Samurai Records pour le CD, Major Record Company pour le vinyle. Alors, vous allez entendre la pièce The Enemy Smacks. Ensuite, Happy the Man qui sort un album, troisième album, qui a été intitulé Better Late, trois petits points. Quand on le virait de bord, c'était écrit Then Never. Ça se trouve être le troisième album, mais en fait, il y avait déjà... comment je pourrais dire ça? Les pièces avaient été déjà enregistrées, mais ça n'avait pas été en disque. Les pièces avaient été enregistrées en 79, mais pas en disque avant 1983. Ça s'est adonné à devenir le dernier album de Happy the Man à ce moment-là. Et voilà, il était disponible seulement en vinyle sur l'étiquette Azimuth Records. Alors ça va terminer l'émission. Ceux qui sont prêts à écouter un peu plus, je vais mettre une dernière pièce qui dure un bon 24 minutes du groupe Amen Office parce que j'adore. La pièce se nomme The Last Requiem. Donc vous allez entendre ça. C'est ce qui veut dire que l'émission ce soir va se terminer vers 23h, presque 23h30. Je vous laisse là-dessus. J'espère que vous avez aimé l'émission. On va se reparler assez rapidement, je pense. Dans deux semaines, je vais avoir mon autre émission. Puis je pense que je me tape deux émissions en ligne parce qu'après ça, je disparais du jour dans un autre coin merveilleux de notre province. Alors, on y va avec Marillion, suivi d'IQ, Happy the Man et Amen Office. Puis moi, je vous dis bonne écoute. Puis rincez-vous les oreilles à fond. C'est tellement agréable la musique là, que c'est bon pour tout le monde. Salut.

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0: Lundi 13 juillet 2026, 7h29 minutes. Bon début de semaine à tous. Bienvenue à Nouvelle Ère. Mon nom est Mathieu Dugal et c'est Aristote qui disait que l'excellence est une habitude. Et bien, ce matin, j'ai la preuve vivante de cette théorie-là à chaque côté de ma table. Deux femmes qui ont fait de l'excellence leur seconde nature. La brillante Raphaël Champagne aux informations. Oh, salut, Raph.
1: Hey, salut tout le monde. Bon matin. Bonne matinée.
0: Bonne matinée. Et l'incomparable Marie-Christine Labadie à la console ce matin. Allô, MC.
2: Allô.
0: Comment ça va, les filles?
2: Ben, ça va, ça va. Je pense que je suis celle qui a le plus dormi autour de la table. Ouais. 8h10, j'étais couchée, donc je suis en forme.
0: Comment s'est passé votre week-end?
2: Beau week-end à l'extérieur avec Fiston. Hier, on est allé à la piscine municipale. Après 40 minutes, on s'est fait dire « on ferme la piscine, trop de particules qui brouillaient l'eau ». Puis le sauveteur nous expliquait qu'il ne voyait plus les gens dans le fond de l'eau, comme les gens qui sautaient.
0: Ah,
2: donc,
0: ben,
2: c'est un peu dangereux, paraît-il, de ne plus voir les gens.
0: Les sauveteurs, c'est peut-être un petit peu plus difficile de
2: c'est
0: faire
2: ça. Donc, il nous a fait des petits rappels de si vous mettez de la crème solaire, attendez 15 minutes avant d'aller dans l'eau. Idéalement, les t-shirts en coton, ça brouille aussi. Donc, mettez donc votre maillot au lieu d'un t-shirt.
0: Voilà.
2: Mais sinon, belle fin de semaine à l'extérieur.
0: Toi, Raph?
1: Ben écoutez, c'est le festival d'été en fin de semaine. Moi, je suis la fille de restauration, alors j'ai travaillé pas mal toute la fin de semaine au resto. C'est pour ça que Marie-Christine vient de dire justement qu'elle est probablement celle qui a le plus dormi, parce que hier, on a fini tard. C'est des maudites belles soirées pour les festivaliers ainsi que pour les restaurateurs, vraiment, mais ça reste que ça finit très, très, très tard. Mais c'était une très belle fin de semaine quand même. Il a tellement fait beau, on est tellement gâtés par la température.
0: Ah,
1: ça, là, ça vaut de l'or.
0: Vraiment, moi, de mon côté, samedi, j'étais à une fête d'amis pour le 39e anniversaire d'un de mes chums. On a fait un beau party dans sa cour. On avait un gros setup, là, barbecue. Il y avait un de mes chums qui avait amené son four à pizza à gaz. On s'est fait des pizzas. On avait un projecteur parce qu'il y avait un combat de la UFC en fin de semaine. Fait que ça a été un petit feu. Il y a même des membres d'un band. Mon chum de gars, il est dans un band. Puis ils sont tous rassemblés puis ont fait une performance acoustique. C'était une belle soirée.
2: Va être beau pour ses 40 ans si c'était ça pour ses 39.
0: Dimanche, ben, je me suis fait aller dans le courant de la piscine parce que j'étais brûlé. C'était fini. Aujourd'hui, à l'émission, on jase, on vous informe, on vous divertit, on vous fait rire, on vous offre de la bonne musique, mais surtout, on essaie de faire la meilleure émission de radio possible pour que vous puissiez débuter votre semaine du bon pied. Comme à l'habitude, si vous voulez nous joindre, vous pouvez nous écrire au Nouvelle Ère à commercial ckiafm.org ou nous rejoindre par téléphone au 418-529-9026 poste 9. Rafi, qu'est-ce qui se passe dans l'actualité ce matin?
1: Une quarantaine de pompiers ont été mobilisés hier matin pour combattre un incendie à l'usine de papier White Birch sur le boulevard des Capucins, ici à Québec. Aucun blessé n'a été signalé. Ensuite, la méthamphétamine est devenue la drogue la plus consommée à Québec chez plusieurs personnes en situation d'itinérance, notamment en raison de son faible coût et de sa grande disponibilité selon les organismes du milieu. Le service de vélopartage à vélo a établi un nouveau record vendredi avec 19 600 trajets en une seule journée, dépassant la marque de 19 000 enregistrée lors du Festival d'été de Québec l'an dernier. Et finalement, la zone économique métropolitaine de Québec et Lévis, créée par le gouvernement Legault, est remplacée par une nouvelle alliance économique pilotée par les chambres de commerce des deux villes, on l'appelle la ZEM.
0: Aujourd'hui, à la météo, c'est actuellement 19 degrés sur Québec avec un soleil qui se cache derrière quelques ennuagements, peut-être en cours de journée. On aura 60 % de probabilité d'averse pour cet après-midi avec risque d'orage. On parle de seulement 6 mm de précipitation entre midi et 18h30, donc ça devrait se calmer par la suite. Maximum 27, humidex 32. Ce soir, même chose que... même chose ce soir qu'aujourd'hui avec un minimum de 16. Ce sera un cas de poncho et de petite laine pour les braves qui seront du côté du FEC pour la soirée hip-hop avec Corias, Fouki et Soldia. Et demain, ben, c'est un peu le même scénario qu'aujourd'hui avec une alternance soleil-nuage avec 60 % de probabilité d'averse ou d'orage qui devrait cesser en fin d'après-midi. Maximum 30, l'humidex 38 quand même pour demain. Fait qu'attachez votre sucre avec de la broche ou mettez pas de sucre parce qu'il va faire vraiment trop chaud. Cette semaine, pour le reste de la semaine, c'est un peu la même chose aussi mercredi-jeudi, mais ça a le temps de changer. On rentre pas dans les détails tout de suite. C'est trop tôt. On vous tient au courant tout le reste de la semaine. Là, normalement, on devrait avoir une tape dans le dos, mais il y a quelque chose d'un peu plus spécial ce matin, je pense.
2: Oui, en fait, on est encore dans le spécial festival d'été. Puis, comme tu le dis, normalement, c'est la tape dans le dos. Et ce soir, sur les plaines, c'est la carte blanche Soldia. Et la chanson que j'ai choisie ne pouvait pas être ailleurs qu'au début de l'émission, parce que c'est une chanson vraiment très intense, très émotive, mais ça faisait pas non plus pour

pour la tape dans le dos. Donc, c'est plus une chanson hommage à tous ceux et celles qui ont des regrets, à ceux qui repensent à certaines choses qu'ils ont dites ou faites quand ils étaient jeunes, à ceux qui auraient aimé avoir une dernière conversation avec un parent qui est plus là. La chanson, ça s'appelle « Ceci n'est pas une chanson triste » et évidemment, quand je l'ai entendue, vous serez surpris d'apprendre que j'ai pleuré. C'est vraiment une magnifique chanson. Il y a une intro quand même longue. Puis cette intro-là est tellement importante dans la chanson. Elle met la table. Vous allez voir, c'est vraiment magnifique. Donc, on écoute Soldia avec « Ceci n'est pas une chanson triste » sur les ondes de CKIA 88.3.

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2: 7h39 minutes dans Nouvelle Ère avec Marie-Christine, Raphaël et Mathieu. On en a déjà parlé quelques fois. Moi, je suis un petit peu fou dans le ménage. Hein? Dimanche, j'ai décidé que je faisais le ménage complet de ma maison comme s'il n'y avait pas de lendemain. Genre, plancher est propre, le comptoir est dégagé, la vaisselle est faite. Puis non seulement le linge traîne plus sur la chaise of doom, mais il est plié et rangé. Puis là, je me sentais bien. Mais genre, vraiment bien. Là. Pas juste content d'avoir fini, je me sentais comme libéré d'un poids. Tu sais, ça vous arrive-tu, ça, des fois, de faire le ménage puis de vous sentir comme... Oh, il me semble que je respire, là.
3: Oui, oui, mais...
2: oui, mais non, mais c'est correct. Mais
3: on en parlait juste avant l'émission. Pour vraiment avoir le temps de réaliser ouais. que c'est le bordel chez nous, je le ramasserais, mais dans les deux derniers jours, j'ai passé peut-être 4 heures chez nous, là. Mm-hmm. En comptant ma nuit de sommeil, alors...
2: C'est vrai que le ménage dérange moins dans ce temps.
3: Non, mais je pense qu'on se met beaucoup de pression sur le ménage parce que c'est vrai que c'est comme un peu... Tu sais, quand j'étais plus jeune, ma mère, elle me disait ce qui se passe dans ta chambre, là, c'est ça ce qui se passe dans ta tête aussi en termes de ménage. Tu sais, c'est comme ça représente ta fougue mentale. Mm-hmm. Et j'avoue qu'en ce moment, je pense que mon appartement est représentatif un peu du bordel de tout, mais... Moi, j'essaie de pas me mettre de pression. Ça pour dire que oui, t'as raison. Ouais. Mais moi, d'un autre côté, je suis comme, hey, faut pas que je me mette cette pression-là parce que je vais être trop pas bien chez nous, tu sais. Mais oui, oui. Il y a rien de plus satisfaisant que. En plus, que tu as oublié que tu as fait. Genre, ce soir, tu vas revenir chez vous, là. Puis tu vas être comme, c'est vrai, j'ai torché pendant 3 heures. En
2: vraiment.
3: Puis ça paraît, puis c'est vrai qu'on
2: puis là, tu reviens chez vous, puis ça sent encore le ménage, puis t'es comme,
3: c'est
2: oh,
3: propre.
2: Puis là, le lave-vaisselle est vide.
3: Ah oui, c'est vrai que c'est wow.
2: Un petit plaisir de la vie.
4: Ben écoute, si tu veux avoir beaucoup de plaisir, là, tu peux venir chez
2: oui,
4: nous. Moi, ça va. Et moi, le ménage, ça n'a jamais été... c'est pas mal propre, là, mais tu sais, moi, je vis très bien avec
2: ben oui.
4: Le bordel. Ça même chez moi, quand j'étais jeune, ma mère était vraiment pas ménage. Mais oui, ça me fait du bien, mais hey, ça peut prendre vraiment du temps avant que je me dise, OK, go, on fait... Puis quand je fais le ménage comme ça, là, je vais faire le ménage des vêtements que je mets plus, le ménage des vêtements de mon fils. Je vais vider les armoires, tu sais, le ménage du garde-manger, là, où il y a plein de macaronis mm-hmm. qui ont tombé, qui a un petit peu de vinaigre, de vin qui est tombé dans le fond, là. Ça va être ça, mon grand ménage. Mais câline de bine que ça me prend du temps.
2: Ouais. Ben ta mère, je te confirme que c'est une femme sage parce qu'il y a des chercheurs américains, une chercheuse américaine plutôt du nom de Catherine Roster qui étudie le lien entre le désordre à la maison et comment on se sent.
3: Ben oui.
2: Puis saviez-vous que votre bordel visuel augmente le cortisol? Puis le cortisol, c'est l'hormone du stress. Ça augmente pas juste un peu, puis c'est pire en fin de journée quand on est à bout là. Fait que tu sais, des fois on est fatigué, on se ne tente plus, puis là on regarde le tas de linge à terre, puis on fait comme oh! Puis là ça augmente notre stress. La raison, c'est que notre cerveau est fait pour surveiller son environnement. Puis c'est un espace encombré, mais c'est un espace qu'on dirait que notre cerveau essaye de scanner pour trouver une solution là-dedans. Il y a des affaires partout, le cerveau est en mode alerte, puis sans qu'on s'en rende compte, tout le temps. Tout le temps, tout le temps, tout le temps, notre cerveau, il cherche les bobos partout. Tu y penses à la pile de linge que t'as pas pliée depuis 3 mois, là. Puis tu le sais qu'elle est là, là. Puis la preuve, c'est que je viens de le mentionner, puis je suis certain qu'il y en a plein d'entre vous qui nous écoutent puis qui disent « Ouais, ce serait peut-être le temps que je m'y mette, là, ma petite pile de linge. »
4: Ouais, mais le truc, c'est de la laisser dans ses cheveux.
2: Oui,
4: la porte fermée.
3: Hey, moi aussi, je cache. Dans le fond, là, moi, quand j'arrive chez moi, mon entrée est propre. La cuisine, genre, tout ce que je vois à mon premier pas chez moi, c'est propre, mais aventure-toi pas dans le garde-robe.
4: Mais
3: c'est juste ça.
4: Anecdote, j'ai une de mes amies qui est allée... chez son beau-père, bref, puis son beau-père a décidé de tout mettre dans le four, tu sais, de tout cacher dans le four, les plats classiques, tout ça.
2: Oui.
4: Mais mon amie, elle ne savait pas, elle a ouvert le four.
2: Oh my God.
4: Tout a fondu
2: c'est
4: dans
2: sûr.
4: Le four parce que lui, il n'avait pas voulu ranger. En fait, je fais pas ça,
2: oui.
4: Là, ranger dans le four quand
3: ben
4: même, là, mais.
2: Ben, moi, je te dirais, tu sais, si j'ai de la visite impromptue qui dit, ouais, je débarque chez vous dans une heure, là,
4: moi, je dis, ça va être dans
2: cachées,
4: deux.
2: Là.
4: Moi, j'ai dit, ça va être dans 2 heures.
2: Oui, okay.
4: Pas question que tu sois là dans une heure.
2: Mais dans le fond, ce qui est intéressant avec cette étude-là, c'est pas juste le résultat. C'est qu'ils ont découvert aussi que les tâches répétitives, genre frotter, passer le balai, plier du linge, essuyer, ça met le cerveau dans un état qui est proche de la méditation. Les pensées, ils ralentissent, puis on focalise moins sur ce qui va mal sur le coup.
4: Hey, mon Dieu, qu'on a des phases de sceptiques, Raphaël et moi.
3: Je pense que ça dépend.
2: Moi, je pense que ça dépend
3: ça
2: aussi.
3: Ça dépend parce que moi, je confirme que... Chez nous, on trouve une manière que ça soit propre, là, vraiment, parce que moi, par contre, chez moi, quand j'étais jeune, c'était vraiment propre, ramassé, puis tu sais, ma mère faisait beaucoup de ménage. Tu sais, moi, je suis pas bien quand c'est sale, mais Mais je te jure que ça dépend des gens. Là. Parle-moi pas d'entrer dans un univers mental de méditation quand je suis en train de faire la balayeuse puis décoller les crottes de mon comptoir. Là.
2: Non, mais c'est de faire, c'est, que ça soit n'importe quoi. Là. C'est pas obligé nécessairement de plier du linge, mais on dirait d'enlever, mettons, quelque chose de ménage sur ta liste. Ça fait en sorte que ton cerveau se met un petit peu plus à relaxer. Fait que t'es capable de revenir un peu plus à tes pensées normales. Fait qu'à essayer de régler des problèmes, de régler les conversations dans ta tête que t'as avec des gens que la conversation est finie depuis une semaine. Je te regarde, Marie-Christine, mais je vois pas pourquoi. Il y a pas de lien, là. Il y a pas de lien. Mais là, je vais prendre une phrase dans le dictionnaire à Raph. Je vous dédouane. Parce que là, la bonne nouvelle, c'est que vous avez pas besoin de ranger tout d'un coup. OK? Si vous voulez faire le test, là, ranger un tiroir, OK, c'est assez. Tu sais, mettons, parce qu'on a tout, moi, je veux pas dire le terme parce que je vais sacrer en onde puis je veux pas faire ça, mais on a le, je vais l'appeler le foutoir. Okay? Tu sais, oui. On a tout un tiroir chez nous qui sert juste à mettre le stock qu'on sait pas où il va ailleurs.
3: Oui, puis souvent, c'est le premier tiroir de l'armoire la plus accessible. Oui. Comme ouais. Ça, si il y a quelque chose sur l'armoire, tu vas juste ouvrir le tiroir puis tu glisses les, tu sais,
4: ouais. C'est juste comme c'est vrai, pelle, ça.
2: Tu pousses,
4: mais j'avance
3: la grappe, tu fais juste le rentrer dans le tiroir puis... Tu refermes le tiroir, ouais, oui.
2: Mais c'est ça, fait que ranger un tiroir, tu sais, faire de l'ordre sur le comptoir, ramasser trois affaires qui traînent sur la table depuis longtemps, c'est assez pour que votre cerveau reçoive le signal « J'ai le contrôle sur mon espace », puis par extension, bien, sur ma journée.
3: Mais c'est vrai que c'est une reprise de contrôle. Ouais. Moi aussi, quand je capote, j'arrive, puis je suis comme fruit après mon chum parce qu'il y a de quoi qui traîne. Ben soudainement, si je le ramasse, tu sais, je me dis « OK, c'est bon, t'es là, genre, tape dans c'est le dos comme bravo, tu sais ». Ta soirée, ça va bien. T'sais.
2: Moi, j'ai une petite maladie, par exemple, parce que je suis jamais capable de ramasser trois affaires sur la table. Là, je me dis, ben là, on va faire toutes les surfaces, puis là, on va plier.
3: Mais tant qu'à.
2: Ben, c'est ça. Mais tu sais, ouais. Je sais que c'est une maladie mentale, c'est mon problème, puis je travaille là-dessus.
4: Mais tu vois, des fois, tu sais, moi, c'est la salle de bain, souvent, qu'il y a bien des choses sur le comptoir. Puis des fois, mon fils, il arrive, il fait hey, maman, il n'y a plus rien sur le comptoir.
2: Voilà.
4: Tu sais, il remarque, là. Ouais, c'est ça.
2: Mais tu sais, c'est le fun d'avoir ses affaires à portée de main aussi. Tu sais, pas être obligé de tout le temps tirer d'un comptoir, puis aller
4: ouais,
2: chercher
4: non,
2: des
4: ben,
2: trucs.
4: C'est ça, dans le fond, c'est parce que j'aime
2: c'est
4: ça avoir
2: le
4: les,
2: ben
4: oui, les choses à portée de main.
3: La désorganisation logique.
4: Oui, parce que, tu sais, c'est important d'avoir une balle de baseball à portée de main
2: ben oui.
4: Qui est sur la table de cuisine.
2: C'est jamais quand
4: évidemment.
2: Ton gars va arriver avec une mitte de baseball.
4: Non, c'est ça, exactement. Voilà.
2: Fait que ce soir en rentrant ou ce matin avant de partir, essayez le don. Choisissez une surface, même si c'est un petit bout de comptoir, là, puis rangez-le. Parce que, tu sais, pour que la maison soit parfaite, vous n'avez pas besoin qu'elle soit parfaite. Juste pour que votre cerveau ait un endroit où poser les yeux un matin sans stresser puis faire comme « Hey, on va passer une bonne journée. » Voilà.
4: Ah,
3: c'est
4: bon.
3: Un bon truc. Non, c'est un
4: c'est
3: bon,
4: bon
3: truc.
4: Truc.
3: Malgré tout, là, c'est vrai que c'est la base de l'organisation de la vie. Là, oui. Environnement ça... propre, là, oui.
2: Fait que dites-nous donc au ckiafm.org, nouvelle ère commerciale ckiafm.org. Vous pouvez nous écrire pour nous dire est-ce que vous avez la même maladie que moi? Est-ce que vous rangez frénétiquement là, pour vous faire du bien ou est-ce que vous vivez bien dans votre bordel? Sinon, nous, on continue en musique. Qu'est-ce qu'on écoute, Marie-Christine?
4: On est toujours dans notre spécial festival d'été. On continue avec Pierre-Luc Jean Papineau, alias...
2: Oh, J. Scott!
4: Alias J. Scott, qui sera parmi les invités de Soldia ce soir sur les plaines pour sa carte blanche. Le duo d'artistes devrait nous offrir la chanson Grand Frère, mais ce matin, on écoute J. Scott en solo avec une pièce tirée de son album Toutes les rues sont silencieuses. Je ne sais pas où est-ce qu'il habite pour que les rues soient silencieuses, mais bon. Album paru en 2024, donc on écoute J'ai besoin d'un break de J. Scott sur les ondes de CKIA 88.3.

0: 17h53 minutes dans Nouvelle Air avec Mathieu, Marie-Christine et Raphaël. On sait, hein, avec le festival d'été, avec les travaux dans le Vieux-Québec et partout un petit peu à Québec, ben ça crée du trafic. Puis Raph, t'as vécu pas mal de trafic la semaine passée.
1: Ben, ou en fait, hier, je me suis dit, je pourrais en parler pour peut-être donner des conseils aux gens. Moi, je partais de la rue Saint-Louis, OK, juste après la rue du Château-Frontenac, c'est là que je travaille. Et de partir de la rue Saint-Louis et descendre sur René-Lévesque en passant par la rue Sainte-Ursule, pour les gens qui se situent peut-être, mm-hmm. Là, c'est quand même des rues clés dans le Vieux-Québec, ça m'a pris 15 minutes.
2: Mais là, il est quelle heure? Il y a ça aussi. Là. Oh, ouais, il n'y a pas 3 heures de l'après-midi.
1: Ouais,
2: là.
1: Ça, c'est ma mise en contexte, c'était peut-être rapide. Il était 11 heures.
2: 11 heures le soir.
0: Michael Bublé. Du FEC.
1: Michael Bublé venait de finir son spectacle. Et je sais pas... C'était quoi? En fait, on se fiait pas aux lumières. Il y a ça aussi, c'est des policiers qui font la circulation. Mmh. Moi, j'avais jamais vécu ça pendant le FEC. Puis je sais pas c'était quoi qui était pire. Genre, si c'était les piétons ou si c'était les voitures dans la rue, il y avait autant de trafic sur le trottoir que dans la rue. Ça, genre, même les piétons ne pouvaient pas marcher dans la direction qu'ils voulaient. C'était toute la police qui gérait ça. Après 30 minutes, j'étais enfin rendue sur Charest et mon message du jour conseil, c'est stationnez-vous le plus loin possible. Même moi, j'aurais dû y penser. Vendredi, je travaillais aussi puis je me suis stationnée ici à la station. C'était merveilleux là, quand j'ai quitté. Là. Aucun trafic, Charest juste ici. Puis comme ouf, ouf, ouf, moi, je
0: ben
1: prends
0: oui,
1: le pont,
0: c'est merveilleux,
1: je prends le pont,
0: ça?
1: Je traverse puis je m'en vais chez moi.
0: Ouais.
2: Se stationner plus en bas, finalement, plus Saint-Roch.
1: Plus
2: ouais,
1: oui,
2: c'est ça.
1: Les stationnements sont vraiment moins engorgés, il y a beaucoup moins de monde. Puis c'est sortir de cette infime, de grande allée autour, là, c'est en superficie, là, j'ai pas de chiffre, mais comme autour de grande allée, c'est comme le noyau, l'épicentre duquel tu ne veux pas être, si tu veux pas être là, là. Stationnez-vous le plus loin possible, préférablement en basse ville, et marchez pour y aller. Marcher pour venir, ça va vous prendre le même temps. Vous allez juste pas être coincé dans le trafic, vous allez marcher dans les rues, tu sais. Puis partez toujours d'avance aussi pour aller au festival d'été, tu sais. Moi, on part jamais quand... Tu le sens, là. Ça, c'est comme les intros de chansons, là. Tu le sais quand rentrer ou quand... Tu le sens quand la personne va commencer à chanter à la radio puis quand il faut que t'arrêtes de parler. Mais quand t'es ça, au FEC, là, au festival d'été de Québec, et que tu sens que le spectacle tire à sa fin et tu quittes. Ah oh, oui, oui, tu quittes, là. Les deux dernières chansons, ils vont pas changer ta vie, là.
0: Non, non, exactement. Moi, j'avais fait ça même, puis là, je vais me faire lancer des choses dans la rue pour avoir dit ça, mais quand Metallica était venu, parce que je savais que c'était particulièrement plein, puis même nous, on n'avait pas réussi à rentrer sur les plaines directement. On était derrière, puis il y avait tellement prévu la shot, il nous avait mis un écran en arrière du stage parce qu'il savait qu'il allait avoir trop de monde. Puis même, dans le temps, il fermait pas à 90 000 personnes, il fermait à 100 000 et plus, là. Donc, moi, je m'étais dit, non, c'est pas vrai que je vais rester pour le rappel, je vais me sauver à mon char pour avoir comme du temps là, pour rentrer chez moi avant, parce que sinon, c'est ça, là, ça prend une heure juste sortir de la ville. Là.
2: Mais en même temps, si tu as le temps, si t'as tu as prévu restes. Ça, oui. Tu restes et tu prends ton temps avant de sortir des plaines.
1: Je pense que c'est le meilleur truc.
2: T'sais, c'est ça, c'est soit tu pars avant ou tu pars vraiment après, parce que normalement, si tu y vas, tu n'es pas nécessairement pressé de retourner chez... Ben, peut-être là, que tu es pressé, mais...
1: Non, mais c'est pas le luxe de ne pas être obligé d'aller te coucher. Tu sais, moi, hier, je devais aller me coucher. J'avais pas le choix, on se levait ce matin pour ça. Mais ça m'a quand même pris 1h30 retourner chez moi, alors que d'habitude, après mon chiffre, après mon corps de travail, 40 minutes chez moi, puis je dors. Alors oui, option numéro 1, si vous avez le luxe de rester dans le vieux, allez prendre un verre, ou simplement, il y a tellement de vie dans la rue, même si t'es pas nécessairement sur une terrasse ou à un restaurant après le festival d'été, c'est cool d'être sur Grande Allée. Restez là ou stationnez-vous loin, puis soyez pas difficile. On en parlait la semaine dernière, faut être fait très fort pour être au festival d'été. Là, tu peux pas être la petite santé, la petite misère, puis la personne qui s'endort pas. Là,
0: tu t'en vas à guerre, prévois en conséquence.
1: C'est la guerre, là.
2: Il y a toujours les transports en commun aussi qui peuvent faire l'affaire si...
1: À vélo
0: oui, c'est ça que j'allais dire.
2: Ouais. Transport en commun, il faut être aussi patient parce que ça se remplit rapidement. Donc, des fois, quand tu vas à l'arrêt vraiment plus loin, mais là, déjà, l'autobus est plein, puis ils peuvent pas nécessairement faire entrer des gens. Je sais que la RTC, c'est quand même là, de pallier à ça, mais c'est pas nécessairement évident, surtout quand il y a, je sais pas moi, 80 000 personnes qui prennent l'autobus.
0: Oh oui, c'est clair.
2: Ça se peut que ça soit un petit peu compliqué.
0: Eh oui, donc c'est le cas pour vous, pour nous, pour tout le monde. Donc prévoyez vos déplacements, essayez de prendre le plus possible les transports en commun si vous êtes capable, sinon le à vélo, mais ou sinon ben prévoyez votre espace de stationnement pour revenir dans un délai raisonnable. Nous on fait une petite pause, mais restez avec nous parce que la méthamphétamine est devenue la drogue la plus consommée à Québec par les gens en situation d'itinérance due à son faible coût, pardon. Raphaël nous donne tous les détails dans quelques instants. Restez là.
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0: Pile à CKIA 88.3, la radio urbaine de Québec. Jusqu'à 9h, vous êtes avec Raphaël, Marie-Christine et Mathieu dans Nouvelle Air et on fait le tour de l'actualité avec Raphaël.
1: Une quarantaine de pompiers ont été mobilisés hier matin pour combattre un incendie à l'usine de papier White Birch sur le boulevard des Capucins, ici à Québec. Aucun blessé n'a été signalé. Le feu aurait pris naissance sur une machine dans le secteur des séchoirs avant de se propager à une partie de la toiture. Une deuxième alarme a été déclenchée afin de déployer des effectifs supplémentaires. Le brasier fut maîtrisé vers 13 heures après avoir endommagé des équipements et une section du toit. La cause exacte de l'incendie demeure inconnue. Une enquête est en cours pour déterminer les circonstances du sinistre. La méthamphétamine est devenue la drogue la plus consommée à Québec chez plusieurs personnes en situation d'itinérance, notamment en raison de son faible coût et de sa grande disponibilité, selon des organismes du milieu. Des intervenants affirment que cette drogue permet de rester éveillé pendant plusieurs heures et de réduire la sensation de faim, ce qui explique sa popularité. Les organismes de réduction des méfaits rapportent d'ailleurs une forte hausse de la distribution des pipes destinées à sa consommation au cours des dernières années. Le CIUS de la capitale nationale rappelle que la méthamphétamine touche désormais toutes les catégories de la population et prévient que sa consommation régulière peut entraîner une dépendance, des troubles psychotiques et de graves problèmes cardiovasculaires. Le service de vélopartage à vélo a établi un nouveau record vendredi avec 19 600 trajets en une seule journée, dépassant la marque de 19 000 enregistrée lors du Festival d'été de Québec l'an dernier. Cette forte demande entraîne toutefois des problèmes de disponibilité. Plusieurs stations du centre-ville étaient presque vides ou complètement pleines en fin de journée, compliquant les déplacements de certains usagers en pleine période du FEC. Capital Mobilité affirme que la répartition des vélos est particulièrement difficile durant le festival en raison des importants déplacements entre la périphérie et le centre-ville. Une douzaine d'équipes sont mobilisées chaque jour pour redistribuer les bicyclettes. La zone économique métropolitaine de Québec et Lévis, créée par le gouvernement Legault, est remplacée par une nouvelle alliance économique pilotée par les chambres de commerce des deux villes. les 6 comités de la ZEM sont dissous au profit des 2 nouveaux chantiers. La pénurie de main-d'œuvre et les retombées économiques des investissements fédéraux en défense. L'Alliance réunit notamment Québec, Lévis, la Nation Wendat, Service Québec et le Secrétariat à la Capitale Nationale. Un budget de 900 000 $ sur 3 ans est prévu pour soutenir ces travaux. Le ministre responsable de la Capitale Nationale, Jean-François Simard, affirme qu'il s'agit d'une évolution plutôt que d'un échec. Les promoteurs soutiennent que cette nouvelle structure permettra d'obtenir des résultats plus rapidement en ciblant un nombre limité de priorités.
0: À la météo, c'est actuellement 19 degrés sur Québec avec un soleil qui se cache encore derrière les nuages ce matin. On dirait qu'il est un petit peu gêné de sortir de nous voir ce matin. C'est 60% de probabilité d'averse pour cet après-midi avec un risque d'orage. On parle seulement de 6 mm de précipitation entre midi et 18h30 environ. Ça semble se calmer par la suite. Donc, les gens qui iront au FEC ce soir, on prévoit peut-être juste un petit coup de vent, un coupe-vent plutôt, et un chandail un petit peu plus long parce que justement, si vous êtes du côté du FEC puis que le ciel vous tombe sur la tête, ben, ça va être le fun d'avoir prévu d'avance. Demain, c'est un peu le même scénario qu'aujourd'hui avec une alternance de soleil-nuages avec 60% de probabilité d'averse et d'orage encore en fin d'après-midi. Maximum 30, mais humidex peut-être jusqu'à 38. Donc, ça va être du long et du court. Et cette semaine, ben, on vous garde au courant, mais pour l'instant, ce serait peut-être de la pluie.
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2: 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Je les connaissais pas, évidemment, avant de faire la... Bien, évidemment, j'aurais pu les connaître, là, mais bon. Leur musique, ça a l'air que c'est une rencontre entre l'héritage zaïd-déco de la Louisiane et la culture montréalaise. Là, je vous entends me dire, mais zaïd-déco, Marie-Christine, qu'est-ce que ça veut dire? C'est une musique qui est née dans les communautés créoles francophones de Louisiane. C'est une musique festive, dansante, avec des influences blues et R&B. Puis l'instrument emblématique, c'est la fameuse planche en métal qu'on se met sur le torse et qu'on gratte avec des cuillères, là. Donc, c'est ça, c'est l'instrument emblématique. Bref, c'est le genre de musique qui vous donne envie de bouger et de danser. Donc, je vous fais danser ce matin avec Winston Band. Mon Dieu, c'est sûr, j'allais le... Pauvre
0: c'est en anglais, on va te donner
2: Winston Band avec Lâche pas la patate sur les ondes de CKIA 88.3.

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0: 8h11 dans Nouvelle Ère avec Marie-Christine, Raphaël et Mathieu. En fait, là présent. Oui, allô?
1: Allô?
0: Ok, tu me regardais tellement bizarre, fait que je me demandais, j'ai peut-être fait de quoi de pas correct. Non, vous avez peut-être entendu entre les deux chansons, on a eu un beau remix de DJ MC avec le deuxième café.
1: Yeah!
0: De toutes les beautés du monde, on adorait ça. Et ben justement, MC, parlant de toi, la semaine passée, on a reçu les gens de l'Engrenage Saint-Roch pour le party hot dog.
1: Oui.
0: Et t'étais sur place, dimanche.
1: Oui, j'étais allée faire mon tour avec Fiston hier. On est parti vers midi, direction Saint-Roch. Non sans péripéties. D'abord, je suis tournée sur une rue à sens unique avec au bout un camion poubelle qui en avait pour au moins 15 minutes. Le gentil éboueur est venu me voir pour me dire « Madame, on en a pour 15 minutes ». J'ai dit « c'est pas comme je pouvais retourner de bord ». Et il me dit « je vais vous guider pour que vous reculiez jusqu'à la prochaine rue que vous pouvez prendre », ce qui est à dire à peu près 250-300 mètres de reculons.
0: Quand même.
1: Avec mon fils derrière qui avait beaucoup de plaisir à rouler de reculons. Moi, j'en avais un petit peu moins. Bref, on s'est installé dans la longue file. Je dirais qu'il y avait au moins une quarantaine de personnes devant nous avant qu'on arrive au stand à hot dog.
0: Okay.
1: Et je vais être honnête avec vous, j'ai eu l'impression qu'on fitait pas dans le décor, mais pas parce que les gens nous regardaient bizarre ou pas. C'est vraiment moi, personnellement, qui avais l'impression de débarquer dans leur... dans un monde qui n'était pas à moi, dans le sens que c'est juste des gens en situation d'itinérance qui étaient là, qui étaient, qui faisaient la file. Puis c'est comme je vous dis, on ne s'est pas fait regarder de travers. C'est vraiment juste que, tu sais, moi, j'arrivais là avec mon enfant, avec, tu sais, mon bagage. Je le sais que j'ai un toit, je le sais que j'ai une maison, je le sais que je peux...
2: un sentiment d'imposteur.
1: Un sentiment d'imposteur, un petit peu. Tu sais, c'était bon, il fallait... c'était pour ramasser des fonds, donc j'avais mon argent dans mes poches pour le mettre là, dans la petite boîte. Mais il reste qu'on était pas mal les seuls qui étaient... on était les seuls dans la file. Mais on a rencontré, juste en avant de nous, il y avait Marc, qui est en situation d'itinérance, qui a été comme vraiment gentil. Puis Marc avait des blessures au visage. Puis il me dit avec beaucoup d'humour, il me dit, c'est ma femme qui m'a battue parce que je suis rentrée trop tard à la maison. Puis là, je le regarde, il fait, mais non, on n'a pas de maison.
0: Ah, mais de l'autodérision, c'est tellement la plus belle forme d'humour.
1: Oui, c'est ça, l'autodérision, vraiment. Puis c'était le fun parce que, on parlait, puis elle me disait, cette dame-là, elle a vraiment pas eu facile dans la vie, mais ben, il se mate. Puis lui, là, je l'aime pas. Je sais pas pourquoi, mais je l'aime pas. On se parle pas, mais c'est pas grave. Puis il y en avait un autre, un monsieur qui était en robe, il dit, lui, je comprends pas pourquoi il s'habille en robe, mais il peut bien faire ce qu'il veut. Donc, vraiment une conversation, qu'on aurait pu avoir avec n'importe qui. Puis à un moment donné, justement, pendant la conversation, il me dit, t'as pas peur de nous autres?
2: Oh mon Dieu, ah ouais?
1: Oui, puis là, j'ai fait comme, mais pourquoi j'aurais peur? Il dit, je sais pas, mais les gens ont peur de nous autres. Et là, je me suis dit, Colin, c'est vrai.
0: Ouais.
1: Tu sais, que les gens ont comme peur ou ils ont un malaise ou...
0: Des préjugés.
1: Des préjugés, puis il m'a dit, tu sais, nous, là, on est smart.
2: Oh.
1: Puis j'étais comme, oui, vous êtes smart. Puis l'autre monsieur en arrière a embarqué aussi. Puis ce qui m'a quand même... surpris de tout ça, c'est aussi mon fils qui était là, puis il m'a posé aucune question. Pour lui, il voyait des gens. Il n'y avait pas de... Tu sais, il savait que c'était des gens qui n'avaient pas nécessairement de maison, mais il ne m'a pas posé de question. Son seul commentaire, ça a été « Hey, monsieur, ça fume ici! » Avec sa petite voix de 5 ans.
0: Ah, c'est bon!
1: Mais sinon, là, j'ai eu des super belles conversations. J'ai rencontré des gens, puis pas que je suis surprise de ça, pas du tout. Mais j'ai été surprise que pour... Tu sais, autant moi, je rentrais comme dans un monde qui m'était inconnu, autant eux, ils m'ont comme laissé rentrer. Alors que eux, probablement que les gens ne les laissent pas entrer aussi facilement. C'est ça, ça a été vraiment une belle rencontre. Puis je me suis rendu compte, probablement par le regard de mon fils, que j'avais pas de raison de me sentir pas me sentir à ma place, mais tu sais, de sentir peut-être que j'allais être... C'est bizarre hein, d'être dans la peau de celle-là qui va être jugée parce qu'elle a un toit ou tu sais, parce qu'on a... Tu l'as dit, on a comme un peu le jugement facile. Fait qu'on a eu un super beau moment.
0: Mais justement, est-ce que avec la réaction de ton fils, tu t'es comme senti de « Hey, j'ai donc bien fait une bonne job. » Parce que tu sais, c'est là qu'on se rend compte que genre le racisme puis le jugement, c'est quelque chose qui est enseigné. aux enfants. Souvent, tu sais, on n'est pas comme ça. Puis là, de voir que justement, à son âge, à 5 ans, il voit ces gens-là, puis qu'il n'y a pas de jugement, puis qu'il n'y a pas d'idée préétablie envers ce groupe de personnes-là. T'sais, moi, je sais pas, j'ai une petite tape dans le dos, peut-être.
2: Ben, moi, je trouve que c'est un reflet d'à quel point, en tant que personne, toi, ben Marie-Christine, oui. Tu t'arrêtes pas de dire que tu juges tout le monde, mais c'est tellement pas vrai.
1: Non, mais c'est pas. Tu sais, moi, je veux juger.
0: Juge dans bienveillance.
1: Non, mais je veux juger celui-là qui a un tatou avec une faute dedans. Là, oui, tu comprends? Je veux pas.
0: No regrets.
1: Ben, en fait, j'ai pas l'impression que ça soit une bonne job ou pas. C'est juste l'impression que c'est un enfant puis que, tu sais, il a pas été tant exposé non plus, dans le sens qu'on vient pas se promener dans Saint-Roch tant que ça. Mais certainement qu'on va le refaire. Puis je suis contente de l'avoir fait avec lui. Puis d'avoir... On a eu vraiment des belles rencontres. Puis on a vu des gens vraiment différents, là, tu sais. Ce partir de là a eu lieu l'année prochaine, ben je vous dis, allez-y donc, pour vrai, c'est... Ben, n'importe quelle activité là, qui réunit tout le monde au final, parce que là, comme pas de barrière. Là, puis tu sais, Marc, il mangeait sa soupe avant, puis c'est comme, il fait pas trop chaud. Je dis, ben là, on mange ce qu'on peut.
0: Ben oui, c'est ça, on n'est pas regardant.
1: Mais l'auto-dérision, puis à un moment donné, il y a quelqu'un qui est passé avec un petit chariot qui a roulé sur l'orteil de mon fils. Puis... la personne en arrière de nous a enlevé son soulier, puis a dit « Fais attention! » Puis il y avait comme tous les orteils cassés, croches, tu sais. Je t'ai dit, là, ça, ils m'ont fait rire, puis bref, on a été vraiment... Pas que je pensais pas être bien accueillis, c'est vraiment pas ça, mais comme je vous dis, il n'y avait pas de barrière, il n'y avait pas de différence, puis c'était vraiment chouette
2: d'aller là. Mais c'est dans des moments comme ça qu'on réalise que sans le vouloir, sans même s'en rendre compte, on dénature...
0: Ouais.
2: Les gens qu'on connaît pas, puis les univers qu'on ne connaît pas, t'sais, c'est facile de...
0: Oui, on en a parlé avec le jugement un peu la semaine passée. Je pense qu'aussi, c'est un mécanisme de défense. Faut pas tout donner nécessairement à la façon qu'on pense, parce que notre cerveau essaie de nous protéger. Je sais que... t'en parlais même dans ton bulletin de nouvelles. Je veux dire, c'est un... Mettons, les personnes en situation d'itinérance, des fois, il y en a là-dedans, en tout cas, qui consomment des drogues. Pis...
2: C'est plus de ça qu'on a peur, en fait. Pis, c'est les comportements erratiques.
0: Oui, je pense que c'est ça. Exactement. De... Des choses qu'on peut pas prévoir, qu'on peut jamais savoir. La réaction va se faire comment. Mais tu sais, moi, à chaque fois que je passe à côté ou que je descends les escaliers ici à côté, moi, je salue les gens. Si j'ai un peu de sous, je leur donne. Si j'ai de la bouffe de l'eau, je leur donne. Puis c'est de même partout, même quand je voyage. Tu sais, on est allé au Mexique. Je sais, je le répète, là. Mais on est allé au Mexique au mois de décembre. Mais puis tu sais, plein de fois, là, tu sais, on est parti, mettons, avec des restants du resto ou des choses comme ça. Puis moi, je le donnais au monde dans la rue. Tu sais, j'étais comme, hey, ça te tenterait-tu de manger ça? Il dit, ouais, pourquoi pas? Tiens, voici. Fait que
1: mais
0: c'est ça.
1: Événement vraiment chouette avec des gens super accueillants. Puis ça a été vraiment un succès. Là. Je sais pas au final combien de sous a été ramassé, mais il y a eu vraiment beaucoup de monde qui sont allés. Puis il était bien organisé. Là. Oui, il y avait de dog, mais il y avait quelque chose à boire aussi.
0: Ouais.
1: C'était vraiment bien fait. Donc, si jamais il y a d'autres événements comme ça qui sont organisés, ben allons-y. Nous aurons beaucoup de plaisir. Ouais.
0: Excellent. Ben écoute, c'est une belle leçon de vie, je trouve. Puis,
1: moi, je suis bien contente de l'avoir vécu. Je suis contente de l'avoir vécu avec mon fils. Puis justement, de le voir avec ses yeux, ben, ça fait que, hey, coudonc, on peut bien aller n'importe où, n'importe qui, on peut se mêler. Puis ça peut être bien, bien agréable. Ouais.
0: Donc, on va continuer en musique de notre côté. Qu'est-ce qu'on écoute pour le prochain segment?
1: Toujours dans notre spécial Festival d'été de Québec. Ce soir, 19h45, sur les plaines, on retrouvera Fouki et Corias. Dans les prochaines minutes, ce sera Corias avec Saint-Eustache. J'ai choisi cette chanson-là parce que je me suis dit qu'il faut avoir un sacré talent pour réussir à faire un hit avec Saint-Eustache.
0: Oui, effectivement.
1: Je pense qu'avant, aujourd'hui, j'avais jamais dit Saint-Eustache de ma vie. Puis quand j'aurai fini ma présentation de chanson, je vais l'avoir dit au moins 6-7 fois.
0: Pour le reste
1: Saint-Eustache, Saint-Eustache, Saint-Eustache. Mais tu sais, pour Corias, Saint-Eustache, ça reste son patelin. Donc, il a quand même réussi à transformer ça en une chanson qui est très personnelle, qui est comme un hymne pour lui. Puis c'est sa première chanson qu'on a vraiment entendue de lui, avec laquelle on l'a découvert. Donc, on se transporte dans l'univers de Corias avec Saint-Eustache sur les ondes de CKIA 88.3. Oui, bien sûr.

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0: 8h28 minutes dans Nouvelle Ère. Une quarantaine de pompiers sont intervenus hier matin pour maîtriser un incendie survenu à l'usine de papier White Birch située sur la boulevard des Capucins à Québec. Raphaël nous donne tous les détails après la pause. Restez avec nous.
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1: 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On fait le tour de l'actualité avec Raphaël Champagne.
3: La méthamphétamine est devenue la drogue la plus consommée à Québec chez plusieurs personnes en situation d'itinérance, notamment en raison de son faible coût et de sa grande disponibilité selon des organismes du milieu. Des intervenants affirment que cette drogue permet de rester éveillé pendant plusieurs heures et de réduire la sensation de faim, ce qui explique sa popularité. Les organismes de réduction des méfaits rapportent d'ailleurs une forte hausse de la distribution de pipes destinées à sa consommation au cours des dernières années. Le CIUS de la capitale nationale rappelle que la méthamphétamine touche désormais toutes les catégories de la population et prévient que sa consommation régulière peut entraîner une dépendance, des troubles psychotiques et de graves problèmes cardiovasculaires. Une quarantaine de pompiers ont été mobilisés hier matin pour combattre un incendie à l'usine de papier White Birch sur le boulevard des Capucins, ici à Québec. Aucun blessé n'a été signalé. Le feu aurait pris naissance sur une machine dans le secteur des séchoirs avant de se propager à une partie de la toiture. Une deuxième alarme a été déclenchée afin de déployer des effectifs supplémentaires. Le brasier a été maîtrisé vers 13 heures après avoir endommagé des équipements et une section du toit. La cause exacte de l'incendie demeure inconnue. Une enquête est en cours pour déterminer les causes du sinistre. Le service de vélopartage à vélo a établi un nouveau record vendredi avec 19 600 trajets en une seule journée, dépassant la marque de 19 000 enregistrée lors du Festival d'été de Québec l'an dernier. Cette forte demande entraîne toutefois des problèmes de disponibilité. Plusieurs stations du centre-ville étaient presque vides ou complètement pleines en fin de journée, compliquant les déplacements de certains usagers en pleine période du FEC. Capital Mobilité affirme que la répartition des vélos est particulièrement difficile durant le festival en raison des importants déplacements entre la périphérie et le centre-ville. Une douzaine d'équipes sont mobilisées chaque jour pour redistribuer les bicyclettes. La zone économique métropolitaine de Québec et Lévis, créée par le gouvernement Legault, est remplacée par une nouvelle alliance économique pilotée par les chambres de commerce des deux villes. Les 6 comités de la ZEM sont dissous au profit de 2 nouveaux chantiers, la pénurie de main-d'œuvre et les retombées économiques des investissements fédéraux en défense. L'alliance réunit notamment Québec, Lévis, la Nation Wendat, Service Québec et le secrétariat à la capitale nationale. Un budget de 900 000 $ sur 3 ans est prévu pour soutenir ces travaux. Le ministre responsable de la capitale nationale, Jean-François Simard, affirme qu'il s'agit d'une évolution plutôt que d'un échec. Les promoteurs soutiennent que cette nouvelle structure permettra d'obtenir des résultats plus rapides en ciblant un nombre limité de priorités.
4: À la météo, c'est maintenant 20 degrés sur Québec avec une alternance soleil-nuage pour la journée avec 60% de probabilité d'averse pour cet après-midi avec risque d'orage. Mais là, plus la journée avance, plus la pluie semble vouloir se transférer à demain. On attend peut-être juste 3 mm de précipitation entre midi et 18h30 ce soir et ça semble se calmer par la suite. Maximum 27 avec l'humidex, on pourrait atteindre 32 degrés. Il n'y a rien là, on n'est pas fait en chocolat. Hein? Ce soir et cette nuit, même chose pour ce soir, c'est un minimum de 16 degrés. 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Demain, c'est un peu le même scénario qu'aujourd'hui avec une alternance de soleil et nuages avec 60% de probabilité d'averse ou d'orage qui devrait cesser en fin d'après-midi, maximum 30, humidex 38. Et cette semaine, ben pour le reste de la semaine, mercredi, jeudi, ça semble être de la pluie, mais le soleil devrait nous revenir vendredi et samedi, ce sera à suivre. Dans quelques instants, je vous parle des bienfaits de chanter, même si vous chantez vraiment pas bien. Mais juste avant, on se compte un petit bloc musical.
5: Un petit bloc musical, encore festival d'été avec une artiste qui va ouvrir la soirée sur les plaines à 19h.

0: Sensei H, qui est une rappeuse franco-algérienne qui est installée au Québec depuis plusieurs années. Puis elle s'est fait remarquer quand même assez rapidement parce qu'elle mélange le rap, la chanson, puis des influences venues évidemment d'Algérie, de la France, du Québec, tout ça. Elle a d'ailleurs reçu le prix Révélation Radio-Canada 2025-2026. Oh. Donc, hein, c'est ce qu'elle fait, j'imagine, la, la jeune femme.
1: Elle a été révélée. Ça,
0: ben oui, elle a été révélée. Je vais, je la fais probablement découvrir ce matin avec une chanson qui s'appelle Calendrier, tout ça sur les ondes de CKIA 88.3.

0: 8h42 minutes dans Nouvelle Ère avec Marie-Christine, Raphaël et Mathieu, la meilleure équipe de radio le matin, à mon humble avis. Levez la main dans vos têtes là, si vous chantez dans votre char ou dans votre douche.
1: Hey, oh mon Dieu, je lève les deux mains.
2: Ah, puis en plus, je me trouve bonne, mais tu
1: sais. Ah oui.
2: Ben oui.
0: Puis là, maintenant, levez l'autre main si vous chantez vraiment pas bien. Ah, pas de main levée, ça?
1: Non,
2: je suis capable de pas d'avoir la voix de quelqu'un qui a une belle voix. Tu sais, dans le sens que j'ai pas une voix angélique, là, mais je suis capable de ne pas
0: chanter juste.
1: Ouais, je suis capable de chanter juste, ouais.
0: Fantastique. Mais que vous ayez une ou deux mains levées, ben bonne nouvelle pour vous, parce que ça change absolument rien. La science a découvert, c'est que chanter faux est aussi bon pour la santé que de chanter juste. Votre corps, il s'en fout un peu de la note, il veut juste que vous chantiez.
1: Ouais, mais pour la santé de qui? Parce que moi, ma mère chantait vraiment faux. Puis quand j'étais jeune, je m'en rappelle pas, mais elle se plaisait de me le rappeler, je disais, chante plus, maman, chante plus.
0: Ah non,
1: c'est tellement... pas... comme, ouais, c'est ça.
0: Ben, c'est peut-être pour ça aussi. Il y a des chercheurs suédois qui ont fait quelque chose d'assez intéressant en 2013. Ils ont mis des gens dans une chorale, puis ils ont mesuré leur rythme cardiaque pendant qu'ils chantaient ensemble. Puis là, les chœurs des chanteurs se sont mis à se synchroniser.
2: Oh.
0: Okay? Pas les voix, les chœurs. Puis c'est un nerf dans le corps qui s'appelle le nerf vague qui fait ça. Il relie le cerveau aux organes. Puis chanter... Ben, chanter activement, là, ça active ce nerf-là directement. Le cœur ralentit, la pression baisse, une hormone de bien-être, l'oxytocine, se libère, celle qu'on appelle souvent la molécule de la connexion. Ils ont découvert que chanter ensemble, ça nous connecte biologiquement avec d'autres gens. Mais chanter tout seul, ça marche aussi. Pas besoin d'une chorale dans votre douche, là, je vous rassure, parce que ça fait du monde pas mal pour la même douche. Après 20 minutes de chant, le stress baisse, l'humeur monte, puis le système immunitaire peut même s'améliorer. Il y a des chercheurs qui ont comparé plusieurs façons de relaxer, lire, écouter de la musique, chanter, etc. Puis le chant avait toujours comme le premier rang à chaque fois. Pas écouter vraiment, écouter de la musique, ça compte pas. Il faut vraiment chanter parce que c'est actif. Ça mobilise la respiration, le ventre, hein? Beden, comme dirait notre prof de diction.
1: Beden.
0: Bref, ça mobilise tout le corps, puis le cerveau suit aussi. Puis pourquoi on chante moins qu'avant, d'après vous?
1: Pourquoi on chante moins qu'avant?
0: Ben, je vais vous le dire. Ben oui, merci de ta participation.
1: Je ne savais pas qu'on chantait moins qu'avant.
2: Ouais, aussi,
1: on dirait que parce que les paroles sont plus difficiles.
0: Ben, peut-être parce que vous avez des enfants comme Marie-Christine qui vous dit « Ah, ben, à un moment dans votre vie, il y a quelqu'un qui vous dit que vous ne chantez pas bien. » Fait que ça, c'est quelque chose qui peut vous arrêter de chanter ou vous avoir enlevé le goût de chanter pour le reste de votre vie. Mais depuis ce temps-là, on garde ça pour la douche ou l'auto ou les vitres fermées. Là. Moi, c'est mon spot à moi, ça, l'auto. Là.
1: Mais c'est parce que ça résonne mieux dans la douche.
0: Et
1: dans l'acoustique est mieux dans la douche et dans la voiture, probablement aussi. C'est juste pour ça qu'on chante dans ces endroits-là. Parce que si ça sonnait mieux à l'épicerie, tout le monde chanterait en faisant son épicerie, probablement.
0: Ouais,
2: non, mais
0: peut-être.
2: Je pense qu'en voiture, t'es vraiment comme à porte fermée.
1: Oui,
2: là,
0: exact.
2: T'es en mouvement, il n'y a personne qui peut t'entendre, puis comme il n'y a personne qui te voit, là, c'est... Mm. Tu sais, l'euphorie de comme personne me voit, personne me... Moi, ça... Ouh, je vais chanter.
1: Mais moi, j'avoue que j'aime ça, justement, dans les voitures. C'est souvent des filles là, qu'on va voir... Là, ce...
2: À la lumière rouge.
1: Oui, à la lumière rouge. Puis là, tu les vois là, crier... Tu sais, elle chante.
0: Oui. Puis elle se donne. Puis tu le vois là, dans sa face. Elle a des mimiques, là, puis des coups de poitrine à la Céline.
1: Oui.
2: Non, mais c'est logique ce que tu dis parce que moi et Rosie, je sais pas si les auditeurs ont la référence de Rosie, sûrement pas. C'est une de mes amies que je parle toujours. C'est la filleule à ma mère. C'est ma meilleure amie. C'est ma sœur de cœur. Et ce qu'on fait le plus souvent ensemble, on appelait ça, ça a commencé pendant la COVID, on disait qu'on faisait des dance parties.
0: OK, oui.
2: Mais comme
0: oui.
2: Le matin, là, pas nécessairement le soir, puis tu sais, on buvait pas, là. C'était vraiment, on blaste de la musique avec un système de son, puis on chante et on danse, et c'est la meilleure thérapie.
0: Ben oui, tellement.
2: Tu sais, avec quelqu'un avec qui il faut pas que tu sois gêné, là. Mm-hmm. Mais tu sais, les pires chorégraphies, là, puis là, nous, notre fun, après ça, c'est on se filme, puis on se trouve drôle, puis on se regarde, puis on a réalisé que non seulement, probablement, que nos cœurs étaient synchronisés,
0: exactement.
2: Mais nos mouvements. On danse chacun de nos bords, là.
0: Oui.
2: Puis on fait les mêmes choses. On devient comme en symbiose. C'est la meilleure thérapie. Je le conseille à tout le monde, même avec ton fils, là. Dance party.
1: Oh, oui,
2: tu
1: oh, oui,
0: tellement.
1: Oui.
2: En famille, on fait ça, là. Puis, c'est vraiment... c'est génial.
0: Puis en cette période du Festival d'été de Québec, ben c'est justement, c'est une des raisons qui nous encourage à aller voir des spectacles tant que ça, parce que c'est le même phénomène un peu qui se passe. On est en chœur, toute la gang, on chante, on danse, on se fait aller, tout dépendamment des shows. C'est sûr qu'un show de métal, ça danse moins un petit peu.
2: Ouais, mais c'est des grands fans quand même. C'est certain que leurs cœurs sont synchronisés. Ouais, oui.
0: Fait que c'est pour ça qu'on se fait ça à nous autres, là, de se prendre des bains de foule de 100 000 personnes pour aller, ou même, tu sais, des fois, dans des colisées, là, Centre Vidéotron, des choses comme ça. On va voir des spectacles, puis ça chante fort, puis ça applaudit, puis ça nous fait du bien. Mais si vous, la prochaine fois que vous allez voir un spectacle, ben vous penserez à ça. C'est votre nerf vague qui vous connecte au monde biologiquement et qui fait que vous vous sentez bien.
1: Tu vois, je t'écoute, là, puis je pense que c'est pour ça que je suis autant... je focalise autant sur la musique que je connais déjà parce que je connais les paroles et que j'ai besoin de chanter quand j'écoute la musique. Ouais. Donc, moi, là, apprendre une nouvelle chanson, là, Colin, que ça
0: c'est
1: me...
0: de l'ouvrage.
1: C'est de l'ouvrage. Donc, aussi bien prendre celle que je connais déjà.
0: T'es pas la seule. T'sais, même moi, sur mon, sur mes applications en ligne pour l'écoute de musique, t'sais, j'ai une playlist exprès. Ça s'appelle Karaoke.
2: Ah ouais.
0: C'est mes tunes de karaoke, mes tunes que je chante à tue-tête, les tunes que je chanterais dans ma douche. C'est toutes ces tunes-là. Puis des fois, j'embarque dans mon char puis je fais comme, non, aujourd'hui, j'ai pas le goût d'écouter de la musique, j'ai le goût de chanter. Puis là, c'est ça que je parle.
2: Ah ouais.
1: Ouais.
0: Fait que ce matin, dans votre voiture, dans votre cuisine, dans la douche, mettez une chanson que vous aimez, là, puis chantez donc là-dessus, là, fort, fort, là, t'sais, pour que vos voisins vous entendent. Puis arrêtez-vous pas parce que, justement, vos voisins pensent que vous égorgez un chat. Votre journée va être quand même commencée autrement, je vous le garantis. Écrivez-nous au Nouvelle Ère à commercial CKIAFM.org ou nous rejoindre par téléphone au 418-529-9026 poste 9. C'est quoi la chanson? La chanson, ben oui, la chanson que vous chantez le plus fort quand vous êtes tout seul. Nous, on, ben, parlant de musique, on va en écouter un peu.
1: On va en écouter un peu. Bon, on le sait, là, depuis ce matin, c'est spécial, le Festival d'été de Québec. Ce soir, Soldia sur les plaines, carte blanche, reçoit des invités, dont Manu Militari, qui est un artiste. Ça fait longtemps qu'on n'en a pas entendu parler. Et pourtant, c'est un rappeur québécois, ma foi, extraordinaire. Et la chanson que j'ai choisie pour vous, c'est « Je me souviens ». C'est comme la devise du Québec qu'on retrouve, entre autres, sur nos plaques de voiture. Donc, en mémoire du Québec, on écoute Manu Militari sur les ondes de CKIA 88.3.

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0: 8h57 dans Nouvelle Air. C'est déjà terminé pour nous ce matin. Merci d'avoir choisi Nouvelle Air pour vous accompagner dans votre matin, parce que vous aussi, vous nous accompagnez dans notre matin et c'est toujours agréable de savoir que vous êtes là avec nous. On se retrouve demain pour une autre édition de Nouvelle Air, ma dernière animation de la saison. Demain, on vous souhaite une... Ben oui, demain, hein? On vous souhaite...
1: Demain.
0: Aujourd'hui, demain. On vous souhaite tout le temps une bonne journée. Donc, on vous souhaite une bonne journée. On se dit à demain, 7h30. Manquez pas ça.
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9: Au 16e siècle, en Europe, il se passe une grande réforme dans les religions. On a, tu sais, le développement des églises protestantes et on a la contre-réforme catholique qui arrive en réponse. Et il y a beaucoup de développement aussi au niveau du colonialisme. On découvre beaucoup dans l'Amérique latine et éventuellement l'Amérique du Nord. Et pour la France, hein, le roi très chrétien ou le roi très catholique, la France, quand il va faire la Nouvelle-France, le Canada, la colonie est vraiment dans cet esprit des nouveaux mouvements de la contre-réforme catholique, de l'esprit du Concile de Trente qui veut vraiment, dans le fond, corriger les erreurs que les églises protestantes reprochent au catholicisme et, dans le fond, revenir à la source première, leur mission première, tu sais, d'être des exemples de Jésus, être missionnaire, être vraiment moins administratif et plus vers le peuple. Alors, très, très, très missionnaire. Et pour avoir cette pureté, quand ils s'en viennent au Canada, ils ont cette volonté de créer la colonie catholique parfaite. Alors, ils veulent vraiment ici mettre tout en place selon le strict régime de l'Église romaine du Vatican avec un évêque à la tête. Et même à Montréal, on voulait former une petite société encore plus parfaite que parfaite. Je les appelle souvent comme les Quakers, mais catholiques. Alors vraiment, cet esprit de reprendre à neuf, on interdit la venue aux protestants, aux juifs. On le sait qu'il va quand même en avoir à peu près 900 qui vont venir. Mais idéalement, on veut ça purement catholique, romain, très droit. Le problème dans cette colonie catholique parfaite, c'est que le roi Louis XIV, très flamboyant, n'a pas beaucoup d'argent pour le Canada. Il était juste en construction de, tu sais, Versailles et faire la guerre d'un bord puis de l'autre et financer toutes ses maîtresses. Alors, il n'y avait pas beaucoup d'argent pour le Canada. Le Canada coûtait bien, bien cher. Il voulait que ça s'autofinance. Et au Canada, on ne pouvait pas, même si c'était la volonté d'instaurer le système comme il y avait en France. En France, il y a plusieurs millions d'habitants et ça dure depuis des centaines d'années. Au Canada, ça a été fondé en 1608 et les premiers colons arrivent dans les années 1630. Il n'y a pas beaucoup de monde. Okay? Quand le premier évêque, François de Laval, arrive en 1659, il y a comme 82 maisons à Québec. on dit à peu près 2000 personnes entre Tadoussac et Montréal. C'est vraiment petit. On ne peut pas tout de suite installer tout le système comme il devait être, entre guillemets. Alors, ils vont en fait créer une église qui va quasiment être plus pure qu'en France parce que beaucoup vont devoir faire plusieurs tâches en même temps, avoir un curé pour un grand, grand, grand territoire qui littéralement se promène avec une chapelle portative sur le dos, qui marche, qui habite chez les paysans qui vont lui donner sa subsistance et tout ça. Ça fait que ça prend des gens vraiment missionnaires qui ont une bonne santé, qui sont multitâches et qui vont toutes mettre leurs biens en commun, leur travail, leur argent, tout en commun, ce qu'on appelle la désappropriation, qui était très à la mode et que François de Laval va vraiment amener ici au Canada. Alors, on peut dire que cette idée de colonie catholique parfaite va vraiment, dans un sens, réussir au Canada parce que ça va rester. Et même après la conquête britannique, avec les tentatives d'assimilation pour qu'on devienne tous, tu sais, protestants ou anglicans, l'Église catholique va être forte et va faire partie pendant longtemps de l'identité canadienne-française, l'identité québécoise. Et les Britanniques, juste pour faire un lien, ils autres, ils voulaient créer la colonie blanche parfaite. Alors, c'est pour ça que les Canadiens, on est aussi fins. On devait être parfaits tout le temps. De toute façon, il y a eu deux petites révolutions et puis c'est à peu près tout. Sinon, on s'entendait bien avec tout le monde. Alors, mon nom est Martina Devry pour le Séminaire de Québec, le Centre d'animation François de Laval.
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3: Bonjour, ici Julianne Perrault et voici votre bulletin du lundi 13 juillet 2026. Des organismes communautaires de Québec demandent la mise en place d'un comité d'urgence pour faire face à l'itinérance, nous apprend Radio-Canada. La clinique Droit de Cité évoque une crise de l'itinérance sans précédent à Québec. Et la semaine dernière, le RAIC réclamait une rencontre avec le maire Bruno Marchand pour revoir sa politique d'itinérance zéro. Pour l'instant, la ville maintient la ligne dure. Le marché Limoilou revient pour une 12e édition à compter de dimanche. Près de 3000 personnes déambuleront sur la 3e avenue pour profiter de produits frais, locaux et des produits d'artisanat. Pour sa nouvelle formule, le marché réunit chaque semaine plus de 40 marchands agroalimentaires, artisans et artisanes et créateurs et créatrices d'ici sur la 3e avenue. L'événement se déroule tous les dimanches jusqu'au 20 septembre. Le Pignon Bleu célèbre ses 35 ans et pour le souligner, des enfants ont eu l'occasion de participer à la création d'une œuvre collective représentant l'organisme. Les enfants ont été invités à participer à ce que le Pignon Bleu représente pour eux. Un concept inspiré de ces propositions a été créé par la designer Maïka Demers. L'activité a permis à tout le monde d'utiliser sa créativité et d'apporter leur touche personnelle à cette œuvre. Le Pignon Bleu travaille pour la sécurité alimentaire des familles de Québec depuis 35 ans. La Concerte est de retour avec l'été dans les bas-bijoux. Cet été, des spectacles et des activités gratuites pour toute la famille prendront place au Parc Roger Lemelin et de la Côte Sauvageau. Au programme, Anne Marionnette, Cagité et le Cirque du Monde. Ce jeudi, c'est Michael Romance et ses invités qui nous proposeront un spectacle haut en couleur. En cas de pluie, les activités sont remises au lendemain. Et finalement, le service de vélo-partage à assistance électrique à vélo franchit un nouveau cap à Québec. Le 10 juillet, il a enregistré son millionième déplacement de la saison, un record atteint près de 3 semaines plus tôt que l'an dernier. Cette performance survient alors que le Festival d'été de Québec bat son plein. Pour faciliter les déplacements des festivaliers, une station temporaire de dépôt a été aménagée près des plaines d'Abraham, face au jardin Jeanne d'Arc. Rappelons que le port du casque est obligatoire et qu'une zone est prévue sur place pour y laisser son casque pendant les spectacles. C'est ce qui complète cette édition. Au nom de toute l'équipe, bonne journée à l'antenne de CKIA 88.3 FM et CKIAFM.org.

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2: Bonjour, ici Julianne Perrault et voici votre bulletin du lundi 13 juillet 2026. Des organismes communautaires de Québec demandent la mise en place d'un comité d'urgence pour faire face à l'itinérance, nous apprend Radio-Canada. La clinique qui est droit de citer évoque une crise de l'itinérance sans précédent à Québec. Et la semaine dernière, le RAIC réclamait une rencontre avec le maire Bruno Marchand pour revoir sa politique d'itinérance zéro. Pour l'instant, la ville maintient la ligne dure. Le marché Limoilou revient pour une 12e édition à compter de dimanche. Près de 3000 personnes déambuleront sur la 3e avenue pour profiter de produits frais, locaux et des produits d'artisanat. Pour sa nouvelle formule, le marché réunit chaque semaine plus de 40 marchands agroalimentaires, artisans et artisanes et créateurs et créatrices d'ici sur la 3e avenue. L'événement se déroule tous les dimanches jusqu'au 20 septembre. Le Pignon Bleu célèbre ses 35 ans et pour le souligner, des enfants ont eu l'occasion de participer à la création d'une œuvre collective représentant l'organisme. Les enfants ont été invités à participer à ce que le Pignon Bleu représente pour eux. Un concept inspiré de ces propositions a été créé par la designer Maïka Demers. L'activité a permis à tout le monde d'utiliser sa créativité et d'apporter leur touche personnelle à cette œuvre. Le Pignon Bleu travaille pour la sécurité alimentaire des familles de Québec depuis 35 ans. La Concerte est de retour avec l'été dans les bas bijoux. Cet été, des spectacles et des activités gratuites pour toute la famille prendront place au Parc Roger Lemelin et de la Côte Sauvageau au programme Anne Marionnette, Cagité et le Cirque du Monde. Ce jeudi, c'est Michael Romance et ses invités qui nous proposeront un spectacle haut en couleur. En cas de pluie, les activités sont remises au lendemain. Et finalement, le service de vélo-partage à assistance électrique à vélo franchit un nouveau cap à Québec. Le 10 juillet, il a enregistré son millionième déplacement de la saison, un record atteint près de 3 semaines plus tôt que l'an dernier. Cette performance survient alors que le Festival d'été de Québec bat son plein. Pour faciliter les déplacements des festivaliers, une station temporaire de dépôt a été aménagée près des plaines d'Abraham, face au jardin Jeanne d'Arc. Rappelons que le port du casque est obligatoire et qu'une zone est prévue sur place pour y laisser son casque pendant les spectacles. C'est ce qui complète cette édition. Au nom de toute l'équipe, bonne journée à l'antenne de CKIA 88.3 FM et CKIAFM.org.

émission de Culture en mode festival. Nous sommes lundi le 13 juillet. Cette émission est préenregistrée au matin le 10 juillet. Vous êtes en compagnie de Julie Réaume à l'animation, la réalisation avec l'aide technique à la mise en onde de Marlène Bordelot. Aujourd'hui, qu'est-ce que j'ai pour vous? Bon, on est en entrevue avec Sora, qui est un artiste qu'on tourne beaucoup à Culture. Et là, Sora va faire un DJ set dans le cadre du Festival d'été, dans le cadre des Extra FEC, le 14 juillet à 22h30 au Manège militaire. Donc, vous pouvez voir Sora en DJ set demain. Donc, Sora va nous parler un peu comment ça va se passer, ce DJ set-là. Et aussi, on va jaser avec Matt Boudreau du groupe acadien B. B qui va être en spectacle sur la scène Hydro-Québec de Place de l'Assemblée nationale le 18 juillet. On a une très belle émission pour vous, encore une fois, assez variée, éclectique. Je vais revenir aussi sur le spectacle de Limp Bizkit qui se produisait en ouverture du festival jeudi soir. En musique, on va partir l'émission avec Sensei H qui va se produire sur les plaines ce soir sur la scène Belle à 19h dans le cadre d'une soirée pop hip-hop. Voici donc Sensei H à CKIA FM. Vous êtes avec Julie Réaume pour la prochaine heure.

Voici les spectacles à voir au Festival d'été en ce lundi 13 juillet. Comme je vous rappelle tout le temps, vérifiez les réseaux sociaux du festival, le site web, si jamais il y a des changements. Je vous donne cette liste de spectacles-là en date du vendredi 10 juillet. Donc, c'est bon de vérifier pour pas vous déplacer aussi là pour rien si jamais il y a des changements ou si jamais Dame Nature fait des niaiseries. Sur les plaines d'Abraham, sur la Sainte-Belle, soirée pop, hip-hop, on peut dire, avec Sensei H qui ouvre le bal à 19h. Ce sera suivi de Corias et Fouki. Donc, à 19h45, en ce lundi 13, Corias et Fouki vont offrir une rencontre électrisante, promettons, une rencontre sur scène qui va réunir deux figures majeures du rap québécois. Donc, on promet beaucoup d'énergie lors de cette soirée-là sur les plaines d'Abraham. Ensuite, pour, on peut dire, clore la soirée de sur les plaines, il va y avoir Soldia et sa carte blanche à 21h. Donc, grosse soirée rap, mais aussi teinté quand même beaucoup de pop. Là. Donc, carte blanche à Soldia lundi, ce lundi soir. Il va y avoir des invités comme Roxane Bruno, Jace Scott, Manu Militari, Fouki, Corias, bien sûr, qui vont être là aussi. Donc, si vous aimez le hip-hop, teinton, plutôt pop, de musique pop, ben, cette soirée-là est pour vous en ce 13 juillet sur les plaines d'Abraham. Ensuite, sur la place Georges V, Saint-Loto-Québec, voici ce qui se passe. Ariel Roberge est là à 17h50, suivi de Caraba et Daloc. Ensuite, toujours à place Georges V sur la scène Sirius XM, Ludo Lacoste à 18h25, Whipped Cream à 20h. Place de l'Assemblée nationale, lundi, le Winston Band. On a jasé avec un membre du Winston Band mercredi passé, la culture en direct. Donc, Winston Band, place de l'Assemblée nationale. Il y avait un changement d'horaire pour le Winston Band. Donc, ils sont là. Mais là, lundi à 18h du côté de place de l'Assemblée nationale. Et cette scène-là, je vous le rappelle, est gratuite. Winston Band à 18h, Sunny War à 19h30 et The Soul Rebels à 21h. Place d'Youville, Sainte-Crève, tout aussi gratuite. Daltonist à 18h, Patch à 19h15. 20h45, Toucan. Sur la scène extra-fèque du Malège militaire, il y a DJ Raven à 22h30. Et ensuite, pour clore la journée de festivité, il y a Mr. Milano à 23h30. Ça complète les suggestions de spectacles pour ce lundi 13 juillet dans le cadre du FEC. Et bien sûr, vérifier si chacun des shows a lieu comme prévu, s'il n'y a pas de petits changements, parce que je préenregistre ce programme vendredi matin. En musique, qu'est-ce que je vous propose? Ben voici le Winston Band à CKIA FM.

0: Sarah fera un DJ-set à l'occasion du festival d'été le 14 juillet sur la scène Extrafec du Manège militaire à 22h30. Donc, c'est le 14 juillet. Sarah est avec nous via visioconférence. On a déjà parlé à diverses reprises pour divers projets. Bonjour!
1: Bonjour, ça va bien?
0: Oui, ça va bien! Donc, DJ-set, je présume qu'on approche ça très différemment que lorsqu'on fait une performance vocale, qu'on fait un spectacle avec nos chansons pop, rap, disons, ça ne doit pas être la même affaire du tout.
1: Non, c'est sûr que c'est différent. Tu sais, je fais des DJ sets plus comme dans des bars, des trucs comme ça à date. Mais on dirait que je pouvais pas faire le fake sans quand même intégrer de mes chansons dans le DJ set. Fait que je vais vraiment essayer de performer aussi quelques chansons au travers de ça. Mais c'est sûr que la majorité, ça va être plus des bangers qu'on connaît ou qu'on connaît pas, que je veux faire découvrir aussi dans différentes langues. Je pense que j'ai un line-up majoritairement féminin aussi. C'était un hasard, mais tant mieux. Quand j'ai fait mon pacing, c'est majoritairement des tunes féminines aussi.
0: Donc, on peut s'attendre que ce soit un spectacle hybride avec des pièces d'autres artistes, mais des pièces de Soraya interprétées, disons, à la vocale. Est-ce que vous avez fonctionné avec justement les pistes instrumentales, vraiment offrir une performance rappée, chantée dessus?
1: Ouais, c'est ça. Ça va pas être 100% instrumental, là, mais même dans mes spectacles, je me laisse un petit peu de voix en arrière. Mais oui, je vais performer par-dessus si le vibe est bon. Je pense que ça va être bon, moi. Je pense que ça va être bon. Mais en tout cas, c'est ma job de rendre le vibe bon de toute façon. Fait que ouais, je vais performer, je vais avoir un micro, puis je vais faire quelques chansons. Peut-être. Qui sait?
0: Puis, parlant de bonne vibe, lorsqu'on fait un DJ set, quelles sont les chansons garanties ou presque de faire bouger le monde, de faire embarquer la foule? Là? Quelles sont justement les grosses tunes à prioriser pour que le monde bouge puis embarque?
1: Eh ben, ça dépend la crowd, mais en général, là, des throwbacks des années 2000, ça fonctionne toujours. Des espèces de Gimme More, de Britney Spears, du Sean Paul. Sinon, moi, j'aime beaucoup mettre Désenchanté, qui est une chanson que, personnellement, moi, ça me fait aller sur le dance floor. Sinon, du reggaeton. Moi, je suis une fan de reggaeton. Fait que du Bad Bunny, on se trompe jamais.
0: On s'était pas parlé, je pense, pour l'album Millennium Star Diamant. On s'était parlé pour des samples avant. L'album est sorti en 2025. C'est un mélange de rap, de pop, de plusieurs influences. J'aimerais en savoir un peu plus sur le processus de création de cet album-là.
1: Ouais.
0: Quelles idées, on peut dire, germaient dans votre tête au moment de l'écriture, au moment justement de la fabrication, de la réalisation de l'album?
1: Ouais, ben en fait, j'étais dans un moment, juste avant de commencer à écrire l'album, j'étais encore en train de promouvoir mon premier. J'ai sorti les deux albums en un an et demi, là, fait que j'ai vraiment gaulé, là, comme on dit, les deux. Puis j'étais un peu découragée. On dirait que j'avais besoin de retrouver un sens à ce que je faisais. Puis, à un moment donné, je me suis mis à juste écrire des chansons pour le fun, de manière décomplexée, vraiment juste en mode whatever, je me casse pas trop la tête avec ça. Puis ça a donné l'album. Puis c'est drôle, souvent j'étais avec des amis, puis j'avais une idée de... Quelqu'un disait quelque chose de niaiseux ou whatever, puis j'avais une idée de titre, puis j'écrivais dans mon cell. Fait que j'avais les 10 titres des chansons avant d'avoir les chansons. Fait que des fois, j'étais dans une session d'écriture ou dans un camp d'écriture. Puis je me disais, ah, quelle chanson que j'ai pas fait. Là, je checkais ma liste. Je fais comme, ah, Tough Crowd, je l'ai pas faite encore. Puis là, j'étais avec Virginie B. Je me suis dit, hey, ça te tente-tu? Moi, j'ai toujours eu un refrain dans ma tête qui fait, ouf, Tough Crowd. Puis elle était super down, tu sais. Fait que c'est ce genre de truc-là. Comme ça, j'ai composé l'album. Puis j'ai eu de l'aide de Robert à la co-réalisation aussi avec moi. Donc, j'ai fait une bonne partie des beats. Lui, il m'a aidé pour faire terminer certaines chansons. Il y en a d'autres qu'on a travaillé plus à deux. Je travaillais avec vraiment plusieurs personnes aussi, donc je me suis bien entourée.
0: Il y a eu aussi des voyages en Europe, pas mal de belles affaires qui se sont produites aussi, je pense, dans les 10, 12, 18 derniers mois à peu près, là, on peut dire les 18 derniers mois.
1: Ouais, j'ai l'impression que j'ai fait beaucoup d'allers-retours là. Ouais, je suis allée, j'ai fait Gaspésie-Occitanie avec petite Valérie, genre. C'était un truc. Puis après ça, j'ai été sélectionnée pour faire le Rose Festival à Toulouse. qui est un énorme festival. Moi, je suis arrivée là-bas, je savais même pas c'était quoi, mais c'était énorme, là. C'était genre Oshiaga, là. C'est énorme, là. Puis après ça, j'ai fait une petite tournée en France avec d'autres artistes aussi. Ouais, j'ai vraiment aimé. Je fais Printemps de Bourges aussi, il y a vraiment pas long. On dirait que moi, j'aime trop ça, là, en Europe. Je me sens full à ma place. C'est sûr, je pourrais pas habiter ailleurs qu'au Québec, on s'entend. C'est ma maison. Mais si ça me donne l'opportunité d'aller me produire là-bas avec des gens aussi qui sont habitués d'écouter plusieurs styles différents, qui ont vraiment l'oreille à l'électropop et le rap, on dirait que pour moi, c'est full enrichissant de voir aussi les artistes qui se produisent là-bas puis m'inspirer.
0: Est-ce que c'est l'occasion de faire des rencontres avec d'autres artistes, puis peut-être éventuellement faire des collaborations, on peut dire France-Québec, avec des artistes de là-bas?
1: Ben oui, c'est sûr que c'est ça le but. Je pense que j'ai rencontré quand même plusieurs personnes que je continue à cultiver une relation à distance aussi. Puis éventuellement, c'est sûr que ça serait vraiment le fun. Là, je cherche aussi j'aimerais quelqu'un qui parle espagnol, qui chante en espagnol pour faire une collaboration. Ça serait un de mes rêves cette année. Ce serait un de mes buts.
0: Et à part ça, qu'est-ce qui s'en vient pour Sarah, évidemment? Il y a le FEC, le FEQ, le 14 juillet, 22h30, au Manège Militaire pour les scènes extra-FEC. Mais qu'est-ce qui s'en vient? Est-ce qu'il y a des projets dont on n'aurait pas parlé, d'autres affaires à venir?
1: Comme spectacle ou plus chanson?
0: Plus, ben, tout, chansons, spectacles, autres projets, collaborations, et j'en passe. Les
1: All
0: actualités professionnelles, disons, au sens large.
1: right. ouais, après le fait que j'ai le festival de Granby, je suis en performance aussi, en band, par contre. J'ai aussi les Montgolfières de Saint-Jean-sur-Richelieu. J'ai vraiment hâte qu'ils soient en août, aussi en full band. Sinon, au niveau des autres actualités, je pense que c'est dans la prochaine année, je risque de. En fait, c'est pas vrai. Cet été, on va tourner aussi d'autres visuels pour accompagner l'album, puis on a un projet vraiment intéressant qui s'en vient, que j'ai hâte de pouvoir plus en parler, qui est encore un peu mystérieux, mais qu'on a vraiment hâte de faire avec mon équipe. Puis sinon, c'est ça, j'aimerais sortir des collaborations, des chansons avec d'autres artistes que j'ai fait dans les derniers mois. J'ai fait le Camp Connect aussi, j'ai eu la chance de faire ça à Montréal. Puis il y a des chansons vraiment cool qui sont sorties de ça. Donc ça m'a lancé dans une espèce d'era de collab. Fait que je pense que je vais surtout faire ça dans la prochaine année. Puis essayer de sortir des chansons un peu moins seules, avec plus d'artistes avec moi. Fait que ça serait ça le but.
0: Bien, merci beaucoup, Sarah, d'avoir jasé avec nous autres. Je rappelle les détails. 14 juillet, DJ 7, 22h30, au Manège Militaire pour les extra faits, que l'album aussi, le dernier album qui est sorti, Millennium Star Diamant. On va écouter Sarah, un extrait de cet album-là, à Culture. Bien, merci encore.
1: Merci à vous.

0: Jeudi, en ouverture du festival, je suis allée voir Limp Bizkit par curiosité. Il y avait Lou Adrienne Cassidy qui jouait sur une autre scène, mais j'ai dû faire un choix. Donc, prestation qu'on peut qualifier assez explosive, mais assez en dents de scie, justement. Il y avait les moments super explosifs de Fred Durst et sa bande. Puis après, bon, entre chacune des chansons, c'est comme on prenait une petite pause de quelques secondes. Il y avait un DJ qui embarquait avec la musique, principalement des années 80, des chansons de Spandau Ballet, très mollo. Aussi Outfield, Soft Cell et tout ça. Je trouvais que ça venait briser le rythme. Je suis pas toute seule à avoir remarqué ça. Il y a mon collègue Yves Leclerc qui l'écrit aussi dans le Journal de Québec. Donc, ces petites interludes musicales-là, pendant que le groupe, des fois, allait en coulisses, prenait une petite pause, Durst, des fois, se promenait sur scène. Donc, ça venait un peu briser le rythme. Et je ne suis pas seule à l'avoir remarqué. Il y a Yves Leclerc dans le Journal de Québec. Je me disais qu'il l'a remarqué. Les gros tubes aussi qui ont été joués lors de ce show-là, comme My Generation, Noé Rollin, évidemment, qui est un gros, gros hit. C'est la chanson Rollin, Rearrange. Il y a Inuki aussi, qui est une chanson massive il y a plusieurs années. On a eu droit aussi à une reprise de Fête de George Michael. Il y a eu la reprise aussi de Behind Blue Eyes des Who, mais la partie plus tranquille. Ça, c'était lié, cette chanson-là, à un film de 2003, Gothica, un film avec Halle Berry. Donc, c'était lié à ce film-là. Puis, il y a une autre chanson de film aussi, très associée à Limp Bizkit, qui a été jouée dans le cadre du show au Festival d'été. Donc, c'était la pièce Take a Look Around, qui était liée, qui figurait dans le film Mission Impossible 2 avec Tom Cruise. Donc, on a eu droit à ça. Tout au long... Fred Durst est super bavard, parle au monde, fait des pauses, jase beaucoup avec la foule. Des fois, il y a des artistes qui livrent le spectacle. On joue les chansons de A à Z, puis c'est merci, thank you, puis c'est tout. Lui, jase beaucoup. Il a fait monter aussi une spectatrice sur scène. Commentaire sur Internet. Les gens, c'est-tu arrangé? C'est arrangé avec le gars des vues parce que la personne qui est montée sur scène, en tout cas, la spectatrice, est à l'aise, elle participait, elle l'avait, là. On a aussi droit à la chanson Break Stuff deux fois plutôt qu'une, un petit peu plus tôt, en début de spectacle. Puis ensuite, pour conclure le show, quant au décor, ben, on avait il y avait comme sur scène une espèce de boombox ou de radio géant avec des cassettes qui étaient sympathiques, un bon clin d'œil aux années 80-90. Beaucoup de mots F lors du spectacle prononcé par Fred Durst. De l'humour un peu juvénile aussi. Avant le spectacle, il y avait un décompte 5 minutes, bon, à peu près là, vers les 20, là, à 21h20. On pensait que le spectacle était pour commencer à 21h25 au lieu de 21h30, mais non, ils nous ont fait un coup. Lorsque le décompte s'est arrêté à 0 seconde, on a eu droit comme une fausse alarme. C'était une photo d'une dame qui tenait un bébé potelé sur elle, mais la jambe du bébé potelé, c'était une totale illusion d'optique. Ça n'avait pas l'air d'une jambe, disons, que la manière s'était placée. Puis au long du spectacle aussi, Durst a continué à troller le public. À un moment donné, il a dit, pendant ce passage-là de la chanson, ben, la nourriture et la boisson, c'est gratuit. Je sais pas si vous voulez comme faire susciter un mouvement de foule dans les casse-croûtes et les kiosques de bière, mais je pense que c'est passé sous le radar. Les gens n'ont pas trop compris sa blague que la bouffe et la boisson étaient gratuites pendant que ce moment-là de la chanson. À un autre moment, il disait que Axl Rose était caché dans les coulisses. C'était pour venir chanter une chanson avec eux autres sur scène, mais finalement, il était trop timide. Donc, des petites jokes comme ça, un petit peu juvénile, Jim, ça rendait sympathique. Questionnement sur le spectacle, j'avais parlé que le groupe a fait Behind Blue Eyes des Who, là, qui figurait dans un film du début des années 2000. Ça, c'est une pièce qui est plus chantée, là. C'est pas une pièce qui est plus growlée ou rappée. Puis ça, je me posais des questions, elle l'avait tellement bien, je me disais, est-ce qu'il chante pour vrai? Donc, la voix était parfaite, mais est-ce que c'était vrai? Est-ce qu'il y avait une petite aide technique? En tout cas, la question reste dans ma tête. Donc, soirée rap metal ou new metal pour ouvrir le festival pour ma part jeudi passé. Pour les spectacles la fin de semaine, je vais vous en parler demain mardi parce que comme je vous dis, là, je préenregistre le vendredi. Puis j'ai pas encore vu les spectacles là, de la fin de semaine. Je n'ai pas de machine à voyager dans le temps. Donc, je vous parle mes shows de la fin de semaine demain à une autre édition de Culture en mode festival.
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0: Le groupe acadien B sera au Festival d'été le 18 juillet à Place de l'Assemblée nationale sur la scène Hydro-Québec à 18h. Le groupe a sorti cette année un nouvel album qui a pour titre La tête à ses raisons. On va en jaser de cet album-là, on va jaser du spectacle avec Matt Boudreau qui est avec nous via visioconférence. Bonjour, bonjour!
1: Allô, ça va bien?
0: Oui, ça va bien, vous?
1: Oui.
0: Donc, grosse année, on peut dire, depuis... Depuis les derniers mois, là, il y a l'album, il y a le spectacle au FAQ, donc ça roule.
1: Oui, on a une très belle année de festival encore une fois avec le band. Fait que c'est vraiment le fun. On a le FAQ cette année, on a fait les Francofolies, on a le festif et tout à Baie-Saint-Paul. Fait que on se promène puis on a du fun.
0: Puis depuis le premier album aussi, il s'en est passé des affaires. Vous avez voyagé quand même beaucoup. Vous avez été au BIS à Nantes, en France, un grand rendez-vous du spectacle. Là-bas, c'est un peu comme Rideau. Je suis déjà allée, mais pas tout à fait, d'une certaine façon. Donc, vous avez voyagé beaucoup. Là, quel a été l'événement le plus trippant?
1: Ouais, le plus trippant, hey, je te dirais que c'est au Québec je pense que le band en général a beaucoup trippé sur la première fois qu'on a été faire un festival au Québec, c'était à la Noce au Saguenay, puis on a trippé bien tête sur ce festival-là. Puis ben sauf faire tous les autres festivals au Québec, on a trippé beaucoup, beaucoup, beaucoup, beaucoup. Fait que je te dirais que c'est un gros highlight. C'est pour ça qu'on revient. Fait que
0: Parce que je
1: c'est ça.
0: pense que les membres sont originaires de divers coins du Nouveau-Brunswick.
1: C'est ça. Dans le fond, moi, Marc-André, on vient de Bathurst, Chloé vient de Caraquette, Maxence vient de plus dans le sud, vers Murmancook, plus vers Dieppe, puis ça, puis vers Moncton. Puis après ça, on a Marianne Vallière qui joue avec nous autres, qui fait des back vocals. Y a la vie à Montréal. On va la chercher de loin, mais on l'a besoin, fait que c'est bien correct.
0: Que depuis quelques années, on assiste justement à des groupes de l'Est du Canada, de l'Acadie, tout ça. Il y a beaucoup d'artistes qui réussissent à percer partout à la grandeur du pays puis à gagner plein de fans au Québec. Bien, tout d'abord, on peut pas oublier Lisa Leblanc. Il y a les Hey Babies aussi qui ont beaucoup de succès. Donc, pensez-vous que des artistes comme ça ont permis d'ouvrir la voie à un groupe comme B?
1: On le dit tout le temps, j'ai tout le temps trouvé que comme depuis que Lisa a commencé à vraiment popper out avec Ma vie c'est de la merde, puis depuis ce temps-là, dans le fond, on dirait qu'il y a eu comme je sais pas, il y a un changement qui a été fait. Je sais pas comment expliquer ça. En même temps, j'étais jeune aussi dans ce temps-là, fait que je sais pas trop, mais c'est moi de ma carrière, elle start depuis 2012, puis je te dirais que depuis ce temps-là, c'est de plus en plus facile justement à aller rejoindre le public québécois, aller rejoindre le public aussi à l'extérieur, faire la francophonie acadienne. Francophonie canadienne, puis tout ça, fait que ça commence à être quand même accessible de se promener, tu sais, là. Fait que c'est cool.
0: Si vous aviez à définir l'identité sonore de B, il y a de multiples influences. Je ne vais pas vendre la mèche, mais en vos mots, j'aimerais que vous décriviez les influences et on peut dire l'ambiance sonore qui règne au sein de B.
1: Oh, c'est souvent fait dire qu'on a un genre de comme mix de folk avec du pop et du disco. On s'est souvent fait dire que c'est comme si Beau Dommage aurait eu comme une phase très disco-pop moderne, ce genre de. Fait que c'est difficile à mettre le mot sur vraiment le style, mais je te dirais, c'est à première. C'est du pop. C'est du bon pop. C'est des chansons qui sont catchy, mais on mixe du folk, du rock, puis du disco là-dedans, puis on essaie de danser puis de faire le plus de fun possible.
0: Aussi, comme sur l'album La tête à ses raisons, on mélange pas juste un chanteur ou une chanteuse principale. Donc, même on va dans l'instrumental. Donc, il y a comme un mélange aussi de textures, de voix sur l'album.
1: Oui, c'est ça. Mais dans le fond, B, ça a tout a été un mélange des deux voix de la mienne puis de celle à Chloé Bro aussi. On chante tous les deux le lead dans la band. Fait que ouais, ça c'est beaucoup de mélange. Il y a beaucoup de mélange aussi que ça fait que moi j'écris des chansons de mon côté, puis elle écrit des chansons de son côté, puis c'est nos deux univers aussi qui se mêlent beaucoup là-dedans. Après ça, t'as les deux boys qui arrivent avec leur

0: musique, puis ouais, c'est un gros mélange quand même.
1: Ouais, j'allais justement vous demander qui est le principal auteur-compositeur dans le groupe. Est-ce que ça se fait collectivement? Mais là, j'en déduis que c'est Chloé et puis vous, Matt, qui écrivent les chansons.
0: Oui, exactement. Ben, nous autres, on avait déjà nos carrières solo respectives avant de faire ce site sous nos propres noms, là, Matt Boutreau puis Chloé Brault. Puis fait que ça fait longtemps qu'on écrit des chansons. Fait que c'est vraiment nous autres qui, comme, tu sais, les paroles puis les structures de tunes puis tout ça, on fait ça. Puis après ça, on amène ça au reste du band puis on s'amuse.
1: Et comment ça va se passer le 18 juillet, votre show du Festival d'été à place de l'Assemblée nationale? Est-ce que vous allez vous focaliser sur La tête a ses raisons, revisiter le matériel précédent?
0: Donc, nous autres, on fait un party avec toutes les tunes de B. Fait que c'est le premier album, deuxième album. On fait un bon mélange. On fait le meilleur show possible avec toutes les tunes des deux albums. Fait que, on va avoir un peu de tout.
1: Puis pour un groupe comme Bisque, vous avez un show différent en salle, puis un show différent en festival extérieur?
0: Non, on essaie tout le temps d'avoir. Ben, oui, OK, I guess peut-être que si qu'on est en salle, on va peut-être jouer des chansons plus slow, puis tout ça, mais en festival, on y va vraiment pour le party, puis pour le fun, puis toutes les tunes upbeat. Tu sais, on essaie de pas trop jouer des. Je veux pas appeler ça des downers, mais tu sais, on essaie de laisser faire un peu les balades pour les shows de salle.
1: Donc, le 18 juillet à Québec, ça va swinguer.
0: Oui, absolument.
1: qu'est-ce qui s'en vient pour B? Est-ce qu'il y a des voyages, de belles affaires qui s'en viennent d'ici la fin de l'année?
0: Ben, en ce moment, on se parle. Je suis à Albi en ce moment avec B. Fait qu'on est à Pause Guitare, un festival dans le sud de la France. Fait qu'on a une couple de gigs ici pour la prochaine semaine. Ensuite de ça, on a le festif. On passe un peu partout à Québec. On fait Sainte-Luce. On fait Fauve-Mauve, je crois aussi. Fait que, tu sais, on va un peu partout. On se promène. On y va un peu en Acadie aussi. On a une tournée au Nouveau-Brunswick qui se prépare pour en octobre, novembre, puis dans ces dates-là. Fait que, yeah, non, on se tient busy.
1: Puis pour se tenir au fait des dates, des shows, des informations, c'est quoi votre plateforme de prédilection? Êtes-vous plus Facebook? Il y en a, c'est plus TikTok, Instagram?
0: Je te dirais qu'on est plus Instagram, pas sûr, mais on est partout. On est sur Facebook, TikTok, toutes les affaires, là.
1: Ben, vous allez avoir l'information là. Puis si vous passez aussi dans le coin de la Malbaie, tout ça, du Festif Baie-Saint-Paul, cette région-là, Charlevoix, je voulais dire, ben, il y a le festif aussi, là, c'est pas très loin de chez nous, à Québec, si vous voulez voir ou revoir B. Ben, merci beaucoup, Matt Boudreau, d'avoir jasé avec nous autres.
0: Merci à vous autres, c'est vraiment nice.
1: Et je rappelle les détails. Dernier album de B, La tête a ses raisons, c'est sorti cette année pour voir B le 18 juillet à Place de l'Assemblée nationale sur la scène Hydro-Québec à 18h. Et c'est une scène qui est gratuite au Festival d'été. On écoute B à Sekaya.

Et voici les chansons que vous avez entendues dans cette édition de Culture. On vient d'entendre B avec Away. On a entendu Soldier avec Rien ne sera plus comme avant. Sorai, Late Night Snack. Le Winston Band, Amourain. On a entendu aussi Sun CH, L'amour du troisième couplet pour commencer cette édition de Culture. Ben, on a commencé Culture, là, on l'a fini. Merci beaucoup d'avoir été au rendez-vous pour Culture en mode de festival. Un gros merci à mes artistes Sorai et aussi Matt Boudreau du groupe B. Et je vous rappelle les petits détails. B sera en concert au Festival d'été à Place de l'Assemblée nationale sur la scène Hydro-Québec samedi le 18 juillet à 18h. Et Sorai fera un DJ set le mardi 14 juillet sur la scène Extrafec au manège militaire à 22h30. Donc, un gros merci à mes artistes invités. Un gros merci à Marlène Bordelot, à la technique, à la mise en onde. Un gros merci aussi à vous, chers auditoires, d'avoir été des nôtres pour Culture en mode de festival. Demain, je devrais jaser avec Nasty, rappeuse saguenéenne, entre autres. Donc, restez à l'écoute. Peut-être aussi qu'on va jaser avec la sécurité. Donc, restez bien branchés pour encore une fois une émission bien variée. Et je vais revenir sur les spectacles la fin de semaine, demain, mardi. Un gros merci à tout le monde. C'est Julie Réaume qui vous dit à la prochaine demain à 11h pour une autre édition de Culture en mode festival sur CKIA FM et CKIAFM.org. Salut!

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6: Bonjour, ici Julianne Perrault et voici votre bulletin du lundi 13 juillet 2026. Des organismes communautaires de Québec demandent la mise en place d'un comité d'urgence pour faire face à l'itinérance, nous apprend Radio-Canada. La clinique Droit de Cité évoque une crise de l'itinérance sans précédent à Québec. Et la semaine dernière, le RAIC réclamait une rencontre avec le maire Bruno Marchand pour revoir sa politique d'itinérance zéro. Pour l'instant, la ville maintient la ligne dure. Le marché Limoilou revient pour une 12e édition à compter de dimanche. Près de 3000 personnes déambuleront sur la 3e avenue pour profiter de produits frais, locaux et des produits d'artisanat. Pour sa nouvelle formule, le marché réunit chaque semaine plus de 40 marchands agroalimentaires, artisans et artisanes et créateurs et créatrices d'ici sur la 3e avenue. L'événement se déroule tous les dimanches jusqu'au 20 septembre. Le Pignon Bleu célèbre ses 35 ans et pour le souligner, des enfants ont eu l'occasion de participer à la création d'une œuvre collective représentant l'organisme. Les enfants ont été invités à participer à ce que le Pignon Bleu représente pour eux. Un concept inspiré de ces propositions a été créé par la designer Maïka Demers. L'activité a permis à tout le monde d'utiliser sa créativité et d'apporter leur touche personnelle à cette œuvre. Le Pignon Bleu travaille pour la sécurité alimentaire des familles de Québec depuis 35 ans. La Concerte est de retour avec l'été dans les bas bijoux. Cet été, des spectacles et des activités gratuites pour toute la famille prendront place au Parc Roger Lemelin et de la Côte Sauvageau. Au programme, Anne Marionnette, Cagité et le Cirque du Monde. Ce jeudi, c'est Michael Romance et ses invités qui nous proposeront un spectacle haut en couleur. En cas de pluie, les activités sont remises au lendemain. Et finalement, le service de vélo-partage à assistance électrique à vélo franchit un nouveau cap à Québec. Le 10 juillet, il a enregistré son millionième déplacement de la saison, un record atteint près de 3 semaines plus tôt que l'an dernier. Cette performance survient alors que le Festival d'été de Québec bat son plein. Pour faciliter les déplacements des festivaliers, une station temporaire de dépôt a été aménagée près des plaines d'Abraham, face au jardin Jeanne d'Arc. Rappelons que le port du casque est obligatoire et qu'une zone est prévue sur place pour y laisser son casque pendant les spectacles. C'est ce qui complète cette édition. Au nom de toute l'équipe, bonne journée à l'antenne de CKIA 88.3 FM et CKIAFM.org.

0: Bonjour à tous. Ici votre animatrice Lynn. Bienvenue à l'émission Un jour à la fois, une émission dédiée au mouvement des alcooliques anonymes. Les alcooliques anonymes sont une association de personnes qui partagent entre elles leur expérience, leur force et leur espoir dans le but de résoudre leurs problèmes communs et d'aider d'autres alcooliques à se rétablir. Le désir d'arrêter de boire est la seule condition pour devenir membre des AA. Les AA ne demandent ni cotisation ni droit d'entrée. Nous nous finançons par nos propres contributions. Les AA ne sont associés à aucune secte, confession religieuse ou politique, à aucun organisme ou établissement. Ils ne désirent s'engager dans aucune controverse. Ils n'endossent ni ne contestent aucune cause. Notre but premier est de demeurer abstinent et d'aider d'autres alcooliques à le devenir. Alors aujourd'hui, comme à chaque semaine, nous avons un invité membre des AA qui vient nous parler de sa vie, des difficultés de son passé et de son expérience actuelle de rétablissement. Bonjour Michel.
1: Bonjour.
0: Je vais te céder la parole immédiatement. Tu peux commencer.
1: Alors bonjour à tous mes frères et sœurs alcooliques. Mon nom c'est Michel et je suis un alcoolique. Je suis très content parce que depuis le 17 mars, je suis arrivé à 10 ans de sobriété. Je me rappelle qu'il y a 10 ans, j'étais obsédé par le désir de boire, mais c'était vraiment très très fort chez moi. C'était tellement fort que dans mes trajets pour aller au travail, je repérais tous les SAQ qui étaient là pour pouvoir ne pas manquer d'alcool. Et puis dans ma tête, je me suis dit, plus je vais multiplier les SAQ, moins on va me reconnaître. Bien évidemment, ils me reconnaissaient tous. Mais ce que je veux dire par là, c'est que c'est qu'est-ce qui s'est passé pour que je puisse arriver à avoir 10 ans de sobriété et que je me rétablisse dans mon alcoolisme. Ça, c'est l'histoire de Michel. Je vais commencer par vous parler de mes parents parce qu'ils ont eu une grande... je dirais que ça m'a toujours frappé que mes parents ont eu une grande influence sur la vie que j'ai eue après. Mes parents, c'était des gens qui... mon père est né dans le pays de la Loire, à Nevers, et ma mère est née à Versailles. C'est de là ils se sont rencontrés. En fait, ils n'auraient jamais dû se rencontrer, mais ils se sont rencontrés à un bal à peu près au sortir de la guerre. Et ils ont dansé ensemble, et c'est là que ça s'est accompli. Mais ce qui est bizarre, c'est qu'ils n'auraient jamais dû se rencontrer. Le souvenir que j'ai de mes parents, c'est que ces gens-là, ces deux-là, ils se sont jamais... dit des choses gentilles. Certainement, ils se sont dit des choses gentilles. Certainement, au début, il y avait quelque chose, j'espère pour eux, qu'il y avait une certaine relation amoureuse et sentimentale qui était là. Mais moi, je ne me rappelle pas, dans mes souvenirs d'enfant et d'adulte, que mon père et ma mère se soient dit des choses gentilles. Ils étaient toujours en train de s'apostropher, de s'invectiver l'un à l'autre. Je me rappelle une fois que j'étais un enfant, mon père était dans sa voiture et moi aussi, et j'avais eu de mauvais résultats scolaires. Je me rappellerai toujours le visage de mon père qui me regardait, qui me disait « J'ai honte de toi, j'ai le rouge au front ». Vous savez, quand on est un enfant puis qu'on prend ça en pleine face, c'est vraiment, vraiment pas drôle. Et en plus, le regard qu'il me portait sur moi, il était vraiment, mais vraiment pas gentil. C'est vraiment à ce moment-là où j'ai vu que je ne pouvais pas compter sur cet homme qui se disait être mon père. Et par la suite, j'ai appris que mon père n'était pas un virtuose des diplômes et qu'il avait en fait pratiquement pas de diplôme. Il a eu une belle carrière dans les assurances, mais c'est sûr que si c'était maintenant, il aurait fallu qu'il ait un cursus universitaire pour pouvoir accéder au poste qu'il a eu actuellement. Ceci étant dit, j'aurais aimé que mon père me tienne un autre langage. J'aurais aimé qu'il me dise, mon fils, comment est-ce que je peux t'aider? Je vois que tu as des problèmes. Qu'est-ce que je peux faire pour toi? J'aurais aimé vraiment qu'il ait cette empathie pour moi. Sauf que je n'ai eu droit qu'à un insipide et long soliloque indécent. C'est ça que j'ai reçu de mon père, et c'est ça qui a fait que j'ai su que je ne pouvais pas avoir confiance en cet homme, et il l'a bien prouvé par la suite. Je ne sais pas pourquoi, c'était... Peut-être que dans mes attitudes, peut-être que dans mes comportements, peut-être que je ne réagissais pas assez comme quelqu'un qu'il aurait aimé avoir comme fils, mais je ne sais pas si mon père m'a aimé un jour ou pas, mais je n'ai jamais ressenti son amour filial. Quant à ma mère, eh bien, je ne sais pas ce qui s'est passé. Au moment où ils ont divorcé, parce qu'ils ont divorcé, ça a été une véritable folie. Non seulement ils s'invectivaient, mais c'était vraiment des hurlements dans la maison. Et Michel était là, il regardait tout ça, puis il se disait, bon, qu'est-ce que je fais avec tout ça? Qu'est-ce que je peux faire avec tout ça? Et petit à petit, je me suis replié sur moi-même, je me suis refermé sur moi-même, et puis je ne communiquais plus normalement avec les autres. Et puis quand je regardais des enfants parce que j'étais adolescent quand mes parents ont divorcé, puis quand je regardais d'autres enfants qui n'hésitaient pas à se jeter dans les bras de leur père, il y avait une sorte de jalousie qui montait en moi parce que moi, j'ai jamais pu faire ça. En fait. Au bout d'un moment, en voyant que toute cette famille était en train de partir en vrille, tout s'écroulait autour de moi, mon monde que je croyais qui était solide s'est fissuré et a éclaté en morceaux. J'avais deux sœurs, évidemment, mais mes deux sœurs, elles étaient plus âgées que moi, et puis elles en ont profité pour partir, l'une qui était, puis ils ont trouvé la personne avec qui faire leur vie. Donc, je me suis retrouvé tout seul dans cette famille, et puis, une espèce d'abandon qui s'est fait, une espèce de dire, et moi, qu'est-ce que je deviens? Qu'est-ce que vous faites de moi? Je suis là, et vous ne vous occupez pas de moi. Et à un moment donné, il y a deux choses que je me disais. La première chose, c'est la question « pourquoi ?» Pourquoi ça m'arrive à moi ? J'ai appris par la suite que « pourquoi » n'était pas la bonne question, parce que « pourquoi » c'était l'effet et les conséquences de ma vie actuelle, de ma vie qui s'est passée à ce moment-là. Et j'arrivais pas non plus à ne pas dire « c'est pas juste ». Et je me suis demandé, écoute, qu'est-ce que je vais faire de ma vie? Parce que ça a eu un impact sur ma vie d'adolescence, sur ma vie sentimentale. J'avais plus confiance en moi. J'essayais même plus de communiquer avec les autres, même dans ma vie professionnelle où je devenais une personne que je voulais surtout pas devenir, une personne qui à chaque fois réagissait aux autres à la moindre petite réflexion, à la moindre petite parole que j'estimais n'être pas correcte. Et je savais vraiment pas comment diriger ma vie. J'avais même pas, mon père ne m'avait même pas dit comment fallait faire. Ma mère était là, était impuissante, et puis moi j'essayais de dealer avec tout ça. Et il a fallu que j'apprenne les choses par moi-même. Mais quand on apprend les choses par soi-même, c'est pas facile, et puis c'est souvent avec de la souffrance. Alors je me suis demandé. Bon sang, Michel, tu es en train de perdre le contrôle. Et puis, petit à petit, l'alcool est venu parce que je voyais que l'alcool faisait que j'arrêtais de penser à tout ça. C'était comme une espèce de somnifère qui était là, qui éteignait toutes les voies. Et puis, l'alcool a fait le travail pendant un certain temps. On savait tous qu'un alcoolique, il consomme. Mais au bout d'un moment, l'alcool, ça fait plus le travail. Et puis, la médication que j'employais n'était pas la bonne, mais elle a fonctionné pendant un moment. Et je me suis demandé, Michel, quelles armes devrais-tu employer pour qu'elles répondent à toutes tes anxiétés, à toutes tes peurs, à toutes tes afflictions, à toutes tes frustrations qui étaient là? À l'époque, j'avais les seules armes que j'utilisais, c'était ma rage et mon désespoir et ma souffrance. Et c'est évidemment, il y avait une réaction par rapport aux autres personnes qui recevaient ça en pleine face et puis qui disaient « Oh, Michel, on va le laisser tranquille. » Et puis c'est vrai qu'au bout d'un moment, j'ai fait le vide autour de moi. J'avais pas beaucoup d'amis. Et puis c'est arrivé comme ça. C'est insidieux, l'alcool. C'est quelque chose qui fait que on a des problèmes dans sa vie. Et puis on cherche à les résoudre, mais de la mauvaise façon. Et ça a duré jusqu'à l'âge de 57 ans, toute cette vie-là. Ouais, j'ai commencé à consommer. Je me suis souvenu de ça. Je me disais, non, j'ai consommé quand j'étais un jeune adulte. Mais non, j'avais commencé à consommer quand j'étais un adolescent. Puis, c'est un jour, mon grand-père matériel m'a dit, mon petit gars, tu bois trop. Dans toute cette déroute, dans toute cette désolation qui était ma vie, en voyant mes parents qui divorçaient, en voyant que ça se passait très mal, en voyant mes sœurs partir, en me retrouvant tout seul, je me suis dit que c'était seulement mon grand-père qui arrivait à me calmer, à me diriger. Sauf que mon grand-père, il est parti trop tôt. Il est parti quand j'avais à peu près une vingtaine d'années. Je me rappelle toujours les trois jours avant qu'il meure, on était allé voir à l'hôpital et puis il m'avait souri. Puis moi, j'étais tellement pris par mes problèmes, tellement incapable de voir ce qui se passait autour de moi que je n'ai pas répondu à son sourire. Et trois jours après, il était mort. C'était vraiment là, sur le moment, j'ai pas eu, ça ne m'a rien fait, mais par la suite, c'est vrai que la mort de mon grand-père, s'il n'était pas mort, peut-être que les choses se seraient passées autrement pour moi. Mais là, j'avais plus rien et l'alcool a vraiment pris possession de moi. Je commençais vraiment à consommer. Mais je ne m'en rendais pas compte parce que, si vous voulez, je suis né en France. Il y a une tradition de l'alcool en France. Il y a une tradition du vin, de prendre des apéritifs. Et tout ce que je voyais, moi, j'ai simplement bu un coup de trop. Puis c'est comme ça. C'est pas important. Sauf que mes consommations, je m'en apercevais pas. Elles étaient énormes et puis il a fallu beaucoup de temps pour que j'accepte de dire « Je suis Michel, je suis un alcoolique. »
0: Wow, c'est un beau départ ça. J'ai hâte d'entendre la suite, mais pour le moment, on va aller à une pause publicitaire et on revient tout de suite après. Merci.

0: Bonjour, ici Lynn, votre animatrice, en compagnie de notre invité d'aujourd'hui, Michel. Nous sommes de retour à l'émission Un jour à la fois. Voici maintenant un court texte inspiré de la littérature AA, aujourd'hui tiré du livre Réflexions quotidiennes et choisi par notre invité. C'est la page du 23 janvier, page 31. Le titre se lit comme suit, « Redécouvrir la joie de vivre ». Mais nous ne sommes pas moroses pour autant. Si les nouveaux ne trouvaient aucune joie ou aucun plaisir dans notre existence, ils n'en voudraient pas. Nous tenons absolument à profiter de la vie. Nous tâchons de ne pas donner dans le cynisme devant la situation mondiale, ni de porter sur nos épaules les péchés du monde. C'est tiré du livre « Les alcooliques anonymes », page 149. Lorsque ma maison est en ordre, je peux mieux gérer toutes les facettes de ma vie. Dépouillé de la culpabilité et du remords qui ont imprégné mes années de buveur, je suis libre d'assumer le rôle qui me revient dans l'univers. Mais ma maison demande de l'entretien. Je dois prendre le temps de me demander « Est-ce que je m'amuse maintenant? » Si j'ai du mal à répondre à cette question, c'est peut-être que je me prends trop au sérieux et que je trouve difficile d'admettre que je me suis égarée dans ma pratique du mode de vie en oubliant de garder ma maison en ordre. Je crois que la douleur que j'éprouve est un des moyens que ma puissance supérieure utilise pour attirer mon attention et m'amener à faire l'inventaire de mes comportements. Cela vaut la peine de consacrer un peu de temps et d'effort au programme, par exemple à un inventaire rapide ou encore à certaines corrections selon les besoins. Effectivement, c'est très important. Je te laisse la parole.
1: Alors, oui, je vais reprendre mon partage. Donc, ce que je veux vous dire aussi, pour en finir avec mes parents, c'est que j'ai aucune compréhension, je ne sais absolument pas ce que veulent dire les mots papa et maman. Bien sûr, je peux vous en donner une définition de dictionnaire, mais le vécu, l'expérience, je ne l'ai pas. Je peux même vous dire que si je les ai prononcés un jour, je ne m'en rappelle pas. Et j'ai fini par appeler toutes les personnes de ma famille par leur prénom, mère, père, grand-mère, grands-parents, mes soeurs. C'est vous dire que j'avais un refus d'une famille et pourtant toute ma vie j'ai cherché à avoir une famille, j'ai cherché à faire partie d'un groupe, à faire partie de la vie, mais toujours à cause de cette enfance et de cette adolescence que j'ai eue, ça m'a toujours rattrapé, j'avais beaucoup de mal à enlever toute cette colère qu'il y avait en moi, à enlever toute cette tristesse qui me faisait mal vivre. J'étais mal dans ma peau. Je souhaite vraiment cela à personne d'éprouver de telles émotions, de tels sentiments envers sa famille, envers ses proches. Vous savez, quand mon père est mort, je n'ai rien ressenti. C'est dur, hein, ça vous paraît peut-être dur, mais je n'ai rien ressenti. Pour moi, mon père, c'était devenu un étranger. Quand ma mère est morte, je n'ai rien, strictement rien ressenti. Peut-être que je m'étais mis un gros voile sur ma tête pour ne rien voir, pour ne rien ressentir, mais même jusqu'à présent, je ne ressens rien pour la mort de mes deux parents. Je n'ai rien ressenti pour la mort de ma grand-mère maternelle. Et quant à mes grands-parents paternels, je les ai à peine connus. C'est pas facile de dire ça, mais je veux vous le dire parce que c'est ça ma vie, c'est ça qui m'est arrivé. Mmh. Quand je suis arrivé à l'âge adulte, que j'avais une vie professionnelle, que j'arrivais à gagner de l'argent, mais c'était aussi, durant le divorce ou mes grands-parents, surtout ma grand-mère qui avait pris une espèce de... Elle empiétait sur la vie de sa fille, elle lui disait comment faire et tout ça. Et moi, encore une fois, j'étais au milieu de tout ça et j'arrivais pas à comprendre pourquoi toutes ces familles n'arrivaient pas à s'entendre puisqu'elles ne faisaient que se disputer et que se dire des choses vraiment, vraiment pas très gentilles. Et ça a encore fait que j'ai dérapé dans ma vie dans ma vie professionnelle, dans ma vie sentimentale, parce que je n'arrivais même pas à m'attacher à une quelconque personne. Dès qu'une femme me disait « Oh Michel, est-ce qu'on pourrait avoir des enfants ?» Michel, il disait « Non, je ne veux pas avoir d'enfants, je ne veux pas avoir cette responsabilité. » Cependant, la vie m'a rattrapé. Elle n'était pas en reste. Arrivé à 40 ans, j'étais toujours pas marié, j'étais toujours pas avec quelqu'un parce que les relations que j'avais ne tenaient absolument pas parce que je faisais en sorte qu'elles ne continuent pas. Mais il y a un moment donné où j'ai rencontré une femme qui était venue d'Amérique, qui était née dans la ville de New York. Et puis je regardais. Au début, je la regardais même pas, ça m'intéressait même pas. Puis elle se rapprochait de moi et puis elle me regardait. Et puis mais moi, je faisais rien pour l'inciter à aller plus loin. Et puis à un moment donné, on a fait une espèce de comment vous dire ça, je faisais à l'époque du Tai Chi Chuan et puis on a fait un stage de Tai Chi Chuan et puis à ce moment-là on s'est rencontrés. Comment ça s'est fait, je sais pas, ça s'est fait assez naturellement. J'ai passé mon bras autour de ses épaules et puis elle s'est blottie contre moi et puis je me suis dit bouh, il se passe quelque chose. Et de retour à ce stage, On s'est parlé franchement, surtout elle m'a parlé franchement, elle m'a dit simplement « j'aime pas les machos ». Je suis pas macho, moi. Puis elle m'a dit « je ne veux pas avoir d'enfant ». Mais je veux pas avoir d'enfant non plus. Et je me suis dit « bon, peut-être ça peut marcher. Peut-être ça va marcher, peut-être je vais avoir enfin cette famille que je cherchais tant ». Notre relation, notre union, on s'est mariés en France et puis on est arrivé. Après, on a décidé qu'on n'allait pas rester en France, mais qu'au début, on cherchait à s'installer aux États-Unis. Et puis moi, mon anglais n'était pas assez bon, donc on a décidé de venir au Québec, comme quoi, pour me laisser un petit peu de temps pour m'adapter à l'Amérique du Nord. Et au début, tout allait très bien. Pendant les 5 ans où on était en France, on s'entendait très bien. On était toujours ensemble. On avait une connivence. Elle avait fait des études universitaires. Elle avait passé une maîtrise et tout ça. Je la soutenais. Et puis je sentais qu'il y avait quelque chose qui se passait et que, ben, oui, ça, j'y croyais. Ça pouvait marcher. Ça devait marcher. Lorsqu'on est arrivé à Montréal, on a passé les fêtes de Noël le 25 décembre 2000. Attendez que je dise pas de bêtises, vous voulez, le 25 décembre 2005. Et on est arrivé à Québec le lendemain, le 26 décembre 2005. Donc oui, ça fait maintenant, on est en 2026, ça fait maintenant pratiquement 20 ans que je vis et que je travaille au Québec. J'ai un petit peu perdu mes repères en France, mais je sais toujours comment la France fonctionne, mais ça fait 20 ans que je vis en dehors de la France et que je vis à l'heure du Canada. Mais arrivé à Montréal, bon, il fallait qu'on avait tout à faire. Il fallait trouver du travail. On s'était dit, on va se donner une semaine ou 2 semaines pour nous poser et puis pour pouvoir reprendre notre souffle. Puis 2 semaines après, eh bien, il a fallu que je comprenne comment fonctionnait la recherche de travail au Québec parce que il y avait beau avoir une langue commune, ça marchait pas du tout comme la France. Il a fallu donc que j'apprenne comment chercher du travail au Québec. Puis ça a duré des mois parce que ça me faisait peur. Je comprenais pas comment ça fonctionnait. Et puis, ma femme de l'époque ne comprenait pas pourquoi. Puis elle m'a dit un jour, écoute, Michel, il faut que tu fasses une recherche d'emploi avec des gens, comment on appelle ça d'ailleurs, des établissements qui vous guident, qui vous apprennent à faire un CV et tout ça. Donc j'ai été là. Et puis, à partir de ce moment-là, j'ai mieux compris comment ça se passait. Et puis, en fait, la personne qui s'occupait de moi m'ont dit, bah, si ça t'intéresse, il y a un emploi pour en tant que menuisier ébéniste. Je me suis dit, OK, on va pouvoir tenter. Puis ça a fonctionné. Et puis, sauf que par rapport à ma femme, elle a dit, ah, t'as fait aucun effort, t'as fait aucune recherche. Et puis c'est ça a commencé à se dégrader avec elle. Et puis, ma consommation d'alcool n'était pas aussi excessive qu'à la fin de notre relation, mais du fait que j'arrivais pas à m'intégrer au Québec, du fait que je n'arrivais pas à m'intégrer à cette société qui était complètement différente de celle que je connaissais, L'alcool a pris le pas sur moi. L'alcool a commencé à m'envahir de plus en plus profondément, de plus en plus intensément. Même quand ma femme partait dans un stage ou qu'elle allait voir des amis, j'en profitais pour aller à la SAQ puis pour acheter de l'alcool. Même si je n'avais pas d'emploi, je dépensais l'argent que j'avais mis de côté pour pouvoir vivre. Et puis, c'était une vraie folie pour moi. Je me disais, mais quand est-ce que ça va s'arrêter, tous ces problèmes? Quand est-ce que je vais pouvoir arriver à vivre? Malheureusement, il m'est arrivé aussi j'arrivais à travailler, je gagnais de l'argent, et puis m'est arrivée une période de chômage qui a duré 9 mois, puis à bout d'un mois. C'est vrai que j'ai toujours eu du mal avec les recherches d'emploi au Québec, parce que Mais je suis quand même arrivé à trouver de l'emploi, mais 9 mois pour ma femme, c'était trop long, je faisais rien, je restais à la maison, qu'est-ce que tu vas faire? Et tout se dégradait autour de moi. Et puis, petit à petit, j'ai quand même retrouvé de l'emploi, mais comme l'alcool était beaucoup plus puissant en moi, m'absorbait beaucoup plus, ça fait que petit à petit, je me suis retiré du couple. Il n'y a pas mieux pour détruire un couple que de se retirer d'une relation à deux. Et c'est ce qui s'est passé, parce que de plus en plus, ma femme mangeait seule. La nuit, je me réveillais, puis j'allais consommer de l'alcool, et puis... Qu'est-ce que je pouvais vous dire? J'étais le seul à croire que ma femme n'était pas au courant, alors qu'elle était parfaitement au courant.
0: Effectivement, hein? on est les derniers à savoir que... Ben, on pense tout le temps que les autres le savent pas. Finalement, quand on arrête, on se rend compte que tout le monde le savait avant nous, qu'on avait un problème. Alors, on va s'arrêter pour une courte pause et on revient tout de suite après. Merci, Michel.

0: Bonjour, ici Lynn, votre animatrice, en compagnie de notre invité Michel. Nous sommes de retour à l'émission Un jour à la fois. 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Alors, Michel, tu peux poursuivre ton message?
1: Ah, merci. Donc, je vais continuer mon message. Je vais en finir avec ma relation de couple qui s'est terminée par un divorce. Donc, étant donné que je me retirais de plus en plus de cette relation, de plus en plus que je

complètement dérapé chez moi parce que c'était devenu tellement obsessionnel que je me rappelais même pas avoir téléphoné 16 fois à ma femme pour savoir que c'était complètement des délires. Elle était pas, il y avait rien qui la menaçait, mais moi, j'éprouvais cette peur maladive qui faisait que je voulais savoir si c'était correct tout ça, alors que tout était correct. J'ai consommé j'avais vraiment consommé de façon outrancière cette soirée-là. J'avais jamais consommé de façon aussi. C'était vraiment une pure folie. Une demi-heure avant qu'elle rentre à la maison, j'étais retourné à la SAQ parce que j'avais plus d'alcool à consommer. Évidemment, quand elle est rentrée à la maison, elle s'est aperçue tout de suite que j'avais consommé. Je me rappelle très bien ce que je lui ai dit. Écoute, est-ce qu'il faut que je parte? Elle s'est retournée vers moi, elle m'a dit oui, on va arrêter là. Là, ça a été la douche froide et puis... elle m'a dit on va se parler demain, et puis effectivement quand on s'est parlé demain, c'était très bien. On a choisi quand même de faire une thérapie de couple, sauf que dans cette thérapie de couple, j'avais l'impression que j'étais le méchant puis qu'elle était la gentille. J'avais un thérapeute qui était là, mais je le voyais comme un ennemi. Et au bout d'un moment, j'ai dit, puis je voyais que mon ex était vraiment pas content, qu'elle était en colère, mais c'était à la limite de la haine pour elle. Je voyais vraiment qu'il y avait quelque chose qu'elle détestait de plus en plus en moi, puis qu'elle voulait plus vivre avec moi. Et au bout d'un moment, j'ai dit, je me suis retiré de cette thérapie de couple, et on a engagé les préparatifs, les mesures administratives pour pouvoir divorcer. La seule chose que j'ai fait de bien dans ce divorce, c'est que je ne voulais pas que ça s'éternise, je ne voulais pas qu'on se batte pour des biens. Donc j'ai simplement dit, écoute, il y a des pourcentages sur les biens qu'on a achetés, donne-moi la moitié de ces pourcentages et puis ça sera très bien. Donc j'y ai... Au niveau financier, oui, j'y ai perdu, mais au niveau tranquillité, j'y ai gagné beaucoup. Cette relation qu'on avait entre elle et moi n'était plus viable. Il fallait vraiment que ça s'arrête là. Et puis, c'est aussi à ce moment-là, je consultais un thérapeute qui me suivait, puis qui me disait toujours, Michel, écoute, ça ne suffit pas que tu viennes me parler une fois tous les 15 jours pendant une heure, il faut que tu trouves de l'aide. J'avais fait beaucoup de thérapeutes, j'arrivais toujours, dans ma tête, j'arrivais toujours à faire une pirouette pour me sortir de cette situation-là, sauf que le dernier thérapeute que j'ai eu, c'était un membre des Alcooliques Anonymes. J'ai pas pu le mystifier, celui-là. Et ce qui s'est passé, c'est que il m'a dit, Michel, faut que tu trouves de l'aide, il faut que tu ailles dans Alcoolique Anonyme. Il m'a même dit, va dans une réunion, je vais aller dans une réunion. Puis après, il me posait, est-ce que tu es allé dans une réunion? Oh oui, je suis allé dans une réunion. J'avais pas été dans une réunion d'Alcoolique Anonyme. Puis je racontais des histoires, puis lui, il me regardait, puis il me souriait. Oui, Michel, t'as bien raison, il faut que tu fasses comme ça. Mais... ce que je veux dire, c'est qu'une fois que cette fameuse soirée où je me suis fait dire que entre mon ex et moi c'était terminé, oui, je suis allé j'ai téléphoné à l'aide téléphonique, puis on m'a indiqué, à l'époque c'était Côte des Neiges, j'étais au Dominicain, et je suis allé à cette réunion. Quand je suis allé à cette réunion, je me rappelle très bien dans quel état j'étais. J'avais plus de force, j'avais plus rien. Vous savez, la vie m'avait tellement mis au tapis que... Mais j'avais encore de l'énergie pour me relever, mais là, je me suis dit, si ça s'arrêtait là, ça serait très bien. Mais je suis quand même allé à cette réunion, puis quand je suis arrivé à l'entrée, tout ce que j'ai dit à la personne qui était là, j'ai dit, je suis Michel, c'est ma première réunion, qu'est-ce que vous pouvez faire pour moi? Il m'a tout de suite pris en charge, il m'a amené devant une personne, puis je me rappellerai toujours la première personne d'un alcoolique qui m'a accueilli, elle avait un sourire fendu jusqu'aux oreilles. Ça a suffi pour que je baisse les armes et puis que j'ai dit, je vais rester à cette réunion. Et c'est à cette réunion où, pour la première fois, j'ai pu dire, je suis Michel et je suis un alcoolique. Je n'arrivais même pas à croire que j'avais pu dire ça. Moi, un alcoolique, c'était pas possible. Mais je l'avais dit. Et c'est là...

0: moment-là que le miracle Kodikanim a commencé. Je ne savais pas que le miracle qui commençait. Je ne savais pas que j'allais vers une vie plus heureuse et plus consciente. Mais parce que je me rappelle m'être vraiment assis lourdement sur la chaise. Et puis, je ne voulais plus bouger. Je voulais rester là. Puis ça. Puis, je suis complètement incapable de vous dire quelle personne a partagé, que c'était quoi son partage. J'en suis incapable. Je ne m'en souviens même pas. Mais je me rappelle que je voulais plus bouger de cette chaise. Et puis, malheureusement, on a divorcé, ma femme et mon ex et moi, et puis on s'est séparés. Et puis notre vie a bifurqué à ce niveau-là. Ce qui s'est passé une fois que je vais commencer à parler de rétablissement de Michel, ce qui a provoqué que maintenant j'ai 10 ans de sobriété et que cette sobriété est vraiment très très forte chez moi parce que j'ai vraiment vraiment vraiment pas envie de consommer de l'alcool. Et ça, c'est même, il m'était encore arrivé des choses qui auraient pu me faire consommer comme d'habitude. Des gens qui m'invectivaient, des gens qui me donnaient des paroles machins, des pertes d'emploi, ça aurait pu me faire reconsommer, mais ce n'est pas arrivé. Donc, je voudrais même vous dire que c'est seulement 2 mois après que j'ai été dans cette réunion, j'étais chez moi, puis je me disais, mais est-ce que les problèmes vont arrêter? Est-ce que ça... Je suis fatigué, ma vie ne change pas, c'est toujours le même problème, c'est toujours le même vacarme à l'intérieur, c'est... Et je me suis levé, j'ai pris mon manteau, je suis sorti, j'étais dans la rue, j'étais prêt à aller acheter de l'alcool à la SAQ qui était au coin de la rue Baba. C'est vous dire si j'étais encore fragile. Vous savez, c'est terrible à dire, mais même pendant cette période de première année de sobriété chez Michel, l'image que je peux vous donner, c'est que même les portes et les fenêtres fermées et parfaitement closes, j'entendais encore le vent hurler autour de moi. C'était infernal et j'arrivais pas à me sortir de toutes mes colères, de toutes mes folies. Et puis on me disait, il faut que tu trouves un parrain. Je sais quoi un parrain. Et puis ça sert à quoi un parrain? Et la vie m'a dit, Michel, puisque tu veux pas te trouver un parrain, on va t'apporter un parrain. Et le parrain, c'est pas le parrain que j'ai trouvé, c'est le parrain qui est venu à moi. Incroyable, hein? Je le cherchais pas. Et en plus, cette personne, je l'ai rencontrée à plusieurs reprises dans différentes réunions que je faisais, parce qu'au début, je faisais uniquement du meeting de chaise. Moi, j'écoutais ou j'écoutais pas, j'étais pas là. Et puis, il m'avait repéré, ce maudit-là. Et puis, il est venu petit à petit, puis il m'a doué, puis il m'a dit, écoute, Michel, je fréquente une réunion, moi, puis... En fait, il y a deux réunions. Une réunion où on parle des étapes, c'est une réunion discussion, puis une réunion avec une personne qui partage. Mais ça m'a pris quand même un bon mois avant que je dise « Ouais, je vais aller à cette réunion ». Mais je suis quand même allé à cette réunion. Puis après, il m'a dit « Michel, on va boire un café si ça te dit ». Et puis on a commencé à parler, on a commencé à jaser. Puis il m'a dit « Écoute, Michel, si tu veux, je peux être ton parrain temporaire ». C'est quoi un parrain temporaire? Mais j'avoue que je connaissais rien dans l'alcoolique anonyme. J'avais au bout d'avoir presque un an de sobriété, je connaissais strictement rien. Je connaissais même pas comment ça fonctionnait, l'alcoolique anonyme. Mais cette personne qui est devenue mon parrain et qui est devenue un ami par la suite, c'est lui qui m'a mis le pied à l'étrier. C'est lui qui a commencé à me propulser vers la lumière plutôt que de rester dans l'ombre et dans le froid. J'étais tellement pris par ma vie, puis au bout d'un moment, il m'a dit, tiens, ça serait bien si tu faisais une quatrième étape. C'est quoi une quatrième? Et puis pourquoi faire une quatrième étape? Moi, je t'avais tassé ça dans un coin, et puis ça me sert à rien. Donc, pourquoi je ferais un inventaire moral de ma vie. Pourquoi je ferais ça? Puis pourquoi j'irais parler à un étranger de tout ce qui me tracassait? Croyez-moi ou non, si vous voulez, mais c'est pas parce que j'ai fait une quatrième étape, mais pas parce que je voulais la faire, mais parce que la quatrième étape s'est imposée à moi. Mon parrain m'avait donné un numéro de téléphone, m'a dit, tiens, tu peux aller faire une quatrième étape, et là, et puis je me suis dit, puis j'en avais tellement marre, toute ma vie était sans dessus, et puis au bout d'un moment, j'ai dit, oh, je vais téléphoner, et puis de toute façon, c'est dans une semaine le stage, il n'y aura jamais de place, croyez-moi ou non. quand j'ai téléphoné, puis je me dis, oh, bah, j'aimerais faire un stage de quatrième étape. Est-ce que vous avez encore de la place? Il m'a dit, ouais, j'ai encore deux places, tu peux venir.
1: Pour moi, ça, c'est une puissance supérieure à l'œuvre.
0: Oui, on peut dire ça.
1: Comme la douzième étape ou la douzième promesse le dit, Dieu fera pour nous ce que nous ne pouvons pas faire pour nous-mêmes. Alors, on va s'arrêter sur ces dernières paroles et on va revenir tout de suite après. Merci.

0: Bonjour, nous sommes de retour à l'émission Un jour à la fois. Je suis Lynn, votre animatrice, en compagnie de Michel, notre invité. Si vous recherchez une réunion des alcooliques anonymes, plusieurs solutions s'offrent à vous. Par téléphone au 1-866-LIGNE-AA ou si vous préférez 1-866-544-6322. Un membre des alcooliques anonymes vous répondra de 9h à 22h, 7 jours sur 7. Aussi via Internet ou en téléchargeant l'application Meeting Guide sur votre cellulaire. Vous aurez accès aux horaires des réunions en présentiel et en ligne, où que vous soyez dans le monde. C'est magnifique, Alcoolique Anonyme. Alors, je te laisse terminer ton beau message.
1: Alors oui, je vais terminer la dernière section des 12 minutes. Donc précédemment, je vous disais que c'est pas parce que je voulais faire une quatrième étape, mais simplement parce que j'ai ressenti qu'il fallait que je fasse une quatrième étape. Et quand j'ai eu fait cette quatrième étape, j'ai découvert beaucoup de choses sur moi-même. C'est le rétablissement d'un alcoolique, c'est qu'il doit apprendre à se connaître. Je devais apprendre à connaître Michel. Je devais apprendre à ce que Michel ait à nouveau confiance à Michel. Je devais apprendre que Michel, il devait reprendre goût à la vie. D'où mon choix du texte que tu as lu tout à l'heure, Lynn. Et reprendre goût à la vie, c'est simple. Moi, je me suis aperçu, en fait, que vivre la vie est d'une extrême simplicité. C'est pas compliqué de vivre la vie. Rien n'est compliqué dans la vie. Mais dès que je commençais ou dès qu'on commence à compliquer la vie, c'est précisément à ce moment-là que mon égocentrisme sortait. Et lui, il complique tout. D'une chose simple, il t'en fait une chose compliquée. Et puis, il arrive qu'il arrive des choses pas très sympas. Il y a aussi une chose qui m'est arrivée et que je n'attendais pas. C'est la découverte du moment présent. Oui, je devais reprendre goût à la vie. Oui, je devais reprendre possession de ma vie et de la maîtrise de ma vie. Mais j'apprenais aussi que la maîtrise de la vie, en fait, c'était d'accepter la vie telle qu'elle était, dans toute sa simplicité. Il fallait que j'accepte les choses telles qu'elles sont, à la lumière de ce que je... Surtout pas à la lumière de ce que je voudrais qu'elles soient, mais surtout les orienter dans ce sens pour accepter Michel tel qu'il est pour pouvoir agir sur ma vie. Ça, je ne l'avais absolument pas compris. Ça m'est rentré par force. À chaque fois que j'ai évolué dans ma vie, c'est rentré vraiment en force chez moi. Et plus je comprenais pas, plus ça tapait. Et plus ça tapait, plus je comprenais pas. Mais finalement, quand on découvre que c'est comme ça qu'il faut que ça aille. Mais souvent, dans ma vie, c'est tout petit détail, c'est guide, c'est une personne qui venait, un livre que je lisais, qui m'indiquait une direction. Croyez-moi ou non, j'aurais pu très bien ne pas suivre ces indications, j'aurais pu très bien ne pas suivre ces guides. C'est comme un peu quand je me suis retrouvé divorcé, que j'avais trouvé quelque chose d'autre. Croyez-moi ou non, j'avais été dans une réunion, puis je m'étais à nouveau dit que j'étais un nouvel alcoolique, puis j'ai rencontré une personne qui est devenue aussi un ami, qui s'appelle également Michel. Et puis, j'ai cherché à avoir un autre endroit pour pouvoir habiter, tout simplement. Puis j'ai téléphoné, puis je me rappelais que on avait une courtière immobilière qui avait vendu une maison qu'on avait, parce qu'on avait racheté une autre. Et puis elle m'a dit, j'ai une collègue qui loue un demi-sous-sol, si tu veux, tu peux l'appeler. Je l'ai appelé, puis on s'est rencontrés, puis on a fait affaire ensemble, puis j'ai loué ça pendant 3 ou 4 ans, quoi. Sauf que ce dénommé Michel, je l'ai rencontré, puis il me dit, bonjour, tu veux que je te donne un livre? Ouais, pas de problème. Et puis il me disait, tu m'as dit où c'est que tu habites? Et puis je lui disais, il faut que tu tournes ici. Puis il me dit, puis arrivé devant la maison, je dis, c'est là. Et il me dit, Michel, moi aussi, j'habite là. Donc, il n'y a pas de hasard, je ne peux pas croire qu'il y a un hasard là-dedans. J'habitais dans une maison où il y avait un frère alcoolique qui était là, qui comprenait ce que très bien mon problème. Par la suite, j'ai redéménagé, je ne suis pas resté là, maintenant je suis dans un autre logement. Je me suis élevé du sol, moi je suis plus en hauteur, là je suis au deuxième étage, donc je vois plus la lumière du soleil, je vois plus la neige qui tombe ou la pluie, et c'est très bien pour moi, ça m'a quand même embellit ma vie de pouvoir faire ça. Mais ce que je veux dire, c'est que le moment présent, ça a été quelque chose, une véritable découverte pour moi, parce que j'apprenais que c'était le seul moment où je pouvais vivre ma vie, où je pouvais être vivant. J'ai entendu un jour que le passé, c'est très bien joli, mais le passé est devenu l'histoire. Demain est un mystère, mais le moment présent est un cadeau et une bénédiction, pouvoir vivre sa vie en pleine conscience. Ça, j'avais découvert ça, ça m'a laissé vraiment, pas sans énergie, mais j'arrivais plus à rien dire, j'arrivais même pas à dire quoi que ce soit contre ça, parce que c'était d'une telle simplicité que cette simplicité me frappait en plein visage, en pleine face, en pleine poitrine. Je suis même devenu, donc je me suis intéressé à ce moment-là, j'ai un petit peu, ça m'intéressait, donc je cherchais à en découvrir plus, et puis au bout d'un moment, j'ai découvert qu'en fait, on était sur la planète Terre, mais on dépendait de tellement de choses, de tellement de gens, on dépendait de la planète Terre, on dépendait de tout le monde qui était autour de nous, de toutes les personnes qui avaient différents métiers, et moi je dépendais de tous ces gens-là, et je me suis rendu compte que seul je ne pouvais strictement rien faire, parce que avant je me suis dit avec ma volonté déchaînée, ouais, je peux y arriver, et puis j'ai besoin de personne, mais je me suis aperçu là que j'avais besoin de personne, j'avais besoin qu'on m'aide, et Alcoolique Anonyme m'a fourni cette aide pour que je puisse continuer à vivre. J'ai même découvert que on était dans l'éphémère et le temporaire pas fait pour durer. Mais ça m'a choqué quand j'ai découvert ça, parce que je me suis dit, si tout est éphémère, si rien n'est fait pour durer, pourquoi vivre, pourquoi faire, de toute façon ça va péricliter. Et puis ce qui s'est passé, c'est que à un moment donné, il y a quelque chose qui au fur et à mesure de mes lectures, et puis je regardais ce mot impermanence, puis l'impermanence m'a tapé sur l'épaule, il m'a dit, et moi alors qu'est-ce que je fais, qu'est-ce que je suis, l'impermanence c'est impermanence, ça dure pas quoi. Et puis je suis tombé sur une phrase qu'avait dit le 14e Dalai Lama. Lui, il disait que il y avait qu'une seule chose qui ne change jamais, qui est toujours permanente, c'est que justement tout est en train de changer en permanence. Alors elle m'a dit, et l'impermanence m'a dit, alors comment crois-tu qu'une fleur peut venir à maturité s'il n'y a pas l'impermanence? Comment veux-tu que lui donner une chance d'arriver à maturité si moi, l'impermanent, je ne suis pas là? Comment veux-tu arriver à la personne que tu es aujourd'hui, Michel, si tu ne peux pas évoluer, si tu ne peux pas changer tes comportements, tout. En fait, c'était intéressant parce que le mode de vie alcoolique anonyme était là, mais il était parfaitement pertinent, même avec d'autres sources de rétablissement. Je trouvais ça magique dans la vie que je menais. C'est à partir du moment là où j'ai commencé à m'impliquer dans Alcoolique Anonyme. Je sais que mon rétablissement passe par l'implication, parce que ça m'a permis d'aller au-delà, de sortir de ma zone de confiance, de pouvoir aller parler à d'autres gens, de pouvoir exprimer, de pouvoir faire sortir ma souffrance et toute ma tristesse qui était en moi, que je n'arrivais absolument pas à sortir, parce qu'au début, Michel, il disait rien. C'est pas parce que j'avais pas le vocabulaire, c'est pas parce que j'avais pas le... Je pouvais pas parler, mais j'arrivais pas, il y avait rien qui sortait, c'était coincé à l'intérieur de Michel. C'est le fait que j'ai pu m'impliquer au niveau d'Alcoolique Anonyme, ça a fait que bien j'ai pu m'ouvrir à nouveau à la vie, j'ai pu reprendre goût petit à petit à la vie. J'ai pu à nouveau être conscient de ce qui se passait autour de moi et ne plus sombrer dans une autolâtrie décadente. Il n'y avait plus Michel qui était seul au monde, il y avait Michel et puis tout le monde qui était autour de lui, et j'en voulais plus, j'en voulais encore, je voulais vivre, je voulais... Incroyable, hein, 10 ans après, Michel, il veut vivre, il veut simplement s'investir, il veut transmettre le message, il veut dire ce qui lui est arrivé, il veut dire que être un alcoolique, comment exprimer ça? C'est pas une perte de temps. Ça veut dire que il y a toujours moyen de s'en sortir. Il y a toujours moyen qu'il y a une solution pour pouvoir arrêter de boire. Mais j'ai aussi appris que le mouvement des alcooliques, c'est un programme d'action. Donc j'ai appris à agir. J'ai appris à agir en connaissant Michel, en apprenant à connaître Michel, en regardant autour de moi, en écoutant. J'ai beaucoup écouté au début, j'ai beaucoup écouté les autres. Et puis le déclic s'est produit et petit à petit maintenant, c'est ce qui fait que avant Michel, on voulait pas parler à Michel, on voulait même pas entendre parler à Michel, mais maintenant des gens viennent voir Michel, des gens viennent parler à Michel et puis on dit tu es quelqu'un qui nous apprend beaucoup de choses et tu es quelqu'un qui nous inspire. Quand j'ai écouté ça, j'ai dit, je me suis passé, je me dis, est-ce que j'entends bien ce que ces gens m'ont dit? Mais oui, je suis devenu une toute autre personne qui apprend à rire, qui apprend à plaisanter, qui apprend à se dire, ben, moi j'ai des ennuis, mais je suis capable d'y faire face parce que maintenant je ne suis plus seul du tout et qu'il y a des gens autour de moi sur qui je peux compter, il y a des gens autour de moi avec qui je peux parler. J'ai appris à parler parce que j'ai compris que je pouvais parler de Michel sans aucune retenue. Vous savez, à un moment donné, je me suis dit, c'est indicible certitude que le meilleur est à venir. Ça, cette expression, on la dit souvent. Mais ce que je veux dire, c'est que ce futur n'est jamais venu parce que je n'étais pas dans mon moment présent. Maintenant, actuellement, ce que je fais, c'est que je vis et je laisse vivre en pleine conscience. Voilà, ça va suffire pour aujourd'hui. Merci beaucoup de m'avoir écouté.
0: Merci Michel, magnifique message. Je vais maintenant faire la déclaration de la responsabilité. Je suis responsable. Si quelqu'un, quelque part, tend la main en quête d'aide, je veux que celle des AA soit toujours là. Et de cela, je suis responsable. Je remercie tous les participants à cette émission, notre invité Michel, les auditeurs et toute notre équipe, Richard à la technique et l'équipe en arrière que personne ne voit et entend parler. Ici votre animatrice Lynn, qui vous invite à une prochaine émission d'Un jour à la fois. À très bientôt.
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11: Bonjour, ici Julianne Perrault et voici votre bulletin du lundi 13 juillet 2026. Des organismes communautaires de Québec demandent la mise en place d'un comité d'urgence pour faire face à l'itinérance, nous apprend Radio-Canada. La clinique Droit de Cité évoque une crise de l'itinérance sans précédent à Québec. Et la semaine dernière, le RAIC réclamait une rencontre avec le maire Bruno Marchand pour revoir sa politique d'itinérance zéro. Pour l'instant, la ville maintient la ligne dure. Le marché Limoilou revient pour une 12e édition à compter de dimanche. Près de 3000 personnes déambuleront sur la 3e avenue pour profiter de produits frais, locaux et des produits d'artisanat. Pour sa nouvelle formule, le marché réunit chaque semaine plus de 40 marchands agroalimentaires, artisans et artisanes et créateurs et créatrices d'ici sur la 3e avenue. L'événement se déroule tous les dimanches jusqu'au 20 septembre. Le Pignon Bleu célèbre ses 35 ans et pour le souligner, des enfants ont eu l'occasion de participer à la création d'une œuvre collective représentant l'organisme. Les enfants ont été invités à participer à ce que le Pignon Bleu représente pour eux. Un concept inspiré de ces propositions a été créé par la designer Maïka Demers. L'activité a permis à tout le monde d'utiliser sa créativité et d'apporter leur touche personnelle à cette œuvre. Le Pignon Bleu travaille pour la sécurité alimentaire des familles de Québec depuis 35 ans. La Concerte est de retour avec l'été dans les bas-bijoux. Cet été, des spectacles et des activités gratuites pour toute la famille prendront place au Parc Roger Lemelin et de la Côte Sauvageau au programme Anne Marionnette, Cagité et le Cirque du Monde. Ce jeudi, c'est Michael Romance et ses invités qui nous proposeront un spectacle haut en couleur. En cas de pluie, les activités sont remises au lendemain. Et finalement, le service de vélopartage à assistance électrique à vélo franchit un nouveau cap à Québec. Le 10 juillet, il a enregistré son 1000e déplacement de la saison, un record atteint près de 3 semaines plus tôt que l'an dernier. Cette performance survient alors que le Festival d'été de Québec bat son plein. Pour faciliter les déplacements des festivaliers, une station temporaire de dépôt a été aménagée près des plaines d'Abraham, face au jardin Jeanne d'Arc. Rappelons que le port du casque est obligatoire et qu'une zone est prévue sur place pour y laisser son casque pendant les spectacles. C'est ce qui complète cette édition. Au nom de toute l'équipe, bonne journée à l'antenne de CKIA 88.3 FM et CKIAFM.org.

Bon samedi soir à tous les auditeurs et auditrices de Québec Compas. Vous êtes sur le 88.3 CKFM à l'heure de votre unique émission Compas sur la bande FM en compagnie de Stéphanie Adrien encore et toujours. Nous espérons que vous avez passé une belle semaine. Aujourd'hui, nous avons une série de chansons très spéciales qui constitueront notre répertoire musical. Les groupes éclairs, on va les appeler comme ça, pour désigner le fait qu'ils sont arrivés avec une grande intensité, mais malheureusement, pour une raison ou une autre, n'ont pas évolué à travers le temps. On retrouve notamment dans cette catégorie le groupe Toxique dans Histoire cachée avec la voix de Pascal, que nous allons avoir le plaisir d'écouter ensemble pour débuter l'émission du jour. Allez, c'est

Après histoire cachée de Toxic, c'est au tour du groupe Charisma qui aurait apparemment fait son grand retour et à quelques jours après plusieurs années de silence total depuis sa création. Nous souhaitons longue vie à l'équipe de Charisma en espérant qu'elle gardera encore son beau public qui l'avait si bien accueilli quelques années auparavant. Voici le titre Histoire d'amour du groupe Charisma. Bonne écoute.

Vous êtes bel et bien sur le 88.3 CKFM à l'émission Québec Compas. Il fait beau et chaud et nous en profitons pour vous offrir des émissions à la hauteur de vos attentes. L'émission du jour est consacrée aux groupes musicaux et ou artistes de l'industrie musicale haïtienne ayant marqué leur passage de manière provisoire et dont on n'entend presque pas ou plus parler aujourd'hui. Et le prochain groupe que nous accueillerons à cette rubrique est Relax avec la voix de Charlin Bateau dans la chanson Sans honte. 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

On enchaîne à présent après la chanson Sans honte du groupe Relax, cette fois-ci avec le groupe Tranquille dans Poco Paré. On a la voix de Marseille Ismaël, ancien finaliste du concours Digicel Stars, qui nous a quitté malheureusement très jeune. Et voici donc sur le 88.3 à l'instant le groupe Tranquille dans le titre Poco Paré.

tranquille, pour comparer avec la voix de Marseille Ismaël. On poursuit avec notre répertoire musical de groupes et artistes qui se font rares de nos jours. Des groupes et artistes qui nous ont marqués et qu'on a soif de pouvoir réécouter en 2026. Nobel nous offre dans cette liste assez spéciale la chanson Pookie que nous vous invitons à écouter avec nous en ce moment. Bon samedi soir et bonne écoute.

Nuki Nubel. Et le groupe qui suivra cette formation musicale n'est autre que Kado avec la voix de T-Lunette qui nous apporte à l'émission de ce samedi Pouki c'est moi. On va écouter ça ensemble et à l'instant. Allez, c'est parti.

prochaine voix que nous allons avoir le plaisir de redécouvrir, on le connaîtra probablement davantage grâce à son passage dans le groupe T-Vice. Cependant, il aura aussi marqué son passage au sein de That's It. Et je vous parle évidemment de Olivier Duret, ancien chanteur du groupe That's It, son titre « Je veux m'envoler ». Si comme Olivier Duret, vous ressentez aussi le besoin de vous envoler, je vous assure que vous êtes au bon endroit, le CKFM 88.3, en compagnie de Stéphanie Adrien, à l'émission musicale de Québec Compas. Allez, c'est parti!

Groupe Datset pour sa participation à l'émission du jour. Groupe dont on aura entendu parler seulement quelques années avant de s'éteindre définitivement dans l'univers musical du compas. Cette fois-ci, nous allons avoir l'occasion de revivre ensemble un artiste dont la chanson a vraiment été très populaire à sa sortie en 2013, soit 13 années plus tôt. Et il s'agit de l'artiste Prince Rocher dans sa chanson « N'après ouais encore » que nous sommes sur le point d'écouter en ce moment.

Il n'y a pas eu que Prince Rocher en tant que chanteur solo dont le passage a marqué l'industrie musicale du compas des années auparavant. En effet, dans cette longue liste figure aussi Prince Bobby et il s'invite à notre émission en ce moment avec sa chanson autrefois très appréciée. Tout ça, c'est pour vous. 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

Tout ça, c'est pour vous et pour faire suite à Prince Bobby. Dans notre émission spéciale de ce samedi, nous rejoignons nos fameux groupes musicaux à l'instant et c'est le titre Lonely du groupe musical 5 étoiles avec la voix de T-Lunette. Oui, encore un autre groupe dont T-Lunette a été membre pendant son parcours de chanteur et nous vous souhaitons une très bonne écoute.

l'émission de ce samedi. Toujours un grand plaisir de voyager dans l'univers musical du compas en compagnie de vous tous et toutes sur la bande FM. Merci de faire de cette émission vôtre et de continuer à la solliciter samedi après samedi. On va vous laisser sur un morceau de Ray Raymond, chanteur dont le parcours a réussi à marquer rapidement son public qui a soif de son retour sur la scène musicale haïtienne. Et c'est avec son titre Absence Sous qui a su faire bien des heureux que nous vous laissons ce soir. Restez branchés, le

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5: Bonjour, ici Julianne Perrault et voici votre bulletin du lundi 13 juillet 2026. Des organismes communautaires de Québec demandent la mise en place d'un comité d'urgence pour faire face à l'itinérance, nous apprend Radio-Canada. La clinique Droit de Cité évoque une crise de l'itinérance sans précédent à Québec. Et la semaine dernière, le RAIC réclamait une rencontre avec le maire Bruno Marchand pour revoir sa politique d'itinérance zéro. Pour l'instant, la ville maintient la ligne dure. Le marché Limoilou revient pour une 12e édition à compter de dimanche. Près de 3000 personnes déambuleront sur la 3e avenue pour profiter de produits frais, locaux et des produits d'artisanat. Pour sa nouvelle formule, le marché réunit chaque semaine plus de 40 marchands agroalimentaires, artisans et artisanes et créateurs et créatrices d'ici sur la 3e avenue. L'événement se déroule tous les dimanches jusqu'au 20 septembre. Le Pignon Bleu célèbre ses 35 ans et pour le souligner, des enfants ont eu l'occasion de participer à la création d'une œuvre collective représentant l'organisme. Les enfants ont été invités à participer à ce que le Pignon Bleu représente pour eux. Un concept inspiré de ces propositions a été créé par la designer Maïka Demers. L'activité a permis à tout le monde d'utiliser sa créativité et d'apporter leur touche personnelle à cette œuvre. Le Pignon Bleu travaille pour la sécurité alimentaire des familles de Québec depuis 35 ans. La Concerte est de retour avec l'été dans les bas-bijoux. Cet été, des spectacles et des activités gratuites pour toute la famille prendront place au parc Roger Lemelin et de la côte Sauvageau. Au programme, Anne Marionnette, Cagité et le Cirque du Monde. Ce jeudi, c'est Michael Romance et ses invités qui nous proposeront un spectacle haut en couleur. En cas de pluie, les activités sont remises au lendemain. Et finalement, le service de vélo-partage à assistance électrique à vélo franchit un nouveau cap à Québec. Le 10 juillet, il a enregistré son millionième déplacement de la saison, un record atteint près de 3 semaines plus tôt que l'an dernier. Cette performance survient alors que le Festival d'été de Québec bat son plein. Pour faciliter les déplacements des festivaliers, une station temporaire de dépôt a été aménagée près des plaines d'Abraham, face au jardin Jeanne d'Arc. Rappelons que le port du casque est obligatoire et qu'une zone est prévue sur place pour y laisser son casque pendant les spectacles. C'est ce qui complète cette édition. Au nom de toute l'équipe, bonne journée à l'antenne de CKIA 88.3 FM et CKIAFM.org.

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4: Bonjour, ici Julianne Perrault et voici votre bulletin du lundi 13 juillet 2026. Des organismes communautaires de Québec demandent la mise en place d'un comité d'urgence pour faire face à l'itinérance, nous apprend Radio-Canada. La clinique Droit de Cité évoque une crise de l'itinérance sans précédent à Québec. Et la semaine dernière, le RAIC réclamait une rencontre avec le maire Bruno Marchand pour revoir sa politique d'itinérance zéro. Pour l'instant, la ville maintient la ligne dure. Le marché Limoilou revient pour une 12e édition à compter de dimanche. Près de 3000 personnes déambuleront sur la 3e avenue pour profiter de produits frais, locaux et des produits d'artisanat. Pour sa nouvelle formule, le marché réunit chaque semaine plus de 40 marchands agroalimentaires, artisans et artisanes et créateurs et créatrices d'ici sur la 3e avenue. L'événement se déroule tous les dimanches jusqu'au 20 septembre. Le Pignon Bleu célèbre ses 35 ans et pour le souligner, des enfants ont eu l'occasion de participer à la création d'une œuvre collective représentant l'organisme. Les enfants ont été invités à participer à ce que le Pignon Bleu représente pour eux. Un concept inspiré de ces propositions a été créé par la designer Maïka Demers. L'activité a permis à tout le monde d'utiliser sa créativité et d'apporter leur touche personnelle à cette œuvre. Le Pignon Bleu travaille pour la sécurité alimentaire des familles de Québec depuis 35 ans. La Concerte est de retour avec l'été dans les bas-bijoux. Cet été, des spectacles et des activités gratuites pour toute la famille prendront place au parc Roger Lemelin et de la côte Sauvageau. Au programme, Anne Marionnette, Cagité et le Cirque du Monde. Ce jeudi, c'est Michael Romance et ses invités qui nous proposeront un spectacle haut en couleur. En cas de pluie, les activités sont remises au lendemain. Et finalement, le service de vélo-partage à assistance électrique à vélo franchit un nouveau cap à Québec. Le 10 juillet, il a enregistré son millionième déplacement de la saison, un record atteint près de 3 semaines plus tôt que l'an dernier. Cette performance survient alors que le Festival d'été de Québec bat son plein. Pour faciliter les déplacements des festivaliers, une station temporaire de dépôt a été aménagée près des plaines d'Abraham, face au jardin Jeanne d'Arc. Rappelons que le port du casque est obligatoire et qu'une zone est prévue sur place pour y laisser son casque pendant les spectacles. C'est ce qui complète cette édition. Au nom de toute l'équipe, bonne journée à l'antenne de CKIA 88.3 FM et ckiafm.org.
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7: Bonjour, ici Julianne Perrault et voici votre bulletin du lundi 13 juillet 2026. Des organismes communautaires de Québec demandent la mise en place d'un comité d'urgence pour faire face à l'itinérance, nous apprend Radio-Canada. La clinique qui est droit de citer évoque une crise de l'itinérance sans précédent à Québec. Et la semaine dernière, le RAIC réclamait une rencontre avec le maire Bruno Marchand pour revoir sa politique d'itinérance zéro. Pour l'instant, la ville maintient la ligne dure. Le marché Limoilou revient pour une 12e édition à compter de dimanche. Près de 3000 personnes déambuleront sur la 3e avenue pour profiter de produits frais, locaux et des produits d'artisanat. Pour sa nouvelle formule, le marché réunit chaque semaine plus de 40 marchands agroalimentaires, artisans et artisanes et créateurs et créatrices d'ici sur la 3e avenue. L'événement se déroule tous les dimanches jusqu'au 20 septembre. Le Pignon Bleu célèbre ses 35 ans et pour le souligner, des enfants ont eu l'occasion de participer à la création d'une œuvre collective représentant l'organisme. Les enfants ont été invités à participer à ce que le Pignon Bleu représente pour eux. Un concept inspiré de ces propositions a été créé par la designer Maïka Demers. L'activité a permis à tout le monde d'utiliser sa créativité et d'apporter leur touche personnelle à cette œuvre. Le Pignon Bleu travaille pour la sécurité alimentaire des familles de Québec depuis 35 ans. La Concerte est de retour avec l'été dans les bas bijoux. Cet été, des spectacles et des activités gratuites pour toute la famille prendront place au Parc Roger Lemelin et de la Côte Sauvageau. Au programme, Anne Marionnette, Cagité et le Cirque du Monde. Ce jeudi, c'est Michael Romance et ses invités qui nous proposeront un spectacle haut en couleur. En cas de pluie, les activités sont remises au lendemain. Et finalement, le service de vélo-partage à assistance électrique à vélo franchit un nouveau cap à Québec. Le 10 juillet, il a enregistré son millionième déplacement de la saison, un record atteint près de 3 semaines plus tôt que l'an dernier. Cette performance survient alors que le Festival d'été de Québec bat son plein. Pour faciliter les déplacements des festivaliers, une station temporaire de dépôt a été aménagée près des plaines d'Abraham, face au jardin Jeanne d'Arc. Rappelons que le port du casque est obligatoire et qu'une zone est prévue sur place pour y laisser son casque pendant les spectacles. C'est ce qui complète cette édition. Au nom de toute l'équipe, bonne journée à l'antenne de CKIA 88.3 FM et CKIAFM.org.

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9: Bonjour, ici Juliane Perrault et voici votre bulletin du lundi 13 juillet 2026. Des organismes communautaires de Québec demandent la mise en place d'un comité d'urgence pour faire face à l'itinérance, nous apprend Radio-Canada. La clinique Droit de Cité évoque une crise de l'itinérance sans précédent à Québec. Et la semaine dernière, le RAIC réclamait une rencontre avec le maire Bruno Marchand pour revoir sa politique d'itinérance zéro. Pour l'instant, la ville maintient la ligne dure. Le marché Limoilou revient pour une 12e édition à compter de dimanche. Près de 3000 personnes déambuleront sur la 3e avenue pour profiter de produits frais, locaux et des produits d'artisanat. Pour sa nouvelle formule, le marché réunit chaque semaine plus de 40 marchands agroalimentaires, artisans et artisanes et créateurs et créatrices d'ici sur la 3e avenue. L'événement se déroule tous les dimanches jusqu'au 20 septembre. Le Pignon Bleu célèbre ses 35 ans et pour le souligner, des enfants ont eu l'occasion de participer à la création d'une œuvre collective représentant l'organisme. Les enfants ont été invités à participer à ce que le Pignon Bleu représente pour eux. Un concept inspiré de ces propositions a été créé par la designer Maïka Demers. L'activité a permis à tout le monde d'utiliser sa créativité et d'apporter leur touche personnelle à cette œuvre. Le Pignon Bleu travaille pour la sécurité alimentaire des familles de Québec depuis 35 ans. La Concerte est de retour avec l'été dans les bas-bijoux. Cet été, des spectacles et des activités gratuites pour toute la famille prendront place au Parc Roger Lemelin et de la Côte Sauvageau au programme Anne Marionnette, Cagité et le Cirque du Monde. Ce jeudi, c'est Michael Romance et ses invités qui nous proposeront un spectacle haut en couleur. En cas de pluie, les activités sont remises au lendemain. Et finalement, le service de vélo-partage à assistance électrique à vélo franchit un nouveau cap à Québec. Le 10 juillet, il a enregistré son millionième déplacement de la saison, un record atteint près de 3 semaines plus tôt que l'an dernier. Cette performance survient alors que le Festival d'été de Québec bat son plein. Pour faciliter les déplacements des festivaliers, une station temporaire de dépôt a été aménagée près des plaines d'Abraham, face au jardin Jeanne d'Arc. Rappelons que le port du casque est obligatoire et qu'une zone est prévue sur place pour y laisser son casque pendant les spectacles. C'est ce qui complète cette édition. Au nom de toute l'équipe, bonne journée à l'antenne de CKIA 88.3 FM et CKIAFM.org.

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1: Bonjour, mon nom c'est Baby Boo. Je suis père aidante dans le quartier Saint-Roch depuis 6 ans. Père aidante aussi au droit de cité et nouvellement animatrice de radio à Sequoia. Et aujourd'hui, nous allons vous parler de la réalité du quartier Saint-Roch. C'est du monde qui souffre. C'est pas un show de lumière, là. Dans Saint-Roch, il y a des problèmes de cohabitation. Il y en a beaucoup qui sont dus à un manque de services. Les gens, ils ont des besoins de base. Se nourrir, être en santé, socialiser, vivre dans la dignité. De ne pas avoir accès à des douches et à des toilettes. Tu sais, quand t'as envie, il est 6 heures le soir, t'as pas de toilette, mais c'est sûr qu'il faut trouver une place pour le faire, et là, c'est sûr que ça plaît pas à la société. Mais quand on n'a pas le choix, on n'a pas le choix. Il y a aussi des besoins collectifs. Se rassembler, créer, jaser ensemble. Et puis aussi d'avoir des services de santé de qualité, facilement accessibles, avoir du soutien quand on a de besoin. En ce moment, il y a plus de pauvreté et de moins en moins d'aide. L'accès aux soins de santé est très difficile. Quand on réussit à en avoir de l'aide, on n'est pas toujours traité avec respect et dignité. C'est quand même tout le monde de la rue, et là, ils vont dans les hôpitaux, et ils sont étiquetés. Des gens partant, et les soins, à cause de ça, ils en donnent moins. Je l'ai vécu. J'ai vécu cette expérience-là, moi, de me faire maltraiter à l'hôpital. Il a atteint ma dignité pas mal. En plus, il y a une crise du logement.
2: Je pense que c'est beaucoup, beaucoup les logements. Le monde dehors, là.
3: Ben, c'est un facteur, oui.
2: La crise des logements, la hausse de... Mais nous aussi, là, on le vit, là. Je veux dire, l'épicerie, ça n'a pas de bon sens.
1: Pour les personnes qui sont sa tutelle ou bien sa curatelle, c'est super difficile d'avoir assez d'argent pour se nourrir. Juste ça. Les organismes communautaires, de l'autre côté, bien, ils essaient de répondre aux besoins, mais c'est tout un défi.
3: Marginal, tu sais, est-ce qu'il en manquerait des marginales? Sûrement, il pourrait en avoir à Vanier, oui. Il pourrait en avoir à Charlebourg. Tu sais, le service est souvent manquant, sûrement, à quelque part, là, c'est certain. Là.
2: On se fait proposer d'aller à différents endroits plusieurs fois par année. Là.
3: Des projets pilotes, oui.
2: Ils disent, hey, nous, là, il y a beaucoup de monde ici dans notre coin, je pense que ça serait nécessaire. Mais tu sais, ça prend de mettre sur place un nouvel horaire, de se déplacer là-bas, d'essayer, voir est-ce que ça marche, est-ce que c'est un bon spot. Là, finalement, c'est peut-être pas un bon spot, il faudrait bouger. Mais pendant qu'on fait ça, puis c'est nécessaire, là, mais pendant qu'on fait ça, ben il y a plein de monde sur le parvis qu'eux autres, on sait que si on est là, on en sert 400. Fait qu'on est comme obligé, tu sais, on parlait de choix, pas choix, là, ben on est comme obligé de faire un choix, de faire comme, ben mon 2 heures que j'ai, je vais essayer de servir le plus de monde possible en laissant, oui, c'est plate, du monde à Beauport, puis on se dit que les organismes là-bas, ben il y a peut-être quelqu'un qui va prendre le relais de ça.
1: Pour parler des organismes qu'il y a au centre-ville, entre autres, il y a le Point de repère, il y a l'Archipel, il y a l'Aubrivière, il y a la Marginale, le Répit Basseville, Droit de cité, Pêche, SAPSA, la Clinique Spot, il y a le Café Rencontre, il y en a encore plein d'autres aussi. Il y a beaucoup d'organismes et il y a de l'aide qui est disponible, mais c'est loin d'être parfait. Même s'il y en a plusieurs qui disent de collaborer ensemble, sur le terrain, c'est pas ce qu'on voit.
4: Essaye d'avoir un ordinateur pour faire des recherches, des démarches, t'as rien. T'envoies de l'engrenage au répit à l'archipel d'entraide, l'archipel d'entraide au relais d'espérance. L'Aubervière, il y a un petit téléphone quand t'arrives, tu pourrais rien faire de recherche. L'Aubervière va t'envoyer au YMCA, puis sinon, ils vont t'envoyer à la pêche ou au centre de crise. Tabarouette, tu sais, Astérix, c'est Cléopâtre, là. C'est la même crise d'affaires. On court comme des poules, pas de tête. Puis il y en a comment au BNL, justement, des organismes là, qui viennent en aide, là, comme je vous dis, puis ils travaillent en silo, ils ne se connaissent pas. Même l'engrenage, je pense qu'ils ne connaissaient même pas le répit à juste récemment. Puis ça m'est... Moi, je trouve qu'il y a trop d'intervenants actuellement, puis ils font pas grand-chose.
1: Le problème, c'est qu'il y a trop de chefs pour le monde que sur le terrain. Il y a des approches d'intervention qui sont différentes. Il y a des méthodes qui sont inappropriées des fois.
4: Ben non, elle flambant là-bas. Ça. C'est pas ça, c'est pas vrai. Puis en plus, à 9 heures, faut pas qu'il y ait un chat devant la bâtisse. T'as-tu vu? Ils n'ont pas le droit de rester devant la bâtisse. Je te jure, oui, monsieur, quand la bâtisse ferme, ils n'ont aucun... Il n'y a personne avant, tu sais, l'ancien, il y avait du monde qui glandait. Mais là, non, ils ne veulent pas que le monde reste en avant de la bâtisse, tu sais, jour, mettons, à l'abri. À aller jusqu'à l'année passée, le monde allait coucher au YMCA parce qu'il était à l'abri. Mais là, le Y, ils ne le font plus non plus. Et fait qu'il n'y a pas personne le soir qui peut rester là, fait que le monde se disperse. La meilleure chose qui est arrivée, là, c'est le répit. Là, il y a le répit qui accueille le monde la semaine, OK? Puis le café est gratuit, ça, c'est parfait. Puis ils vont mettre beaucoup d'argent là-dessus. Là. Ils vont avoir des rénovations. Puis l'hiver, bien, il y a une place pour dormir, pour le monde la nuit, avec eux autres, le répit. Eux autres, je trouve que c'est concret.
1: C'est pas tous les organismes qui conviennent à tout le monde non plus.
5: J'ai passé 3 semaines à l'eau. Bien, je me sentais d'une prison, mais avec la porte ouverte. Je lui ai dit même, ils ont pas aimé ça, mais en tout cas, je lui ai dit, « Ah, ici, pour moi, elle m'a mieux être en prison. » Au moins, la porte t'a fermé. Je me sentais plus en sécurité. T'sais? Ben, je pense que je suis tout seul qui parle de même, mais sauf que je te parle pour moi. OK, je parle pas pour les autres.
6: Il est certain qu'un organisme comme l'Aube Rivière fait de l'exclusion systémique. Parce que, premièrement, on n'est pas beaucoup de gens pour accompagner beaucoup de gens. Puis là, je veux pas me défendre de ça. Je suis convaincu que les gens qui ont raison quand ils disent ça, là, t'sais. Mais ce que je veux dire, c'est quand t'aides 5 à 6 000 personnes par année, la quantité de demandes... Il y a 2 ans, c'était 75 % de personnes qui n'avaient jamais connu l'itinérance qui avaient frappé à notre porte. L'année passée, c'était 72 % Puis, tu sais, soit dit en passant, petite parenthèse, 50 % des gens viennent, puis après une visite, ça va, ça marche, ça fonctionne, tu sais. Et ça va mieux après. Alors, je suis pas prêt à croire que les règlements n'aident pas, là, tu sais. Mais tu sais... Le fait qu'on doive refuser des gens, le fait qu'il y ait beaucoup de gens en même temps, ces maudites règles-là, là, tu sais, one-on-one, ça serait mieux. Mais non, on a beaucoup d'expérience quand même. Ça fait 43 ans que l'Aube Rivière existe. On a essayé des formules, là. On a opéré un café de nuit qui s'appelait Le Réchaud, là, qui était très peu ou pas de règles d'encadrement. Il a fallu mettre la clé dans la porte. Le bordel a pogné là-dedans, tu sais. Fait que, tu sais, des fois, les gens ont l'impression que ça va bien marcher. Là, tu sais, comme quand j'entends, il fait froid, ouvrons un sous-sol d'église, mettons des matelas, là. Moi, j'ai avec des gros yeux dans le sens, ça va bien marcher une semaine, 2 semaines, 3 semaines. Mais, tu sais, mes amis du répit trouvent ça difficile, des fois, là, tu sais, à gérer le peu de règles. Alors, c'est certainement pas pour protéger les gens, ça, c'est certain. C'est pour essayer d'avoir un espace où la plupart des gens puissent se sentir en sécurité puis calmement accueillis. Évidemment, quand tu gères du volume, tu sais, il y a des personnes qui se retrouvent pas là-dedans. Puis surtout quand leur comportement dit dérangeant, là, tu sais, entre guillemets, vont quand tu as peu de pouvoir, tu sais, sur ces comportements-là au moment même, ben c'est vrai que si tes règles sont excluante, là, tu sais, tu peux te sentir rejeté facilement, là, puis te dire, dans le fond, c'est pas pour moi. Et même, ça crée pire que ça, ça fait de l'auto-exclusion. C'est ça quand je dis violence systémique, là, ou refus systémique, c'est que si les règles sont là, puis tu sens que tu seras pas capable, là, ben, ça se peut que tu y ailles pas. Tu sais, puis si tu y vas pas, ben, là, dans le fond, on sait pas que les gens sont pas venus à cause des règles. Ils sont pas venus pareil. On le mesure pas. Mais c'est là pareil, tu sais. Alors, je suis pas mal d'accord avec ça aussi, moi. Maintenant, on a essayé de les assouplir, les règles, les changer. Ça n'a pas fonctionné.
1: Ce qui arrive aussi, il y en a qui sont barrés. Ils sont barrés des fois à 2 heures, 24 heures. Ces derniers temps, il y a une rumeur qui court que des personnes sont barrées à vie, de certains organismes. Moi, ça m'inquiète en tout cas. Moi, je me demande, là, tu fais quoi comme personne quand t'es barré de tous les organismes? Je veux dire, à quelque part... T'as plus d'endroit où rester. L'hiver, tu fais quoi?
7: Même nous, ça nous arrive de plus en plus, tu sais, de mettre justement des facteurs d'exclusion, puis on essaye le moins possible. Mais, tu sais, exemple, la consommation dans nos services, c'est vraiment difficile. C'est vraiment un enjeu, surtout dans nos maisons de chambre. Et tout ça, ça fait que la cohabitation est hyper difficile. Les gens ont des horaires différents. On continue de l'accepter. Mais on comprend pourquoi certains ne l'acceptent plus. Puis ben, la violence, ben, c'est sûr que, tu sais, au répit, si une personne est en train de désorganiser tout le monde, les 15 autres personnes, ben, malheureusement, on va être obligé d'exclure. Puis on comprend en même temps que, tu sais, on se parle. Il y a des comités, milieux de vie, tout ça. Quand on se rend compte qu'une personne est exclue de tous les milieux, c'est vraiment dangereux pour la personne, justement, en hiver. Mais ça arrive. Puis en même temps, il faut protéger les équipes, pas se mettre en danger, pas s'épuiser non plus. Donc, c'est un équilibre très fragile. Mm-hmm. C'est un équilibre vraiment fragile.
6: Si j'avais une plus petite ressource, ça serait plus du one-on-one, c'est différent. Comme travailler dans la rue, mm-hmm. t'as pas la même relation aux gens que t'accompagnes, mm-hmm. puis j'aurais un discours différent, ou une position différente, ou une vision différente de qu'est-ce qu'est l'accompagnement des gens. Mais non, ça devrait pas, tu sais. Là, c'est quand t'as un groupe. C'est quand t'as un groupe, tu sais. En fait, moi, je crois pas. Tu sais, on entend ça des fois, il est barré. Ça m'énerve, le mot barré, là. Y a pas personne de barré dans la vie. Mm-hmm. Y a un moment donné, j'aime bien l'expression prendre une marche, même si c'est fâchant de se faire dire prendre une marche, mais tu sais... Quand tu es dans un party de famille, là, puis tu as des enfants, plus, je veux pas que ça ait l'air infantilisant. C'est l'exemple que j'ai, j'en ai pas d'autre. Mais tu sais, que tu as un neveu là, qui a des comportements, qui a pas de bon sens parce qu'il crie partout. Là, tu dis là, tu vas aller t'asseoir, puis tu vas te calmer. Tu dis ça, tu dis pas. Tu n'as plus le droit d'être au party de famille. Tu dis pas, tu n'es plus bienvenu dans ma famille. Tu dis pas, tu vaux rien. Tu dis pas, elle n'est pas d'estime. Tu dis juste, on est en groupe. Et là, ça fonctionne plus dans le groupe X. C'est ça que je veux dire. Maintenant, moi, j'ai vu des gens arriver à l'Aubrivière quand j'étais intervenant, là, crier les poings dans les airs après moi, là, puis dire, là, vous allez m'aider, puis dire, t'as pas besoin de crier, je vais t'aider pareil, puis se mettre à pleurer, là. Tu sais, alors, oui, il faut s'adapter à la souffrance, des fois, qui s'exprime dans des comportements comme ça. Et derrière ça, ce que j'entends, c'est de la souffrance, tu sais. Mais maintenant, pour les gens qui accompagnent aussi, ils ont envie des difficultés, puis il faut qu'il y ait une protection là-dedans. Puis il y a aussi le groupe, malheureusement, tu sais.
1: On entend ça des fois, le monde dit, les organismes, ça maintient l'itinérance au lieu de soulager. Est-ce que ça existe, la dépendance aux organismes? Je vous pose la question, est-ce que ça arrive?
2: Mais j'appellerais même pas ça une dépendance, là. C'est le nécessaire, là. C'est comme l'instinct de survie. Là.
3: Moi, j'entends souvent ça, là. Puis ça, c'est quelque chose qui me dérange ou qui me fâche même, là, de faire dire, vous trouvez pas que vous leur donnez tellement de services, là, que c'est normal qu'ils restent dans la rue, là. Non, je pense pas, parce que nous, quand on offre un 400 repas, puis qu'ils font une file à moins 40 dehors, puis ça prend 45 minutes à venir chercher une petite portion de repas, je sais pas si on peut appeler ça de la dépendance ou un besoin. Donc, on offre le service, puis ça peut être aussi bien parce que quelqu'un n'a pas de manger ou quelqu'un qui veut juste venir jaser puis voir du monde sortir de l'isolement, là. Fait que...
8: Moi, j'ai un appart, mais je vais au répit parce que j'ai besoin d'aller au répit voir mes travailleurs de rue.
6: C'est un jugement peut-être que j'ai, mais je connais pas beaucoup de monde qui ont du plaisir à aller... À part peut-être pour aller socialiser à la soupe populaire ou participer aux activités, là. J'ai pas connu grand monde qui avait plaisir à faire la file, prendre l'étiquette, puis faire la file pour aller chercher un repas, puis se contraindre à respecter des règles, puis à rentrer une telle heure, puis à... Il y a une madame qui m'avait dit ça en visitant la Rivière, là, j'avais dit, ben écoutez, je vous écoute parler depuis tantôt, on va enlever les oreillers, le monde va moins bien dormir, comme ça on va régler la pauvreté, là.
9: Mais moi, je serais bien contente de ne plus avoir de job. Et je pense que l'accès au service, ça ne maintient pas l'itinérance, mais au contraire, ça enlève une charge importante sur les gens qui peuvent ensuite se concentrer sur leurs autres types de besoins, donc leur santé mentale, leur santé physique et tout ça. C'est vraiment des besoins de base. En fait, on parle souvent de la pyramide de Maslow qui est vraiment la base de tout. Là. Mais une fois que tes besoins de base sont comblés, c'est à ce moment-là que tu peux te concentrer sur tes autres besoins plus complexes, sont ta santé mentale, ta santé physique, ton travail, par exemple, un logement, des choses comme ça. Donc,
1: Est-ce que les organismes arrivent à répondre aux besoins? C'est non.
3: Depuis la pandémie, là, tu sais, elle a le dos large, la pandémie, là, mais tu sais, souvent, j'ai l'impression qu'on n'a plus de... Je vais dire encore mes petits mots, ma petite poussière magique, que je peux faire du bien à quelqu'un, tu sais, on dirait que...
2: On est submergé, on n'a pas le temps.
3: Oui.
7: Oui, bien là, on est tanné de faire plus avec moins, ça, c'est sûr. On fait beaucoup de sensibilisation, entre autres, l'engrenage, j'en fais beaucoup. Je pense que les gens répondent bien, mais est-ce que c'est peut-être juste que le besoin est rendu tellement grand que c'en est décourageant pour tout le monde, même la population générale aussi, même ceux qui sont dans la rue sont découragés puis ont l'impression que... T'sais, finalement, il n'y a plus rien, puis c'était pas nécessairement le discours qu'on avait avant. Ils savaient, ils étaient où les services, ils pouvaient les prendre ou pas. Mais là, même s'ils se pointent, ben on peut leur dire, ben non, c'est plein. T'sais. Chose qui n'arrivait pas tout le temps avant. Fait que je pense que tout le monde est un petit peu découragé. Je veux pas être négative, là. On continue à travailler pareil, mais c'est un moment difficile.
3: Tu sais, on se fait tellement mettre des bâtons dans les roues, justement, on parlait des grands ménages, tu sais, ça, c'en est un bâton dans mes roues, là. Tu sais, mais, tu sais, c'est comme si j'avais l'impression que je pouvais plus faire qu'est-ce que je faisais.
5: Oui, parce que les organismes sont bloqués, malheureusement. Désolé, mais ils sont bloqués, OK? Parce que le monde n'a pas de papier, ils ont des dossiers judiciaires. Tu peux en mettre, OK? Fait que là, le monde est bloqué. Mais là, on ne peut pas rien faire parce que ça te prend un compte. Bien là, pour avoir un compte, ça te prend des papiers. Bien là, parce que tu as un dossier judiciaire, tu peux pas avoir tes papiers. Donner une chance au monde.
6: Actuellement, malheureusement, on refuse encore des fois 20 personnes, 30 personnes par jour, faute de place, même si on aurait peu de règles. Bien, tu sais, on n'y arriverait pas quand même, tu sais.
3: Si je peux me permettre aussi, là, c'est que ça reste qu'on est un organisme communautaire. On fonctionne aussi avec des demandes de subventions et des dons. Pour nous, mettons que je parle de nous, le marginal, si on nous demandait de sortir 5 jours semaine, ça serait impossible avec la quantité de dons de nourriture qu'on reçoit. J'ai de la misère avec 2 sorties par semaine, avec le nombre d'aliments que je reçois à servir mes personnes. Souvent, je dois dire, désolé, j'en ai pas assez. J'en ai plus, je dois partir, tu sais. Fait que ça, c'est un gros, gros enjeu, là, tu sais, tout ce qui est finance puis don d'aliments, là. Puis aussi qu'on est une très petite équipe.
2: C'est ça.
3: Donc, préparer 400 repas avec un cuisinier puis 2 intervenantes, c'est maintenant 3. Maintenant 3 intervenants.
2: Mais si on se retrouve avec c'est plus beaucoup de nourriture pour plus de place, ben il faut plus de monde pour la préparer aussi. Puis
3: quand, quand on reçoit la nourriture aussi, souvent, c'est de la nourriture qu'il faut transformer maintenant. Fait que, tu sais, c'est beaucoup de temps juste à transformer les légumes pour pas les perdre. Fait que, tu sais, je crois qu'on aurait besoin qu'il y ait un 7 jours sur 7 d'une unité mobile qui va distribuer la nourriture. Ça, j'y crois 100%, mais pour nous, le marginal, ça serait possible avec ce qu'on soit puis nos budgets.
10: C'est ce que les gens ont besoin maintenant. On a besoin de soutien. on a besoin de plus d'employés. Mm. C'est ça qui manque.
1: C'est difficile de savoir que peu importe le nombre d'heures, peu importe le nombre d'efforts, c'est pas suffisant. Il y a un sentiment d'impuissance. On accompagne les gens, mais vers quoi? Les conditions de travail, c'est pas facile non plus.
3: C'est juste que j'ai l'impression que je peux plus référer partout parce que justement, le monde, ça coûte cher, le monde n'a plus de place, les hébergements débordent, tu sais.
10: Nos gens sont affectés émotionnellement. Au niveau du travail, de la fatigue, parce qu'on aimerait être en mesure de passer, au lieu de 15 minutes, prendre du temps, 1 heure, 2 heures, mais c'est pas notre mandat. Notre mandat, c'est de servir à manger, puis s'assurer qu'ils ont mangé, qu'ils ont eu leur linge, qu'ils ont, tu sais, on n'est pas des psychiatres, on n'est pas des psychologues. Fait que oui, on a de l'empathie, on a tout ça, mais il y a des manques. Fait que la plus grosse faiblesse qu'on a maintenant dans le maillon, là, si je peux dire, entre les organismes, c'est au niveau là, des gens là, qui font des burn-out, là, qui sont... puis là, ça touche plus ça. Là, après ça, ça touche la santé psychologique, ça touche au niveau des suicides. Tu sais, il y a bien des choses qui sont cachées, là. Il y a des gens qui s'enlèvent la vie parce qu'ils sont plus capables de faire face à leur journée, parce qu'ils ont tellement été demandés au niveau émotionnel. T'sais. Écouter les gens puis prendre soin des gens, c'est demandant. C'est demandant. T'sais. On oublie ça, cet aspect-là.
1: Pour les gens du communautaire, c'est important de se concentrer sur les bons coups, sur les succès. Parce qu'il y en a aussi, il y a des histoires aussi qui sont positives. On a été capable, justement, quand je parle de prendre une stabilité, on a été 3 intervenants pour placer 2 filles. On était 3 et ça a pris une semaine. Les 2 ont été en chambre, mais aujourd'hui, ils sont encore en chambre.
3: Puis souvent, quelqu'un me dit, oh, mais cette personne-là, tu lui as donné une couverture. Mais cette personne-là, tu lui as donné un repas. Mais cette personne-là, tu... Oui, c'est vrai. Mais tu sais, si je m'arrête juste à ça, je me dis, OK. J'ai fait une différence. Puis c'est vrai, dans le fond, j'ai fait une différence.
6: J'essaie de pas, le soir, être trop... De me concentrer sur les bons coups, les réussites ou les sourires qu'on réussit à créer, parce que si on pense à tout ce qu'on rate, mm-hmm. à la fois comme société, mais à la fois comme organisme, à la fois moi comme personne, ben, tu sais, écoute, je pourrais demain matin me mettre en petite boule. Là.
7: Moi, j'adore mon travail. Tu sais, on a beaucoup de défis, Mais il y a tellement, tellement du monde intelligent, puis j'ai tellement de belles équipes que, tu sais, on n'arrête pas de les relever. Puis, tu sais, justement, on est capable de penser un peu à l'extérieur de la boîte, là. Tu sais, on n'est pas... Bien sûr, j'aimerais encore augmenter les salaires encore et encore. Puis j'aimerais ça pouvoir mettre plus de sécurité autour de l'équipe, là, tu sais, au niveau de la charge mentale puis de la charge émotive. On travaille là-dessus. Il n'y a pas de solution facile, là, mais on y travaille.
1: C'est certain que là, ça prendrait plus de ressources dans le communautaire stable. Au moment où on a juste le balado, présentement, il y a une grève du communautaire qui se prépare. C'était le temps. Ce qu'ils demandent, dans le fond, c'est d'avoir des conditions de travail décentes. Parce que c'est pas décent, là. Vraiment pas. Il y a du financement suffisant à la mission, de la reconnaissance pleine et entière, la protection de l'autonomie et la fin du financement précaire. Investir dans le domaine communautaire et avoir un meilleur filet social. Mais au-delà de ça, pour répondre aux besoins d'accompagnement des gens, ça prend une équipe et on pense que si les organismes collaborent mieux ensemble, ça aiderait. Un genre de liaison. Moi, je pense que si notre monde de rue voudrait s'arrêter, signe une autorisation comme quoi que les informations peuvent être transmises d'organisme à organisme. Puis il y a plusieurs personnes qui ont des idées qui sont différentes de ce qui se fait en ce moment.
7: Je me dis, si on veut trouver une solution, il va falloir penser en dehors de la boîte un peu, parce que là, on a fait le tour de la boîte pas mal. Fait que, tu sais, toutes les idées peuvent être bonnes, faut pas les empêcher de sortir, puis peut-être que là-dedans, il y aura des pistes de solutions.
11: Je dirais que là, au Bois-Rivière, peut-être qu'elle nous laisse plus de lousse, de ne pas se coucher à 10h30, parce que tout le monde est sous. Après même deux ou un mois, tout le monde finit par sortir après 10h30, parce qu'on se sent comme... tu sais, on est des adultes, on devrait avoir le droit de sortir plus d'heures. Pour pas perdre sa place. C'est ça, on a besoin d'un organisme qui nous laisse être libre d'arriver à l'heure qu'on veut, qu'il y ait des douches puis des lockers. Surtout des lockers, puis qu'on peut nous mettre nos enfants en sécurité quand on dort, parce qu'on n'a aucune sécurité. Le répit devrait être ouvert à l'année longue, puis 24 heures.
6: C'est pas juste donner ça aux communautaires, régler ça. C'est pas juste donner ça au gouvernement, régler ça. Il y a des lois, il y a des choses systémiques. On est dans un monde capitaliste, ça implique des choses. Il y a toutes sortes de choses qui... Et moi, je ne suis qu'un aubergiste.
1: Le monde de la rue, là, mon intervenant, déjà là partant, pouf, c'est fini. Il y a un lien qui se coupe. Par contre, si on parle de père aidant, c'est père aidant, c'est quelqu'un qui a un vécu de la rue et qui sait de quoi il parle et qui n'a pas peur de partager son vécu avec les gens, comme moi, je fais.
5: Bien, tu sais, quand il y en a qui me disent « Oh, oui, oh, je peux comprendre. » Non, tu ne peux pas comprendre si tu n'as pas vécu cette expérience-là. Malheureusement, oui, tu peux en avoir une illusion, mais pas les comprendre.
6: On n'a pas beaucoup d'expérience à Lauriver là-dedans. Moi, c'est quelque chose que je voudrais, que je valorise, là, tu sais. Mon collègue Gabriel est allé au colloque du regroupement la semaine passée, puis il est arrivé avec plein de bonnes idées, tu sais. Spot a une longueur d'avance là-dedans, tu sais, un organisme qui vient en aide au niveau de la santé, même chez les personnes exclues. Évidemment, ça peut cohabiter. Il y a un grand défi là-dedans. Il y a un grand défi parce que des fois, il y a des chocs de culture. Puis moi, j'agace souvent mes intervenants quand ils sont assis dans leur certitude, là. Mm-hmm. Faites attention à vos masques, là. D'ailleurs, dans la littérature, on voit beaucoup que 90% des gens sont aidés pas par des professionnels, mais par leur père. Alors, slack moi le spécialiste, là, un mm-hmm. peu. Là.
12: Cette idée de savoir expérientiel par aidant ou personne issue de la communauté ou il y a différentes appellations, mm-hmm. elle est centrale au sein de notre organisme en termes de, oui, approche et en termes de gains, si on veut, en provenant de la communauté pour créer un lien de confiance, entre autres, mais aussi un partage de vécu. Mais je te dirais que c'est variable dans les années parce que il y a plein d'enjeux qui viennent, la professionnalisation des pratiques, le type de financement des fois qu'ils demandent à cause des projets qu'on a, une certaine stabilité. Et là, je vais parler pour un repère et moi, mais je vais essayer d'être plus objectif dans l'ensemble. Et il y a certaines périodes où on a eu l'initiative des projets qui étaient vraiment par et pour, très, très actifs, très, très ancrés, avec tout ce que ça comporte dans une organisation, la déstabilisation, comment on gère ça, code d'éthique, rémunération, conso, problème de comportement. Mais souvent, les ex ou les consommateurs disaient, bah, tu as vu ça dans les livres, tu connais rien. Puis il y a ceux qui, dans le savoir académique, qui se sentent dévalorisés en se disant qu'ils n'ont pas savoir expérientiel, moi, je suis beaucoup plus stable, j'ai des méthodes, blablabla. Et je pense que ça, ça fait partie encore des enjeux continuels qu'on a à vivre au sein de l'organisme ou en général dans la population, là, ce débat-là. Mais je te dirais qu'on garde toujours cette fibre-là. Puis par le fait même, on attire presque des employés qui ont du vécu expérientiel. Même si dans les critères, on a des gens qui ont un savoir académique, par exemple, peut-être parce que c'est eux, peut-être que c'est parce que c'est ce qui attire, mais on a cette fibre-là qui revient continuellement, même si c'est pas un prérequis dans la recherche d'emploi. Là.
10: Mais pourquoi est-ce qu'ils peuvent comprendre la souffrance de ces gens-là? Parce qu'ils l'ont vécu. Sauf qu'ils sont plus là. Il y a eu un déclic dans leur vie, chacune de leurs vies, puis qui sont aujourd'hui fonctionnels. Tu sais, on est tous fonctionnels. Pas parfaits, mais on est fonctionnels. Mm. Fait que c'est ça qui fait notre force. Notre force, c'est que on l'a vécu, puis on sait comment outiller les gens qui ont les problématiques. C'est pas compliqué, là, tu sais.
6: Je pense que le savoir-être doit primer, peu importe que tu as vécu de la souffrance ou non, l'empathie, la compassion, l'écoute des personnes, une grande écoute des fois, puis pas diriger, puis pas... ça peut beaucoup aider dans les valeurs d'accompagnement auprès des gens, tu sais. Voilà. T'sais, j'entends aussi les intervenants sont jeunes, mettons. J'aimerais bien ça d'en avoir des plus anciens. Là. L'organisation du travail et la main-d'œuvre fait en sorte que des fois, on perd nos gens, puis ça roule, puis... c'est ça.
1: On le sait que c'est pas parfait. Ça ne sera probablement jamais. Les organismes communautaires sont indispensables pour trouver des solutions qui sont rapides et différentes de ce qui s'est déjà fait pour s'assurer que les besoins et les droits de tout le monde sont respectés. Parce que avec ou sans toi, on est tous des citoyens. On a jasé de toi.
13: On a jasé avec toi.
14: Qui ça?
1: Les indiscutables!
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Vous venez d'écouter le 5e et dernier épisode du balado Les Indiscutables. Enregistré et réalisé en 2025 et 2026 par un collectif de citoyens et de citoyennes qui fréquentent le quartier Saint-Roch. Au fil de plusieurs rencontres, ce groupe s'est impliqué dans toutes les étapes de la réalisation du balado, depuis les décisions quant aux thèmes abordés jusqu'à la réalisation d'entrevues, le choix des contenus, le montage et la narration. Merci donc aux Indiscutables, les maîtres d'œuvre de ce balado. Alexandre, Babybou, Cécile, Denis, Nathan, Diane, Éric, Florence, Jacques, Jean-Pierre, Jean-Claude, Jessie, Karine, Laurence, La Puce, Marie-Claude, les deux Mario, Sandra et Val. Narration, Babybou. Thème d'ouverture, Cogité. Le slam Les Indiscutables est un texte de Cécile Bellemare, interprété par Les Indiscutables. Prise de son, Emilia Guillemette, Chéna Fleury, Marlène Bordelot. Montage, Marlène Bordelot. Mixage et habillage sonore, Jacques Ferland. Coordination de projet, Emilia Guillemette, Chéna Fleury, Émilie Leclerc et Marie-Josée Renaud. Une collaboration de l'Engrenage Saint-Roch et de CKIA-FM. Ce balado a été réalisé dans le cadre du programme Culture et Inclusion du ministère de la Culture et des Communications du Québec. Merci à la Caisse d'économie solidaire des Jardins qui a rendu possible ce balado.

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9: Bonjour, ici Julianne Perrault et voici votre bulletin du lundi 13 juillet 2026. Des organismes communautaires de Québec demandent la mise en place d'un comité d'urgence pour faire face à l'itinérance, nous apprend Radio-Canada. La clinique Droit de Cité évoque une crise de l'itinérance sans précédent à Québec. Et la semaine dernière, le RAIC réclamait une rencontre avec le maire Bruno Marchand pour revoir sa politique d'itinérance zéro. Pour l'instant, la ville maintient la ligne dure. Le marché Limoilou revient pour une 12e édition à compter de dimanche. Près de 3000 personnes déambuleront sur la 3e avenue pour profiter de produits frais, locaux et des produits d'artisanat. Pour sa nouvelle formule, le marché réunit chaque semaine plus de 40 marchands agroalimentaires, artisans et artisanes et créateurs et créatrices d'ici sur la 3e avenue. L'événement se déroule tous les dimanches jusqu'au 20 septembre. Le Pignon Bleu célèbre ses 35 ans et pour le souligner, des enfants ont eu l'occasion de participer à la création d'une œuvre collective représentant l'organisme. Les enfants ont été invités à participer à ce que le Pignon Bleu représente pour eux. Un concept inspiré de ces propositions a été créé par la designer Maïka Demers. L'activité a permis à tout le monde d'utiliser sa créativité et d'apporter leur touche personnelle à cette œuvre. Le Pignon Bleu travaille pour la sécurité alimentaire des familles de Québec depuis 35 ans. La Concerte est de retour avec l'été dans les bas-bijoux. Cet été, des spectacles et des activités gratuites pour toute la famille prendront place au parc Roger Lemelin et de la côte Sauvageau au programme Anne Marionnette, Cagité et le Cirque du Monde. Ce jeudi, c'est Michael Romance et ses invités qui nous proposeront un spectacle haut en couleur. En cas de pluie, les activités sont remises au lendemain. Et finalement, le service de vélo partage à assistance électrique à vélo franchit un nouveau cap à Québec. Le 10 juillet, il a enregistré son millionième déplacement de la saison, un record atteint près de 3 semaines plus tôt que l'an dernier. Cette performance survient alors que le Festival d'été de Québec bat son plein. Pour faciliter les déplacements des festivaliers, une station temporaire de dépôt a été aménagée près des plaines d'Abraham, face au jardin Jeanne d'Arc. Rappelons que le port du casque est obligatoire et qu'une zone est prévue sur place pour y laisser son casque pendant les spectacles. C'est ce qui complète cette édition. 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

0: Bonjour et bienvenue à l'émission Julie Lioli. Mon nom est Julie Collin et pour les deux prochaines heures, on discute de littérature. C'est toujours un plaisir d'être avec vous les vendredis. Bien, au menu aujourd'hui, dans quelques instants, nous poursuivrons la discussion sur le numéro 201 de la revue Lettres québécoises. Dans la semaine dernière, c'est un peu comme ça qu'on s'était quitté avec ce numéro 201 qui est plein de sujets abordés. Ça déborde, donc on continue ça aujourd'hui avec Nicolas Giguère. Puis nous discuterons du numéro 189 du magazine Continuité. Et en deuxième heure, nous accueillerons en studio le bédiste Paul Bordelot et nous terminerons l'émission avec une rediffusion de mars 2026. J'aurai aussi quelques actualités et suggestions d'activités pour vous. Et parce qu'on est vendredi, ben on se partage nos vendredis lectures. Hein? Puis pour les partager avec nous, c'est super simple. C'est sur Facebook et Instagram. Les comptes sont au nom de Julie Lioli. On peut aussi me joindre par courriel au julie.colin@ckiafm.org. Colin, ça prend deux L, très important. Et c'est parti! Donc, c'était le sujet de la dernière demi-heure de l'émission de la semaine dernière. Il y avait tellement de choses à dire sur le numéro 201 de la revue Lettres québécoises qu'on poursuit aujourd'hui, toujours avec Nicolas Giguère, co-rédacteur en chef de Lettres québécoises. Bonjour.
1: Bonjour, Julie.
0: Ben oui, donc la semaine passée, on avait de la jasette, plein de choses à dire sur ce numéro qui, ben c'est ça, le numéro 201, une revue quand même qui a 50 ans cette année. Et le dossier principal, comme à chaque numéro, il y a toujours un dossier, là, c'était sur les éditions de L'Écrou, son importance dans le paysage poétique québécois et pas que. Mais la revue Lettres québécoises, elle contient pas juste un dossier à toutes les fois, là. Il y a d'autres cahiers à l'intérieur de la revue. Avant de parler de ces autres dossiers-là, est-ce que, juste au cas où, là, tu sais, la revue Lettres québécoises, j'ai envie de dire 50 ans, est-ce qu'il y aurait autre chose à dire, juste pour la présenter rapidement, peut-être?
1: Bien, créée en 1976 par Adrien Thériault, qui est quelqu'un qui a été très important justement pour la littérature québécoise, sa défense, sa promotion. C'est une revue ensuite qui a été dirigée longtemps par André Vanasse, le père justement d'Alexandre Vanasse, mon collègue qui est l'éditeur justement de la revue actuellement. André Vanasse aussi qui était prof à l'UQAM, qui a été éditeur à XYZ, donc c'est quelqu'un aussi d'extrêmement important dans le milieu littéraire et qui a vraiment littéralement porté cette revue pendant plusieurs années, avant que justement Annabelle Moreau en 2017 prenne le relais, puis ensuite il y a eu Mélika Abdelmoumen à la rédaction en chef, et ensuite ben, ce tandem formé par Mégane Desrosiers et moi. Donc, c'est une revue centrée sur l'actualité littéraire, vraiment. On suit de près ce qui se publie, entre autres dans le cahier critique. On pourrait y revenir dans quelques instants. Donc, c'est peut-être une section, disons, qui est assez prisée, je dirais, qui est lue dans la revue. Mais pas que, justement, il y a également Vie littéraire, donc des chroniques sur ce qui se passe dans le milieu littéraire, mais parfois aussi des billets, on pourrait dire, d'humeur, des textes aussi interdisciplinaires, donc les liens entre littérature et autres formes d'expression, autres formes d'art. Également de la création depuis, en fait, on pourrait dire la refonte de la revue en 2017 par Annabelle Moreau. Annabelle avait eu cette excellente idée d'inclure de la création. Donc, on publie des textes de création inédits aussi, parce que les lettres québécoises, ben, c'est aussi l'actualité, c'est la critique, c'est aussi la littérature qui se fait, hein, pour reprendre l'expression de Gilles Marcotte, qui est une expression que j'ai toujours beaucoup aimée, et elle se fait par les créateurs, les créatrices. Donc, on est vraiment, on ouvre nos portes aussi à ces écrivains et écrivaines chevronnés, mais aussi qui commencent, qui en sont peut-être à leurs premières armes en matière de publication.
0: Ben voilà. D'ailleurs, commençons par le cahier création. Qu'est-ce qu'on y retrouve dans ce numéro 201?
1: Bien, en fait, on a décidé, Mégane et moi, de l'inscrire, on pourrait dire, en continuité avec le dossier sur l'écrou. On avait fait la même chose pour le numéro 200. On avait donné une thématique, on pourrait dire. On avait orienté tous les textes des autres sections, création et vie littéraire, entre autres, autour de la célébration de la fête. Et on s'est dit, ben, pourquoi on ne continuerait pas avec le cahier création? Donc, accorder, en fait, on pourrait dire, la parole à des auteurs, autrices de l'écrou, principalement. Donc, c'est pour ça qu'on retrouve du côté de la prose Alice Rivard. On trouve également du côté de la poésie Rose-Élie Siri, hein, qui a publié deux recueils fort importants à l'écrou. Vous pouvez lire aussi dans Le Labo, Baron Marc-André Lévesque, qui arrive avec des textes, qui nous propose des textes en exploréen. Et si vous trouvez ça, disons, difficile à lire, faites l'exercice aussi de le faire à haute voix. Lui-même, en fait, en a lu des extraits lors du lancement à haute voix. C'était vraiment savoureux. Et on a aussi une lecture illustrée de Guillaume Adjutor-Provost, pardon, qui propose une lecture illustrée du recueil « Je suis célèbre dans le noir » de Frédéric Dumont. Il ne faut pas oublier non plus, côté théâtre, on voulait aussi quelqu'un des éditions de l'Écrou. Ça n'a pas été possible, mais on a donc une autrice de théâtre de premier plan. On est très content de publier Farah Thibault, hein, qui nous propose un texte très poignant, très aussi chargé politiquement, entre autres, qui s'appelle Reste avec, qui parle de ces phénomènes, justement, des restes avec, entre autres, en Haïti.
0: Oui, donc les restes avec, c'est des enfants qui doivent, qui sont des esclaves, en fait, là, dans les maisons, qui doivent être des domestiques, qui, des fois, élèvent des enfants qui sont plus vieux qu'eux, là, et qui doivent faire l'entretien ménager, la nourriture, plein de choses comme ça. C'est vraiment des situations qui sont extrêmement précaires et c'est vraiment beaucoup d'enfants qui sont touchés par cette situation-là, qui sont
1: des restes avec. Souvent, ils se retrouvent dans des familles, de ce que j'ai, en tout cas, moi, de ce que j'en comprends, je ne suis pas un expert du phénomène, mais dans des familles aussi haïtiennes, on pourrait dire aussi, là, on pense à des familles de blancs d'emblée, mais pas que. Et aussi, donc, ce sont des enfants qui sont déscolarisés aussi très souvent, donc complètement oubliés, littéralement des esclaves.
0: Oui, c'est ça. Donc, c'est d'une tristesse et c'est très important d'en parler. Donc, d'ailleurs, dans ce texte de théâtre de Farah Thibault. Donc, ça, c'est le côté création là, qui nous amène dans différentes directions. On l'a bien compris. Puis, en lien, pour la plupart des textes, avec le dossier principal, est-ce que c'est quelque chose que vous pensez faire à l'avenir, encore une fois, de prendre le dossier création et d'en faire une continuité du dossier?
1: Ben, clairement, c'est quelque chose qu'on pourrait tout à fait récidiver avec cette formule. Pour le numéro d'automne, je dirais que ce ne sera pas le cas, mais ça aurait pu également. Mais pour d'autres numéros, lorsque ça va s'y prêter, ça pourrait même être vie littéraire aussi qui s'arrime complètement à la thématique du dossier. C'est quelque chose qui est loin d'être exclu.
0: Ah, bien, c'est intéressant de voir ces évolutions aussi de lettres québécoises au fil des décennies. On a évidemment le cahier critique qui est vraiment super important, qui est très consistant aussi. Qu'est-ce qu'on y retrouve, ce numéro-ci?
1: Bien, disons, en fait, une trentaine de critiques, hein, toujours, c'est un peu la norme. Chaque livraison de lettres québécoises comprend, disons, entre 25-30 critiques sur des parutions récentes. Donc, on parle de textes, par exemple, justement, sur des romans, des récits, des recueils de poèmes, des essais, des pièces de théâtre. On couvre également la bande dessinée, le roman graphique. Ce sont des genres très, très, très en vogue et très importants. De plus en plus de maisons aussi s'y adonnent, avec bonheur, je dirais. Le beau livre aussi parle des collaborateurs, collaboratrices, dont régulières. Hein, je pense que si vous êtes un habitué ou une habituée de la revue, vous connaissez, disons, Thomas Dupont-Buiste, Paul Cazac, Isabelle Beaulieu aussi, qui est au libraire, Christian Saint-Pierre. Et ça aussi, donc c'est très important, la revue, on ouvre nos pages également à des, on pourrait dire, des critiques néophytes aussi, qui commencent dans le milieu et donc on pense des gens, disons, qui sont là avec nous depuis quelque temps, mais qui, disons, qui ont peut-être, et je le dis là, sans méchanceté, mais disons qu'ils ont un peu moins de métier, là, disons, que quelqu'un comme Thomas Dupont-Buiste, mais je pense à Catherine Sardi, Salomé Assar, et bien d'autres aussi, donc, qui se joignent à l'équipe. Et c'est ça également, l'aide québécoise. Donc, ce n'est pas seulement une chasse gardée pour des gens qui ont de l'expérience. On veut aussi passer le flambeau, transmettre aussi des savoirs, des façons de faire, donner aussi, accorder une tribune à des personnes qui commencent dans le milieu littéraire, leur donner une chance aussi. Parce que si on n'en a pas de chance, ben, et comment on peut faire nos premiers pas, tu sais? Donc, ça nous prend, à un moment donné, une tribune, un micro, une revue qui nous publie, un crachoir, si j'ose dire, Voilà. Donc, c'est dans notre mandat aussi, on est très content de le faire. Donc, c'est ce que vous retrouvez sur des titres récents. Donc là, on parle du numéro de printemps. Donc, c'est des titres là, principalement parus cet hiver, début du printemps.
0: Et chacun de ces textes est un texte de création, en quelque sorte.
1: Personnellement, moi, je traite vraiment la création, la critique, pardon, comme une forme de création littéraire. C'est un genre littéraire en soi. Ma collègue aussi, Mégane, je ne veux pas nécessairement parler pour elle, mais je crois aussi qu'elle serait tout à fait d'accord avec ce que je dis. La critique, c'est un genre en soi aussi, qu'on peut, disons, lier à l'essai. C'est une forme de prise de position argumentée, mais ce sont des textes qui sont travaillés que, bon, autrefois, quand je dirigeais le cahier critique, donc je les éditais, ces textes-là, je les recevais, mais c'était pas, disons, c'est parfait, on envoie ça en révision tout de suite. Donc, c'est, je prenais la peine de les lire, de formuler des commentaires, d'intervenir aussi, si besoin était. Et Mégane continue la même chose. C'est-à-dire, c'est une forme de dialogue. C'est vraiment de l'édition qu'on fait pour tous les textes, mais particulièrement aussi cahier critique. Parce que, justement, je pense que c'est ce qui fait la force aussi du cahier, c'est ce sont des textes qui sont travaillés. Mm. On ne cherche pas à unifier ou à planir les styles des auteurs et des autrices, pas du tout. Disons, on respecte un protocole de rédaction, ça oui, mais ça fait en sorte ensuite que les textes, bien sûr, ils peuvent rester perfectibles. On peut, ça arrive à tout le monde aussi qu'on peut laisser passer des choses, mais à notre sens, donc, ils sont beaucoup plus rigoureux, travaillés ensuite et travaillés justement comme des textes littéraires également. Et je pense que c'est faire honneur aussi en procédant de la sorte, c'est faire honneur au travail des auteurs, des autrices. Si on leur disait, ah, ben, c'est parfait, merci beaucoup, votre texte va être publié dans le prochain numéro. Bon, ça peut, disons, flatter l'ego, ça peut être agréable, mais on sent peut-être aussi comme auteur, comme autrice, quand on envoie un texte et que tout de suite c'est envoyé comme lettre à la poste, mais est-ce que on se pose la question, est-ce que j'ai été vraiment lu? Est-ce que c'est important ce que j'écris? Est-ce qu'on m'a lu, ne serait-ce que lu en surface? Vous pourriez demander, disons, l'opinion aux collaborateurs, collaboratrices du cahier critique, mais chose certaine, ne peuvent pas dire qu'ils ne sont pas lus par, autrefois c'était par moi, mais maintenant par Mégane, donc ils sont lus attentivement.
0: Oui, et puis le fait d'être lu, d'être accompagné aussi, ça permet de s'améliorer au fil des textes, parce que sinon, on pense qu'on écrit correctement nos critiques, puis elles sont probablement correctement écrites, mais il y a quand même toujours quelque chose qu'on peut faire quand même pour améliorer, mais on ne s'améliore pas si on n'a pas de rétroaction, tu sais, c'est un peu difficile de s'améliorer tout seul, là, tandis que là, c'est quand même un projet collectif, l'aide québécoise. C'est que c'est parfait d'avoir des rétroactions, puis de pouvoir s'améliorer, d'avoir des trucs pour que ça soit encore mieux à l'avenir ou peu importe.
1: Ben, pour tout texte, je pense qu'on se veut aussi dans l'édition, dans l'écriture, quand on soumet, que ce soit une revue, une maison d'édition, on veut qu'il y ait un dialogue. On veut être lu, on veut être compris, et si l'autre ne comprend pas ce qu'on écrit, ben c'est peut-être justement que dans la formulation, dans notre forme de communiquer nos idées, c'est peut-être pas tout à fait juste, et là, on peut travailler. Mais quand on sent que ça a été... C'est comme du bas d'emploi, comme si vous me permettez l'expression, ça, à la limite, couler comme de l'eau sur le dos d'un canard. Bien, là, on se dit, bon, quelle forme de rétroaction, justement, j'ai? Est-ce que ça vaut la peine? Et non, on ne peut pas s'améliorer, je pense, comme ça. Ça nous prend la rétroaction. C'est nécessairement, l'écriture, c'est une forme de dialogue.
0: Absolument. Donc, puis des fois, ça...
1: Oui, excuse-moi.
0: Ça, c'est les joies d'être à distance. Mais j'allais dire aussi que des fois, c'est juste d'inverser deux paragraphes aussi, puis ça a plus d'impact tout d'un coup parce que les deux paragraphes sont inversés. Des fois, c'est pas grand-chose, mais d'avoir ce regard extérieur, puis qu'en même temps, c'est un regard extérieur, mais intérieur aussi, ça permet de mieux rendre le texte, puis c'est quand même des textes qui restent aussi, là, c'est pas des textes, un coup qu'ils sont imprimés, on peut pas les modifier, là. c'est bien d'avoir ce support-là chez Lettres québécoises pour toutes ces critiques-là, donc vraiment plusieurs livres, là, des parutions récentes depuis la première moitié de 2026 qu'on peut retrouver à l'intérieur, puis évidemment, dans des critiques, oui, c'est des textes de création, oui, c'est une page, mais on peut lire ça sans crainte. Le but, c'est ça donne envie de lire les livres ou pas, parce qu'il peut y avoir des critiques aussi, des fois, qui sont vraiment détaillées, puis que c'est pas nécessairement tout du positif non plus. Ça se pourrait que ça vous donne pas envie, mais dans tous les cas, vous pouvez lire ça sans crainte d'avoir tous les punchs.
1: Absolument, c'est ce qu'on veille aussi à faire. Puis même, je dirais, une critique, disons, plus mitigée ou négative, ouais, peut donner envie aussi de lire. Ça peut susciter la curiosité.
0: Ouais.
1: Elle est... Moi, je dirais plus que correct aussi. La critique négative, elle est même aussi essentielle. On n'est pas obligé de tout aimer. Moi-même, je lis bien des livres et je n'aime pas tout nécessairement de façon égale ce que je lis. Je pense que les critiques doivent le dire aussi. Ça vient des fois avec une certaine charge, on pourrait dire, mentale. C'est difficile aussi, mais c'est ça. Donc, également, la critique, c'est prendre position.
0: Absolument.
1: Et on est là également, Mégane et moi, et les autres personnes qui travaillent à la revue, pour offrir aux gens qui écrivent dans la revue du recul. C'est ça aussi le travail éditorial. C'est qu'on, moi-même aussi, j'écris, on devient tellement proche de ces textes qu'à un moment donné, on n'a plus de distance. Donc, c'est ce que l'autre personne offre, un recul, un regard extérieur pour nous dire, ben, ça fonctionne, mais tel aspect, peut-être moins. Ou as-tu pensé à autre chose?
0: Je suis tout à fait d'accord. Donc, ça, c'était le cahier critique. Et là, il y a le cahier vie littéraire où il y a, entre autres, un texte de Jean-François Nadeau.
1: Oui, absolument. Donc, sur la photographie, son obsolescence, en fait, donc c'est sur un ouvrage, en fait, de Michel Campeau, parce qu'en fait, il y a, on pourrait dire, un regain d'intérêt pour la photographie actuellement, mais entre autres sur les dispositifs qui entourent la photographie argentique traditionnelle, les chambres noires, notamment. Donc, cet essai porte, entre autres, donc, sur cette question, donc cette chronique, l'échappée du temps, donc historique, entre autres, de Jean-François Nadeau. Mais on retrouve d'autres chroniques assez variées. Je pense entre autres à Maud Nadeau. Donc, mais là, cette fois-ci, en fait, son texte est dans le dossier, justement, puisqu'elle a été une autrice de l'écrou. Mais Caroline Belzile-Normand, avec sa chronique liminale, en fait, s'interroge sur les frontières entre littérature et autres disciplines et pas uniquement artistiques. Et cette fois-ci, donc, c'est sur les liens entre littérature et médecine. Et sinon, c'est un texte très, très, très intéressant. Donc, autrefois, Caroline s'est penchée aussi sur les liens entre littérature et cinéma. Donc, elle explore, pour dire, les liens, les frontières poreuses entre certaines disciplines. On a aussi Anne Archet avec La vie dans les ruines, que moi, j'adore. En fait, Anne Archet, donc, c'est, on pourrait dire, une héritière, moi, je dirais, de Jean Leduc du côté littéraire. Donc, tu sais, en esprit, donc, Jean Leduc a créé la maison d'édition et la revue QQ, donc pour culture québécoise, mais aussi, on entend le, disons, la référence sexuelle et aussi, le mot qui nous vient en tête, c'est quétaine, quand on pense à QQ, et c'était tout ça, QQ est très frondeur aussi. Donc, Anne Archet, donc, cet esprit-là très, qui ne fait pas du tout dans la langue de bois, donc, très, très, très politisé, très champ gauche, je dirais, irrévérencieuse à souhait. Donc, moi, j'aime beaucoup cette chronique. Elle nous propose une chronique ratée. Je vous laisse la découvrir.
0: Et on a... L'est-elle vraiment?
1: Et voilà. Donc, en fait, c'est ça aussi qui est extraordinaire. C'est elle a un antititre, on pourrait dire, parce que, bon, c'est comme un oxymore, puisque sa chronique est loin d'être ratée. Je vous laisse découvrir. Et bien sûr, ben, ça se termine en légèreté avec toujours la bande dessinée de Guillaume Perrault. Cette fois-ci, c'est le printemps, justement. Et là, on est même rendu l'été. Mais donc, ben, on aime bien terminer, en fait, à l'aide québécoise, disons, le cahier vie littéraire avec des textes ou, en fait, justement, avec cette bande dessinée-là qui... plus légère, donc qui est à la fois littéraire, mais aussi qui donne un petit sourire. Je trouve ça important également, qui a du contenu sérieux et parfois aussi un petit peu plus léger. C'est important, je trouve, dans le monde actuel.
0: Comment on peut faire pour se procurer la revue Lettres québécoises?
1: En kiosque, donc elle est disponible donc dans les kiosques, en librairie également, donc elle est toute votre librairie, disons, à préférer, librairie agréée, kiosque à journaux. Vous pouvez aussi visiter notre site Internet pour commander, par exemple, un exemplaire en particulier ou aussi vous abonner, bien sûr, si vous le désirez. Donc, version papier ou version PDF, donc version électronique.
0: Et quand est-ce qu'on attend le numéro 202?
1: En septembre, donc date de parution, mon Dieu, très exactement, il faudrait déjà voir le
0: ben, autour de, là, au mois de septembre, c'est bien correct, comme
1: précision. Autour de mi-septembre, hein, ça va être lancé autour de ça, et donc ça va être en septembre. Donc, on est justement dans l'édition des textes, la préparation du numéro.
0: Donc, on va s'en reparler au mois de septembre du numéro 202. D'ici là, ben, on peut se procurer le numéro 201, mais les numéros précédents ne sont pas expirés. Hein. Auditrice, auditeur, là, c'est encore bon. Il y a encore plein d'informations là-dedans. Ce n'est pas du contenu qui passe date. Là. C'est du contenu pérenne.
1: Absolument, c'est du contenu pérenne. Je pense entre autres, même les textes critiques aussi sont liés à des parutions, mais quand même, ils demeurent, les chroniques, les textes de création. Et ces numéros-là anciens peuvent être commandés auprès de votre libraire préféré ou entre autres sur le site justement de la Revue Lettres québécoise. Il n'y a aucun souci.
0: Merci beaucoup, Nicolas Giguère, d'avoir pris du temps avec nous aujourd'hui. Puis la semaine passée en plus, je rappelle que tu es co-rédacteur en chef de la Revue Lettres québécoise. Merci beaucoup.
1: Merci Julie.

0: Vous êtes bien à l'émission Julie Lioli avec Julie Collin pour vous accompagner jusqu'à 18h aujourd'hui. Le dossier du numéro 189 du magazine Continuité nous invite à prendre la route. Pour en parler avec nous, je rejoins Caroline Fortin qui est directrice générale des éditions Continuité et rédactrice en chef du magazine Continuité. Bonjour!
1: Bonjour!
0: Avant de plonger dans le numéro 189, est-ce que c'est possible de nous expliquer ce que sont le magazine Continuité et les éditions Continuité, s'il te plaît?
1: Oui, donc les éditions Continuité ont été créées en 1982, donc ça fait plus de 40 ans qu'on existe. Puis la mission des éditions, c'est de créer le magazine Continuité, qui est une revue culturelle québécoise, dont la mission, c'est la mise en valeur du patrimoine québécois, puis sous toutes ses formes. Donc on pense souvent au patrimoine bâti en premier, mais on fait vraiment toutes les formes de patrimoine.
0: C'est 4 numéros par année?
1: Oui, 4 numéros par année en format papier et numérique.
0: Donc, le comité continue. Le magazine. Il y a comme deux affaires maintenant qui m'en passent par la tête. Le magazine Continuité peut compter sur un comité de rédaction. Hein? Il y a quand même une équipe aussi derrière le magazine. Quel est le rôle du comité de rédaction?
1: Oui, donc le comité de rédaction, c'est des bénévoles qui sont spécialistes en patrimoine. Puis leur mission, c'est de m'appuyer puis de me conseiller dans la création du magazine. Donc, développer les thèmes des dossiers, m'aider avec certains sujets d'articles. Donc, c'est ça leur mission. Ils me conseillent finalement.
0: Dans chacun des numéros, tu rédiges un billet hein, au début du magazine. Est-ce que tu peux nous présenter ton billet du numéro 189, s'il te plaît?
1: Oui, donc en fait, le billet, c'est vraiment juste une présentation globale de ce qu'on va parler dans le magazine. Donc, puis je commence toujours par une petite touche personnelle. Là, j'ai partagé des photos de vacances parce qu'évidemment, quand on pense à patrimoine et villégiature, on pense automatiquement à nos propres vacances, à nos propres souvenirs. Donc, c'est quelque chose de très personnel, même si ça a un aspect assez collectif. Donc, moi, je me souviens quand j'allais à Wildwood avec ma famille. Donc, je partage un peu ça. Mais au final, dans mon billet, je partage un peu pourquoi est-ce qu'on a créé cette thématique-là. Puis, on parle, par exemple, dans le numéro de l'histoire de la villégiature, on parle des motels kitsch, des haltes routières. On se pose un peu la question, est-ce que c'est du patrimoine? Est-ce qu'on pense les haltes routières comme du patrimoine? Est-ce qu'on les préserve? On a des souvenirs de vacances, donc c'est un beau numéro complet.
0: Oui, c'est un numéro qui invite à découvrir le Québec.
1: Oui, absolument. Ah, justement, on a aussi un article sur les road trips. Comment est-ce qu'on peut intégrer le patrimoine dans nos road trips? Comment est-ce qu'on peut mettre un petit brin d'histoire là, dans nos aventures estivales?
0: Oui, puis tu sais, par exemple, il y a Valérie Gaudreau qui présente des lieux d'hébergement kitsch. Tantôt, tu as mentionné rapidement kitsch, mais c'est intéressant de voir à quel point il y en a. Puis elle ne fait pas le tour de tout, mais elle parle quand même de quelques trucs assez mythiques quand même. Là, puis des fois, des choses peut-être que les gens ne connaissent pas, mais aussi l'importance de les préserver. Parce que c'est quand même pas évident non plus de préserver ces lieux-là.
1: Non, parce que c'est pas, par exemple, un espèce de patrimoine noble comme, tu sais, des beaux bâtiments en pierre, des choses comme ça. C'est quelque chose qui est super lié, par exemple, au commercial. Donc, c'est surtout des propriétaires, des entrepreneurs là, qui ont ça, ces bâtiments-là. Donc, c'est un peu plus difficile à préserver, mais en même temps, c'est d'autant plus important parce qu'ils font partie de l'imaginaire de villégiature des Québécois. Par exemple, ils parlent du motel Coconut à Trois-Rivières, donc qui a un espèce de style polynésien. Puis, sinon, on parle aussi d'autres hébergements. T'sais, on peut dormir dans une station spatiale. On peut dormir dans un bateau pirate au Québec. Donc,
0: dans un château?
1: Oui, dans un château même, un château québécois. Donc, les intervenantes qui sont deux spécialistes en patrimoine kitsch ici au Québec, elles disent bien, donc kitsch ne veut pas dire kitaine, ne veut pas dire démodé. En fait, c'est plus un style de patrimoine qui veut imiter, donc que c'est par le toc, l'imitation, puis une volonté de dépaysement, donc d'amener les clients dans une nouvelle dimension, dans une nouvelle aventure. Donc, c'est un peu ça qui est présenté dans cet article.
0: Oui, puis des fois, ça nous semble même exagéré tellement il y a le côté copie, il y a tellement d'éléments qui sont ajoutés qu'on se dit comme, OK, c'est beaucoup, mais c'est un style, puis il faut tout à fait l'honorer, là, c'est pas, faut pas snobber ça.
1: Non, effectivement.
0: Donc, tantôt, on parlait des haltes routières. C'est vraiment quelque chose que j'aurais pas imaginé réfléchir.

0: ça fait partie de notre imaginaire collectif des vacances. Puis on s'est demandé, est-ce que ça fait partie de notre patrimoine? Puis d'autant plus qu'en ce moment, il y a comme une vague de refonte puis de recréation de ces haltes routières-là de la part du ministère du Transport pour moderniser les haltes parce que, évidemment, les besoins ont changé avec le temps. On veut avoir de meilleurs espaces, on veut avoir des espaces plus familiaux, des espaces où les gens peuvent manger. Donc, c'était pas nécessairement le cas partout, mais en même temps, ces bâtiments-là ont un patrimoine qui fait partie de notre histoire. Donc, on a posé la question justement au ministère comment ils conciliaient les bâtiments d'antan avec les besoins d'aujourd'hui.
1: Comment on peut concilier patrimoine et road trip?
0: En fait, on a posé la question à deux spécialistes de road trip. Donc, Guillaume Hubermont, qui a écrit un livre sur la route 138, puis aussi Jeanne Rondeau-Ducharme, qui, elle, je vais débaptiser son livre, je le fais à chaque fois parce que le titre est long, mais c'est « Comment visiter le Québec lentement? » Donc, quelque chose comme ça, mais... Elle a vraiment écrit un super livre sur comment profiter du Québec. Puis dans les deux cas, ce qu'ils nous disent, c'est de se lancer, d'organiser un road trip, soit en planifiant d'avance qu'on va aller voir des endroits patrimoniaux, des endroits d'histoire, puis de centrer le voyage autour de ça. Mais ça peut être aussi, je prends la voiture, puis je tourne à des endroits, je prends des détours, j'improvise, puis ça donne lieu à des rencontres inédites avec plein de styles de patrimoine, par exemple le patrimoine paysager, ça s'appelle le patrimoine bâti, par exemple, on peut tomber sur un fort, on peut tomber sur des granges anciennes, on peut tomber sur des champs, des grandes plaines, sur des montagnes, donc on peut vivre le patrimoine comme ça en se laissant aller... comme ça, au hasard. Sinon, il y a Jeanne Rondeau-Ducharme qui a aussi proposé de dormir dans des hébergements anciens. Par exemple, le monastère...
1: Les Augustines.
0: Des Augustines, oui, j'avais Ursuline en tête, mais je savais que c'était pas ça. Le monastère des Augustines à Québec, donc ça peut être une bonne façon aussi de vivre le patrimoine.
1: Donc, les cantines aussi qu'on peut trouver sur le chemin. Il y a comme plein de choses, en fait. Il faut être curieux puis se laisser guider. Puis on peut s'informer aussi parce qu'il y a quand même des gens qui l'ont fait avant nous. Mais c'est intéressant de penser à ça. Tantôt, on parlait de ton billet où tu amènes toujours une touche personnelle. Tu partageais tes propres souvenirs de voyage. Il y a aussi un texte qui est sur les souvenirs de voyage à différentes personnes.
0: Oui, on a fait un appel à nos lecteurs en décembre dernier pour leur demander de nous envoyer leurs photos, souvenirs de vacances, puis leurs anecdotes de famille. Puis, ils ont livré la marchandise. On a publié 6 histoires vraiment super touchantes de la part de nos lecteurs ou de leur famille, de leurs grands-parents, de leurs parents. Puis, c'est vraiment le fun de voir à quel point... l'espèce de patrimoine de villégiature transcende les générations, finalement. Donc, on a, par exemple, une jeune fille qui va à la pêche un mois avant la Deuxième Guerre mondiale, par exemple. On a aussi un architecte qui a pris une photo quand il était tout petit avec son frère devant un fort, puis il a repris la même photo plusieurs années plus tard avec ses propres enfants.
1: Je pense,
0: oui, c'est ouais. Ça. Oui, donc, sinon, c'est un autre de nos lecteurs qui nous explique comment, lui, il fallait qu'il se lave dans un bucket de métal avant de rentrer dans la maison pour pas faire rentrer le sable dans le chalet. Donc, il y a plein de belles petites histoires qui sont assez savoureuses, puis on a des belles photos historiques qui les accompagnent. Donc, voilà.
1: Est-ce que c'est quelque chose que vous faites souvent de solliciter les lecteurs, les lectrices pour avoir du contenu pour la revue?
0: Oui, ben c'est assez nouveau. En fait, c'est quelque chose que j'ai apporté avec mon arrivée à la revue il y a 4-5 ans environ. Mais on le fait de plus en plus. On l'a fait pour patrimoine olfactif. Donc, ça, c'est tout un autre thème vraiment, vraiment chouette, super éclaté. Puis, on avait demandé aux lecteurs de nous partager leurs souvenirs olfactifs. Donc, la tarte de grand-maman, la sauce à spaghetti, mais ça peut être, par exemple, les balabandes de fleurs. On a eu des souvenirs à toutes les sauces, puis c'était vraiment, vraiment chouette à lire.
1: Donc, on a beaucoup parlé du dossier, mais il n'y a pas juste ça dans le magazine Continuité. Donc, j'ai appris énormément de choses, dont l'existence des maisons en kit Sears. Est-ce que tu peux nous en parler un peu, s'il te plaît?
0: Oui, absolument, mais je vais juste faire une petite

0: Parenthèse,
1: Ouais.
0: en fait, on construit le magazine en deux blocs. Donc, on a le dossier thématique. Donc, ça, c'est une thématique qui est différente à chaque numéro. Puis, on a quelques articles qui sont hors thématique. C'est vraiment pour apporter de la diversité au magazine. Puis, l'article sur les maisons quittières, ça s'inscrit là-dedans. Puis, c'est super intéressant parce que moi-même, tu sais, j'ai feuilleté les magazines Sears, les catalogues Sears quand j'étais petite pour choisir mes cadeaux de Noël, tu sais, t'encercles les petites poupées que tu veux et tout. Mais j'avais jamais pensé qu'avant, il y a une époque où on pouvait commander littéralement une maison. Donc, ça, c'était assez fou, là. Je pense que je vais aller chercher une citation parce que ça vaut la peine. Ça disait, les maisons peuvent être montées si la météo est clémente en 90 jours par une équipe de 3 à 4 hommes sans même l'aide d'un menuisier. C'est assez fou.
1: Oui, puis en reste encore de ces maisons-là, c'est quelque chose qu'on... Tu sais, maintenant, Sears, ça n'existe plus, là, déjà en partant. Puis, tu sais, les catalogues, ça fait quand même un certain temps qu'on n'en recevait plus à la maison. Mais il y a encore des maisons Sears qui existent, là, qui sont habitées. Ça se peut encore, ça.
0: Oui, absolument. Puis il y a des groupes de personnes, d'historiens qui sont à la recherche de ces maisons-là parce que Sears s'est débarrassé de toutes ses archives il y a plusieurs années. Donc, on n'est pas capable de retracer quelle maison est vraiment une maison en kit. Mais sauf que l'auteur nous donne des petits indices, là, par exemple, chercher des tags, chercher comment, aussi des formes architecturales dans la maison pour essayer de deviner, voir si ce ne serait pas une maison en kit Sears. Mais ça fait rêver, là. T'sais, la moins chère est à 372 $. Donc, dans les début des années 1900 quand même, mais reste que ça fait saliver une maison à 300 $.
1: Oui, puis surtout une maison qui est construite en si peu de temps avec des hommes, tout simplement. C'est pas des hommes talentueux qui ont étudié là-dedans puis qui en ont monté plein d'autres avant. C'est comme genre 3 hommes, 90 jours, si la météo est clémente, ça va. Ça semble très, très facile. Puis ça semble être une bonne solution aussi. Surtout s'il y en a encore qui sont habitées en ce moment, ça veut dire que c'était quand même des maisons qui étaient, oui, en kit, mais ils étaient faites pour durer, là. C'est pas
0: oui.
1: péjoratif pour autant, là.
0: Oui, ils tiennent encore, c'est ça qui est fou.
1: Absolument. En tout cas, ça fait partie des choses que j'ai apprises en lisant le numéro 189. Là, j'avais jamais remarqué ça. Puis peut-être aussi, je n'avais pas remarqué les maisons parce que c'était pas dans mes intérêts de l'époque non plus. Là. Mais en tout cas, c'est vraiment quelque chose qu'on découvre à l'intérieur. Puis il y a d'autres choses aussi à découvrir, comme un atelier pour enfants qui permet justement de découvrir les maisons ancestrales de l'île d'Orléans.
0: Oui, donc c'est la fondation François Lamy qui organisait ça. Puis eux, ils avaient déjà fait une première version de ce projet-là avec la maison Drouin, mais ils ont décidé de récidiver puis de vraiment créer plusieurs maquettes en papier de maisons ancestrales sur l'île d'Orléans pour faire une incursion chez les jeunes de leur patrimoine. Puis qui fonctionne vraiment bien, c'est que les enfants, ils sont immergés dans l'action de faire quelque chose. Donc, quand tu fais quelque chose, inévitablement, tu y accordes encore plus d'importance et d'intérêt. Donc, c'est un peu là-dessus qu'ils ont joué. Puis, ça vient aussi leur questionner sur « Hey, c'est quoi l'histoire de chez nous? » Puis, « C'est quoi l'histoire de cette maison-là? » Puis chaque petite maquette venait avec une fiche d'explication pour leur donner un peu des données de base, là, sur des notions de base sur le patrimoine. Donc, ça a été un grand succès, puis les enfants ont adoré leur expérience.
1: Mmh. Il y a aussi la journaliste Léa Villalba qui s'est entretenue avec l'artiste chaloupier Pierre-Luc Morin.
0: Oui, donc lui, son métier, c'est de restaurer les embarcations en bois ou de les créer de manière avec les techniques ancestrales. Ce qui est le fun avec ce texte-là, c'est qu'il est construit sous forme de questions-réponses. Donc, c'est vraiment une incursion dans un métier du patrimoine. On a cet article-là qui est récurrent à chaque numéro. Puis dans ce cas-ci, c'est un savoir-faire qui est en train de se perdre. Donc, lui-même, il dit « Mon métier est en train de mourir, mais j'ai tellement envie de le faire vivre puis de le partager, d'essayer de trouver des gens qui sont intéressés. » Puis lui-même a bénéficié d'un compagnonnage avec vraiment un maître chaloupier qui était Daniel Saint-Pierre. Puis c'est un artisan qui lui a partagé tout son savoir. Puis encore là, il peut se référer à ce monsieur, même s'il est rendu assez âgé, mais... La transmission du savoir-faire est super importante dans son métier. Puis ce qu'il fait, c'est vraiment des réparations, des constructions navales, des petites embarcations, des chaloupes, des grands bateaux de bois anciens, plus modernes. Donc, ça a l'air d'être un métier assez passionnant.
1: Absolument. Puis il y a plein d'autres choses aussi là, qu'on peut découvrir dans le numéro 189 du magazine Continuité. Comment qu'on peut se procurer ce numéro-là, puis les autres numéros précédents?
0: Oui, en fait, c'est assez simple, magazinecontinuité.com. On a une section collection, donc on a tous nos anciens numéros. Puis ce qui est le fun, c'est qu'on est un magazine de collection, donc on n'est pas un magazine comme consommer, jeter, tu sais, d'actualité, par exemple. Donc, s'il y a une thématique qui vous intéresse, bien, tout ce qu'il y a dedans, c'est encore bon, là, donc vous pouvez, peu importe l'année, là, l'acquérir. Puis on vend soit à l'unité ou soit par abonnement. Donc, par abonnement, ce qui est... C'est vraiment chouette parce qu'on reçoit 4 numéros par année par la poste. Donc, c'est le fun de recevoir autre chose que des factures. Puis aussi, c'est le fun de mêler nos formes de lecture. Souvent, on se dit, pour lire, il faut lire des romans, mais pas nécessairement. Puis ce qui est le fun, c'est que comme c'est classé par article, bien, c'est des petits articles tout courts. Fait qu'en déjeunant, on peut comme, tu sais, écraser un peu le magazine, on déjeune, on a les mains libres, on lit. Mm. C'est vraiment super pratique. Des fois, quand on n'a pas trop de temps, on lit un article. Merci, bonsoir. Donc, c'est une forme de lecture assez chouette, donc je le recommande. Mais il faut passer par notre site web, c'est simple comme ça.
1: Oui, puis on apprend beaucoup de choses, comme je l'ai mentionné. Moi, je lisais ça, puis je me dis, OK, quand même, ça, j'avais jamais entendu parler. OK, ça, je m'étais jamais questionnée là-dessus. C'est que ça nous ouvre des horizons en peu de temps, là, parce que c'est quelques pages, chacun des textes, puis ça se lit vraiment très bien. Puis c'est un magazine qui s'adresse au grand public. Là. C'est pas un magazine pour les spécialistes du patrimoine.
0: Non, on s'adresse à monsieur, madame, tout le monde. Donc, si pour vous, le patrimoine, ça sonne aucune cloche, bien, on s'adresse à vous. Ou si vous avez même des petites notions de base en histoire, vous aimez ça, mais comme pas plus, tu sais, on s'adresse à tout le monde. Donc, c'est le fun. Puis, ce que j'aime avec le magazine, c'est que ça augmente notre culture générale un petit pas à la fois. Puis là, ça fait 4-5 ans que je travaille pour un magazine. Puis, tu sais, moi-même, je suis une gestionnaire. Donc, je suis pas une spécialiste du patrimoine. Mais de plus en plus, je comprends et je connais mon Québec grâce à mon métier. Puis, les gens qui lisent vont inévitablement apprendre les mêmes choses que moi. Donc, je me promène à Montréal. Puis là, tout d'un coup, j'ai plein de notions dans ma tête. Hey, ça, on en a parlé. Je connais l'histoire derrière ça. Hey, ça aussi. Tu sais, puis. Ça l'ouvre tellement de portes sur la culture générale. Honnêtement, c'est un petit bijou.
1: Ah oui, absolument. Puis juste à voir les titres des différents numéros, on voit à quel point le patrimoine aussi, c'est quelque chose d'extrêmement large. Oui. Je pense qu'il y a beaucoup de gens qui ne savent pas ce que ça représente, le patrimoine. Puis ce qu'on voit, c'est à quel point c'est tout un panorama de sujets qui peuvent être abordés. Puis je suis pas mal certaine que toi et le comité de rédaction n'êtes pas rendus au bout de vos idées pour tous les sujets qui peuvent être abordés, là.
0: Non, absolument. Mais si tu veux, je peux te dire les 4 prochains numéros.
1: Oh, wow! Ben oui!
0: Oui. En fait, cet automne, on va avoir patrimoine commercial. Donc, des enseignes lumineuses, le savoir-faire des lettres peintres. On va avoir aussi l'histoire du patrimoine commercial et tout ça. Aussi, la revitalisation de nos cœurs de village. Ensuite, cet hiver, on va avoir verre et lumière. Donc, vraiment, comment est-ce que le verre et la lumière dans l'architecture cohabitent et coexistent pour créer des espaces uniques où il fait bon vivre ou passer. Mais on va aussi avoir un article sur le savoir-faire du vent soufflé. Donc, ça, c'est un article que j'ai bien hâte de lire. L'automne prochain, on va avoir Expo 67. Donc, pour les 60 ans, on revient sur l'événement. Moi, je ne connaissais rien de l'Expo 67, donc je suis vraiment contente. Là, j'apprends plein de choses. Puis, on essaie d'avoir un angle un peu original et différent parce qu'on sait que ça a été parlé quand même beaucoup, mais tout en revenant à la base là, pour que les gens comme moi qui ne s'y connaissent pas puissent en savoir un peu plus. Puis, on termine avec l'été 2027. Ça va être ciel nocturne, ciel étoilé.
1: Wow! Donc, ça montre à quel point ça va dans différentes directions. Puis, en tout cas, moi, ça m'inspire. Là. Tu sais, déjà, j'entends ça, ciel étoilé. Là, je me dis, OK, bien, ici, on a quand même à Lac Mégantic, on a la réserve de ciel étoilé, tu sais, qui était vraiment comme quelque chose de super pionnier là, de faire ça. Donc, là, OK, il y a ça, entre autres, qui peut être abordé. Tu sais, Expo 67, moi, je me dis, aïe, ils n'auront jamais assez d'un numéro pour ça. Il y a tellement de choses à dire. ça va être des choix déchirants. Ouais. Il y a tellement de choses à dire, là, ne serait-ce que avec Habitat 67 aussi. En tout cas, ça va être super intéressant. Puis ça, on peut vraiment consulter les numéros précédents aussi. C'est disponible, comme on le disait, sur le site web, là, très facile, le magazine Continuité. Mais sinon, on peut aussi aller en bibliothèque, on peut aller en librairie. Il y a différentes façons de se procurer les différents numéros. J'ai vu dans les dernières semaines qu'il y avait un appel pour un écrivain, une écrivaine en résidence qui était ouvert jusqu'au 15 juin. Là, on est à peu près un mois plus tard. Moi, je suis une personne curieuse, donc je pose la question. Est-ce qu'on sait ça va être qui l'écrivain, écrivaine en résidence, ou quand est-ce qu'on va le savoir à peu près? C'est quoi le concept?
0: Oui, bon, ben, je vais repartir de la base. En fait, on m'a demandé il y a un peu moins de 3 ans à Audrey Oulelmi, qui est une auteure et autrice qui était lanaudoise, mais là, elle est partie s'installer près du fleuve. Mais en fait, on lui a demandé d'écrire pour Continuité. Donc, elle a 2 pages. Puis, l'idée avec ça, c'est que notre magazine offre principalement des articles informatifs sur le patrimoine. Puis, on voulait avoir un espace créatif à l'intérieur. Donc, elle a écrit pour nous pendant 3 ans. Puis, on s'est dit, oh, ce serait... Puis, on s'était dit dès le départ que c'était pour 3 ans. Donc, elle va terminer cet automne. Puis, on s'était dit, ce serait le fun de conserver un espace créatif dans le magazine. C'est pourquoi on a fait un appel aux auteurs. Puis, on a reçu tellement de belles candidatures. Je suis absolument ravie. Puis, on s'est réunis avec le jury de sélection au début de la semaine. Donc, les personnes ont été choisies. Donc, on a choisi 2 personnes, une pour 2027, une autre pour 2028. Mais les personnes ne le savent pas encore. Donc, je n'ai pas eu le temps de leur écrire pour leur dire la bonne nouvelle. Et ça va être fait au début de la semaine prochaine. Mais je peux faire une entente avec toi. Si tu me réinvites, je pourrais te donner l'exclusivité si tu veux.
1: Ah, ben oui, c'est sûr que je veux, c'est sûr que je veux, parce que ça serait super intéressant de pouvoir en jaser là, de ça. Il y a tellement, en tout cas, c'est ça, je trouve ça tellement porteur, parce qu'en effet, on a l'impression tout le temps que c'est des choses un peu informatives, puis tout ça, puis d'aller dans le côté créatif. C'est sûr qu'Audrey Oulenmi, avec le fait qu'elle habitait dans une maison ancestrale, puis là, elle habite dans une nouvelle maison ancestrale, ça offre beaucoup de possibilités, mais il y a plein de choses qui peuvent être abordées. C'est que oui, on va se reparler, puis j'ai vraiment hâte de savoir qu'est-ce qu'il y en est par rapport à ce dossier-là. Puis Audrey Oulenmi, elle était porte-parole aussi, donc il y avait des fois des photos d'elle et tout ça. Est-ce que ça va être un peu le même principe que vous allez vouloir reprendre?
0: Oui, un peu. Il y aura pas le même rôle de porte-parole. Cependant, ces personnes-là, ils vont avoir... c'est sûr qu'on va faire une séance photo plus promotionnelle avec le premier magazine publié. Mais je pense que ça va être le fun. Donc, j'ai très, très hâte de voir ce que ces personnes-là vont écrire.
1: Ah ben c'est vraiment super intéressant. C'est que ben bref, on va se reparler bientôt de tout ça. Puis d'ici là, ben on se procure le magazine Continuité. Donc on a parlé du numéro 189 qui nous amène entre autres à découvrir le patrimoine, la villégiature du Québec, mais pas que. On a parlé aussi de maisons Sears entre autres et de maisons ancestrales de l'île d'Orléans. Merci beaucoup Caroline Fortin. Je rappelle que tu es directrice générale des éditions Continuité et rédactrice en chef du magazine Continuité. Merci.
0: Merci.
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0: Vous êtes bien à l'émission Julie Léoli avec Julie Collin pour vous accompagner jusqu'à 18h aujourd'hui. Donc, encore presque une heure sur les ondes de Sequoia. Et là, en 2025, il nous a offert la très sensible bande dessinée Au revoir New York qui est parue chez Nouvelle Adresse. En 2026, il nous propose un album complètement différent, Garçon Dauphin, qui est paru aux éditions Jargil. Bonjour, Paul Bordelot.
1: Salut, Julie.
0: Donc, tu nous amènes complètement ailleurs. Moi, j'étais très naïve dans ma lecture de Garçon Dauphin. J'avais vu ça sur les réseaux sociaux que tu faisais paraître cette BD-là. Puis là, je me suis dit, ah ben là, Au revoir New York, c'était une autofiction très sensible, quand même avec un petit côté un peu fantastique, mais tu sais, il reste que c'était quand même une autofiction. Garçon Dauphin.
1: C'est une autofiction surréaliste.
0: Oui, mais c'est ça. Qu'est-ce qu'il y a de Paul Bordelot dans Garçon Dauphin?
1: Il y a le garçon et le dauphin. Les deux m'habitent. Écoute, c'est une bonne question. Ben, tu sais, moi, j'aime bien ne pas répéter ce que je fais. Par contre, tu vois, il y a déjà peut-être pas une suite à Au revoir New York, mais un projet de la même sensibilité là, que je prépare. Mais Garçon Dauphin, j'avais commencé ça il y a quelques années, puis je me faisais un chapitre après l'autre. Il y a eu deux, trois petites... En fait, quand c'est des courtes histoires, faut expliquer que
0: c'est des courtes histoires.
1: Un peu à la Monty Python, puis il y en avait deux qui avaient déjà été prépubliés dans le magazine Planche.
0: Okay.
1: Puis à l'époque, j'ai accumulé les histoires comme ça autour du dauphin. J'étais parti sur une trail, comme on dit, de débroussailler l'univers. Je me suis intéressé au dauphin.
0: Ouais.
1: Puis à tout. Moi, j'aime beaucoup les animaux marins, les requins, les dauphins, tout ça. Puis, tu vois, j'ai un tatou de poisson volant. Je suis gaspésien, là, fait que le poisson, il est jamais loin. Puis là, ben, plus ça avançait, plus j'étais rendu à 60, 70 pages, 80. Puis là, j'ai dit, ben, coudonc, j'ai presque un album de fête. Puis j'ai... C'est sûr que j'ai modulé ça autour d'une fameuse entrevue que je passe moi-même, parce que c'est vrai que je suis pas là ben dans l'album.
0: Non.
1: Je suis peut-être là en couverture, mais est-ce que c'est moi ou pas moi? Puis tu as remarqué, le personnage aussi a des lunettes roses. Fait que, tu sais, c'est comme si je m'étais mis des lunettes roses en pleine pandémie, puis j'avais commencé le projet en pleine pandémie, pendant que mon père s'en allait tranquillement. Puis j'avais besoin d'une soupape, fait que Garçon Dauphin était là, entre autres pour ça. Puis à un moment donné, ben je me suis embarqué dans un gros trip... de dire, ben, est-ce que je mettais une histoire de pendant la Deuxième Guerre mondiale, justement, si je passais à la grande librairie, puis je faisais un peu suer l'animateur de l'époque, François Bunuel, mais là, c'est plus le même. Puis, donc, c'est ça, fait que ça a grossi, puis j'avais en tête un éditeur avec qui j'avais déjà travaillé il y a longtemps, Jargil, donc, est à Saint-Étienne, en France, puis j'aurais proposé, parce que je savais qu'il y avait une collection humour. Puis, je vous aime bien, c'est une micro-maison d'édition qui a 20-25 ans, qui donne tous les avoirs aux auteurs, autrices. Donc, ils se prennent presque pas de cote.
0: Mais il n'y a pas de salariés, en fait.
1: Non, il n'y a pas de salariés, c'est ça. Michel, il a déjà sa job de scénariste cinéma-télé. Puis, il avait parti ça à l'époque avec Serge Deloupi, que j'ai connu avec le projet Correspondance, avec BD Lyon. Fait que, tu sais, c'est comme des liens d'amitié qui sont créés. Et la dernière fois que j'étais allé à Quai des Bulles, ben, il était en face de nous, le kiosque, fait que j'étais allé les voir, puis j'ai fait « Hey, j'ai peut-être un projet ». Puis là, ils ont dit « Ben oui, ça fonctionne avec notre collection, le format, j'ai regardé un peu leur collection, puis ça m'intéresse bien gros ». Puis fait que c'est ça, fait que c'est de fil en aiguille que le projet s'est concrétisé, mais c'est parti de deux fils qui se sont touchés, je sais pas comment dire, mais c'est très surréaliste, là, tu sais, c'est très, on est dans le franchouillard un peu aussi, c'est pour ça que ça marchait avec le marché français.
0: Oui, oui, oui, parce qu'il y a quand même des ben juste le fait que ça soit à la Big Librairie.
1: Oui.
0: Là, tu vas me dire, ouais, Julie, il n'y a pas vraiment d'équivalent au Québec et c'est très dommage. Là.
1: C'est
0: on n'a pas ça, on n'a pas
1: une émission
0: littéraire à la télé.
1: Une grosse émission qui marche bien.
0: Ben vraiment, tu sais, qui est très écoutée. On m'en parle souvent. Il y a beaucoup de gens qui l'écoutent à partir d'ici. Là, c'est
1: moi le premier, là, c'est vraiment ça. Une émission qu'on adore. Hein.
0: C'est ça. Puis on n'a pas ça ici. C'est sûr que si tu voulais jouer là-dessus, puis aller dans quelque chose de visuel aussi, contrairement à la radio, ben là, c'est sûr que ça te prenait quelque chose.
1: Oui, puis moi, invité, puis j'y vais en septembre à l'émission. Non, c'est pas vrai.
0: Moi, je la regarde, je suis comme genre, franchement, je suis sûr que non. Genre, je te crois pas.
1: Ben, j'ai un petit côté menteur, là, on me le dit des fois, là, je compte des jokes plates, là, mais c'est peut-être ça, ce livre-là aussi. C'est peut-être mes petites jokes que je garde en dedans. Mais oui, on est complètement ailleurs que là, au revoir New York.
0: Puis il y a David Bowie à l'intérieur.
1: Il y a David Bowie, il y a même un personnage que c'est Fabien Cloutier. My God, j'ai caché des petites choses à l'intérieur. Il y a du yoga, il y a tout mon... T'sais, toutes mes petites passions se retrouvent là-dedans. Les astronautes, le tennis, la galerie d'art, justement. J'ai fait le lancement à la galerie Chiguère, puis à l'époque, c'était la galerie 3. Fait que j'ai repris les tableaux de Martin Bureau, puis j'ai incrusté des dauphins, puis des rognures d'ongles. Puis là, je suis parti sur un trip. Fait que ça a été créé en faisant rire un peu mes collègues d'atelier. J'espère que je les ai fait rire, en tout cas sourire. Puis ça me faisait du bien donc de faire ce projet-là, mais c'est mon ovni, là. Tu sais, c'est quand tu dis dans ta bio, là, moi, je considère que j'ai un travail d'auteur, mais tu sais, je considère pas que j'ai peut-être, c'est mon 8e livre, là, mais je me prends sérieux, mais pas tant que ça, là. Tu sais, c'est juste, tu sais, ça me fait du bien faire de la BD, j'avoue.
0: Ça, c'est complètement autre chose, vraiment, là. Comme je te dis, moi, j'avais tellement en tête au revoir New York. Tu sais, je me suis dit, garçon dauphin, il doit revenir sur quelque chose de son enfance. Oui. Tu sais, dehors, un truc, tu sais, émotif, puis tout ça. Puis là, j'étais comme, qu'est-ce que je lis là? C'est vraiment, genre, absurde, puis oui. Surréaliste. Puis,
1: oui. Mais t'as vu le lien avec les deux dauphins? Parce qu'au départ, il y a deux hommes qui se parlent, puis un qui lui dit que l'amour, le sexe, c'est terminé. Puis l'autre lui parle comment les dauphins n'ont pas de relation de couple, mais tu sais, ils vont batifoler. Puis les deux changent en dauphins, puis on les suit à travers l'album, ces deux personnages-là. Puis un quitte l'autre parce que ben, l'autre va pas psychiquement, il va pas bien. Mais donc, je me suis changé en dauphin, mais c'est ça, c'est un gros délire. Puis j'avais le goût de ça, j'avais le goût de sortir du... peut-être du grattage de bobo pour aller ailleurs. Mais le propos, pour moi, c'est comme autour du dauphin et la relation de couple. Il y a beaucoup de couples homosexuels, hétérosexuels. Tu sais, je ne vais pas juste dans une ligne. Puis j'avais le goût aussi de m'amuser visuellement. Fait que, tu sais, je me suis donné des défis. Comment dessiner des chevaux? Oh boy, moi qui n'en ai jamais dessiné. Fait que je me suis attardé. J'ai fait de la recherche. Bon, OK, des chevaux au galop. Oh boy, ça, c'est un autre job. Puis je peux aller vers le vélo, parce que tu sais qu'en dessin, souvent, on le dit souvent, là, les auteurs, autrices, là, la pire chose à faire, c'est quelqu'un en vélo à dessiner. C'est tellement compliqué. Tu sais, t'as une personne 3D sur une structure en métal, c'est vraiment compliqué. Et quelqu'un à cheval, ou un cheval. Essayer de dessiner un cheval de mémoire, ça marche pas. Donc, je me suis donné des petits défis de dessinateur pour... que j'avais jamais fait en dessin, je l'ai fait là-dedans aussi, tu sais. Fait que ça a été un petit challenge, ouais, aussi.
0: Est-ce que tu peux nous parler de la palette de couleurs?
1: Ouais, t'as raison, il y a une palette de couleurs. Oui, chaque histoire a sa couleur. Chaque histoire a des teintes à elle, comme lorsqu'on se retrouve à Pompéi, ben là, on est dans les teintes un petit peu de lilas. Les personnages principaux, nos deux dauphins, eux autres sont toujours dans le rose. Mais chaque histoire a sa petite teinte de couleur, sa petite son petit, j'allais dire, son duotone presque, parce que souvent, il y a peut-être... Mais oui, on est dans les bleus quand on est à la big la librairie. Puis David Bowie, ben à la fin, on est dans les teintes d'oranger. Oui, j'ai choisi, c'est ça aussi. Ça, c'était, ça faisait partie aussi de mes notes, là, mes to-do là, que je voulais faire. C'est d'essayer de traiter des couleurs que j'avais jamais traitées non plus. Donc, c'est facile toujours de trouver une palette à la toute fin qui fonctionne bien ensemble, là, mais je pense qu'elle fonctionne bien. Mais c'est ça, je l'ai conçu de A à Z, même la tranche, j'ai un petit gag dessus, tu sais, je l'ai monté, là, j'ai remis à l'éditeur, puis il était clé en main, là, tu sais, le page de garde, il n'y a pas grand-chose à faire. Là. Il a fait la correction, on a repassé pas mal là-dessus, parce que là-bas, je pense que c'est une autre façon de reviser les textes. Ouais, j'ai remarqué ça. Où mon langage québécois... Il y a quelques fois, les deux correctrices ont fait « Qu'est-ce que tu veux dire par là? » Parce que j'avais, tu sais, ma façon de dire des mots en québécois, des expressions. Puis je ne les ai pas modifiées, je leur ai expliqué. Je n'ai pas fait de lexique non plus. Mais, ouais, il y avait le langage aussi qui était ben, ils ont vérifié ça à leur façon, là. Mais ça a bien été quand même le travail avec eux, ouais.
0: Donc, c'est paru il y a quelques semaines ici au Québec. C'est disponible aussi en France. Est-ce que c'est prévu que tu es t'ailles là-bas pour présenter la BD.
1: Ouais, ouais, j'étais invité c'est un festival à Paris en septembre qui s'appelle Formula Bula. C'est le 15e ou le 14e. J'ai déjà fait une fois. Puis, donc, c'est à Paris. C'est un petit festival d'éditeurs indépendants, beaucoup. Fait que la nouvelle adresse va être là. Puis, je vais aussi avoir un garçon dauphin avec moi. Puis, Quai des Bulles, possiblement. Mais là, Quai des Bulles, avec une nouvelle adresse, c'est ça, là. Il y a énormément de personnes qui veulent y aller cette année parce qu'il n'y aura possiblement pas Angoulême. Tout le monde se tire sur Quai des Bulles. Parce que c'est peut-être le gros festival après Angoulême. Donc, je ne sais pas si on va être capable d'y aller. Je ne sais pas si on va être capable d'avoir une table. C'est un, j'avoue ça en ondes, mais c'est ça. C'est plus complexe que je pensais. Mais Formula Bula, je l'ai faite une fois. Puis, j'étais assis à côté d'Emile Ferris.
0: Oh, quand même!
1: Et j'ai pas signé du temps que j'étais là. J'étais à la pastèque dans le temps. Il y avait un line-up avec Emile Ferris. Tout le monde allait là. T'sais, tout le monde, on se regardait tout, puis on était un petit peu hébétés parce qu'il y avait. Il venait vraiment pour elle, tu sais, puis je comprends.
0: Là, moi, ce que j'aime, c'est les monstres pour les gens qui ne replaceraient pas.
1: Le premier tome. Puis c'est incroyable là, comment elle a eu de l'amour là, cette fin de semaine-là. Moi, je la regardais. Puis j'ai signé quand même quelques fois, mais c'était vraiment la star de cette Formula Bula là à l'époque, ouais. Mais oui, il va avoir après ça, il va avoir Montréal, Québec et tout là. Mais j'avoue que je suis dans une tale que j'ai moins faite dans mes autres albums, c'est aller dans l'absurde, l'humour, ce que j'ai moins touché là. Mais je me l'ai permis parce que bon, c'est un éditeur européen, il y a comme une collection comme ça, fait que j'ai dit bon ben, j'ai peut-être trouvé la place pour placer l'album.
0: Oui, justement. Ça te faisait du bien de faire ça aussi au départ. Là.
1: Oui.
0: Au départ, c'est pour toi que ça faisait. C'était pas une commande d'une maison d'édition ou peu importe.
1: Non.
0: C'est toi qui te faisais du bien en créant ces univers.
1: Oui. Ben c'est ça. C'est souvent, moi, c'est à l'inverse de nos commandes en illustration que je fais. La BD, c'est vraiment personnel. T'sais, je pourrais pas. Là, je fais un prochain projet. Là, je termine un album cet été. Ben, il est supposé être fini, mais il me reste une dizaine de pages à faire avec pour nouvelle adresse. Puis qu'il va sortir, je pense pas l'année prochaine. Je pense que je vais prendre un petit break, là.
0: OK.
1: Peut-être, je sais pas. Je vais pas non plus écœurer le monde, là, avec mes livres.
0: Je pense que ça va.
1: Non, mais moi, c'est bon de se faire...
0: De se faire désirer.
1: Ouais, ou de se faire oublier.
0: Tu penses?
1: Ouais, je pense que oui. Okay. En tout cas, mais j'embarque, c'est ça, au mois d'août avec un scénariste, c'est Michael, que tu connais,
0: qui qui était à la Chope à Bulles avec toi, jadis naguère.
1: Qui a créé la Chope à Bulles avec Jeff puis Richard Valran. Maintenant, il est retourné travailler chez lui, puis il m'a proposé un projet avec un de ses scénarios. Puis le scénario m'a plu, l'univers m'a plu, l'époque m'a plu. Puis lui, il voulait le proposer au Lombard, fait qu'on a... Il y a un an exactement, je pense, on l'a envoyé. J'ai pas envoyé de planche spécialement pour ce projet-là, mais on a envoyé de ce que je faisais à ce moment-là, le BD Chaleur, mon prochain album à nouvelle adresse. Puis c'est ça que Michael avait vu, puis qui pensait que ça fitrait dans le style qu'on va faire. Puis le Lombard a vraiment déroulé le tapis rouge. Fait que j'étais un petit peu, comment dire, donc pas ébahi, mais je m'attendais pas à ça, là. C'est vraiment, c'est moi, je travailler avec des grosses maisons d'édition européennes, ça me faisait même un petit peu peur. Je me disais, comment ça marche? Est-ce que les exigences sont plus hautes? Mais pas du tout. Parce que le Lombard Benelux, donc le Lombard qui est à Bruxelles, qui font pas beaucoup d'albums par année, mais c'est sûr que c'est le Lombard, c'est les Schtroumpfs, c'est des grosses séries, là. Mais Torgal et tout ça. Mais dans le cas des graphiques ou les romans graphiques ou les trucs plus personnels, ils en font pas énormément. Fait qu'on a un bon suivi, tu sais, la Delphine avec qui je travaille là-bas, sont vraiment, tu sais, ils ont un souci du détail. J'ai appris plein de termes que je connaissais pas au niveau du livre, la prise en main. Je connaissais pas, moi, ça. C'est quoi la prise en main d'un livre? C'est parce qu'on est en train. Là, en ce moment, on jase le format du livre, l'épaisseur du livre, le papier, la reliure et tout. Puis là, bon, ça va être un 120 pages qu'on va faire environ, en couleur. Puis là, moi, je dis, ben, j'aimerais ça un petit peu plus haut, un format étroit. Puis là, elle dit, oui, la prise en main, il faudrait peut-être prendre tel papier pour que, quand là, dans nos mains, ce soit agréable, tu sais, qu'il y a comme un format, l'épaisseur. Puis j'apprends des choses.
0: Mais en même temps, tout est réfléchi dans ce temps-là parce qu'on veut que ce livre-là, ça soit agréable de le lire. puis de prendre le temps. En plus, en BD, ben on a du texte, mais on a aussi les illustrations, les deux dialogues ensemble. C'est que c'est important d'avoir, je pense, un objet qui est intéressant, qui se tient bien, qui est agréable à consulter, qui est une œuvre d'art aussi. Là,
1: oui, fait que, c'est vrai, c'est,
0: je pense que ça va de soi, mais on se pose pas nécessairement toujours ces questions-là. Mais je trouve ça intéressant que vous ayez cette conversation-là aussi, parce que peut-être aussi que... Puis je ne veux pas prêter attention à personne, je pense à personne en ce moment, mais peut-être aussi que des fois, c'est la prérogative de l'éditeur, puis on parle pas nécessairement avec le BDiste. T'sais, peut-être qu'il n'y a pas toujours ce dialogue-là de pourquoi on devrait faire ça comme ça, mais que c'est plus comme voici les contraintes.
1: Oui.
0: Plutôt que là, souvent. C'est comme OK, mais là, tu as envie de ça, donc OK, mais il faudrait penser à ça. T'sais, peut-être que là, il y a un dialogue qui est possible, qui est.
1: Oui.
0: Tu sais, qu'ailleurs, peut-être que c'est pas toujours.
1: Oui, qu'on on connaît pas nécessairement, tu sais, leurs fournisseurs, leurs imprimeurs, leur papier qu'ils peuvent avoir là-bas en Europe qu'on n'a pas nécessairement ici, ou l'inverse.
0: Mm-hmm.
1: Fait que tout, là, la prise en main, ça m'a vraiment habité pendant une couple de jours. Je disais, ah ouais, ils ont bien le fun, ça, tu sais, de sentir le livre en tête. Puis c'est vrai, quand on prend un livre, il y a quand même, tu sais, un rapport, pas charnel, mais veut pas.
0: C'est tactile.
1: C'est tactile, on l'a dans nos mains, on l'ouvre, puis on veut pas qu'il craque, puis on veut que les couleurs soient belles, mais on veut que le papier soit, tu sais, qu'il soit agréable au toucher. Puis souvent, on achète un livre aussi parce qu'il y a tout ça.
0: Mm-hmm.
1: Tu sais, on aime la facture du livre, mais pas juste, tu sais, l'intérieur est plus important souvent que, tu sais, tout ça, mais ça fait partie d'eux aussi.
0: Oui, puis même juste la couverture, c'est quelque chose qui va faire en sorte que les gens vont acheter ou pas un livre.
1: Oui. C'est vrai.
0: C'est quand même le premier regard qu'on a sur un livre.
1: Oui.
0: C'est la couverture. Puis là, après, c'est comme, ah ben c'est qui l'a écrit ce livre-là? Okay, de quoi ça parle?
1: Oui.
0: Mais tu sais, il faut déjà être attiré. C'est que là, après, c'est d'avoir un objet qui est intéressant, avec un papier qui est agréable,
1: oui,
0: qui est pas rêche. C'est un papier, moi j'aime bien les papiers qui sont doux. T'sais, c'est une expérience quand même.
1: Oui, oui. On l'a dans nos mains pendant plusieurs jours.
0: Absolument.
1: En ce moment, j'étais en train de lire Ghost Story de Sirius Vett sur le décès de Paul Auster.
0: Oui.
1: Puis c'est Valérie qui l'a acheté, fait qu'il coûtait assez cher, le livre.
0: Valérie Fogg,
1: mon amoureuse. Puis écoute, le livre est vraiment beau, là. Tu sais, le papier, collection, je cherche l'éditeur, mais c'est un gros éditeur. Récemment, ils ont sorti trois livres, dont un de Patti Smith. Et celui-là, puis tu sais, la sensation de l'avoir, tu sais, je fais attention parce qu'il vaut quand même assez dispendieux. Il y a ça aussi, tu sais, la BD, des fois, il y en a qui valent très cher.
0: Non, oui, c'est
1: fait. Mais je suis comme, j'ai toujours, tu sais, ma formation de designer graphique, pour moi, c'est important que le livre soit beau, que comme tu dis, la couverture, on y réfléchit beaucoup. Tu sais, moi, souvent, quand je travaille une couverture, il faut que tu sois capable de lire format timbre-poste. Pour que rapidement, tu sais, dans les catalogues, sur Internet, pour rapidement, ce format-là, si tu es capable de détecter, de lire le titre, de comprendre l'image, aussi petit que ça, puis qu'elle t'accroche l'œil, c'est qu'en format naturel, ça fonctionne aussi, tu sais. Puis, moi, je suis très. Tu sais, la typo que j'ai choisie pour Garçon Dauphin, j'ai mis un bandon jaune sur le côté, je me suis amusé avec l'épine. Le souci du détail en vieillissant, on dirait que c'est plus présent. Oui.
0: Puis récemment, on a entendu parler du distributeur Macassar.
1: Oui.
0: Puis qui distribue Gergile, entre autres, et plein d'autres.
1: 200, je ne sais pas combien.
0: Il y a beaucoup de maisons d'édition, puis des petites maisons d'édition indépendantes comme ça, là, qui sont distribuées par Macassar.
1: En France, c'est ça.
0: Est-ce que tu as des nouvelles de Macassar?
1: Là, ils sont sous la loi de la faillite.
0: Okay.
1: Donc, ce qui se passe pour nous, dans le cas de Gergile, puis toutes ces maisons d'édition BDLO et de science, il y a beaucoup de maisons d'édition, pas juste de la BD, là, qui sont distribuées. Donc, c'est pas l'imprimeur, là, c'est vraiment le distributeur qui, lui, prend le livre, va l'amener en camion. Puis l'entrepose, je pense, aussi, dans ses entrepôts. Là, il est sous, pas encore en faillite, mais donc, ce que ça fait pour nous, comme auteur, autrice de livres, c'est que nos livres sont pris
0: en otage,
1: parce que c'est l'argent que lui va recevoir du libraire. Il doit logiquement remettre une partie à l'éditeur. Et là, ça se fera pas. Donc, on va perdre toutes les ventes qui ont été faites depuis la sortie de nos livres. Donc, il y a beaucoup de maisons d'édition qui attendent depuis 6 mois des retours de plusieurs centaines de millions d'euros. Je pense qu'ils sont à 1 million quelque, là, qu'ils doivent, là, à des éditeurs. Donc, il y en a peut-être qui vont tomber, mais ça a été vraiment la panique, là, il y a 10 jours à peu près. Là. Moi, j'ai fait, bon, mais ça y est, tu sais, on n'aura pas, on touchera pas nos droits, ça va vraiment, là-bas en Europe, au Québec c'est autre chose, c'est d'immédiat, c'est eux qui s'occupent de ça, mais là, bonne nouvelle ce matin, l'éditeur chargé là, a réussi à signer avec la société Pollen, donc ça va être elle qui travaille déjà avec d'immédiat au Canada,
0: oui.
1: Puis qui vont reprendre le travail de Macassar sans trop de pertes, donc le coup est dur, comme il dit mon éditeur, mais ça ne met pas en cause notre survie, mais ça aurait pu être le cas,
0: ça va peut-être être le cas
1: pour les maisons d'édition qui n'auront pas été capables de se trouver soit... Parce que c'est pas tout le monde qui vend en ligne non plus. Eux ne vendent pas en ligne. Ils vendent sur les festivals, dans les librairies. Ils ont un distributeur. Mais ceux qui vendent en ligne, c'est pas si pire. Le libraire peut acheter directement en ligne, pas passer par le... justement celui qui va envoyer les livres puis les distribuer. Donc, ça a été... J'ai hâte de voir cette histoire-là. C'est pas fini, là. Malheureusement, là. Puis on n'est pas à l'abri de ça. Si quelqu'un, un imprimeur fait faillite ou un distributeur, la chaîne du livre, ça en ressent énormément. Là. Puis c'est ça, là, en ce moment, si vous faites des recherches Macassar avec un K de S, vous allez pouvoir lire. Là, il y a beaucoup d'articles qui ont été publiés en France là-dessus. Là. Fait que, c'est un gros dossier quand même.
0: Absolument. Oui. Mais en tout cas, au moins... pour Gergil, avec la signature, avec Pollen.
1: Avec Pollen, c'est en majorité. Ouais, presque réglé.
0: Ouais, c'est ça. Ça adoucit la situation.
1: Oui.
0: Donc, Garçon Dauphin, ben, on peut se le procurer dans les bonnes librairies du Québec sans problème grâce à D'Immédia. Donc, c'est disponible un peu partout. Là, on en a quand même quelques-uns, d'ailleurs, à la librairie La Liberté, si ça vous intéresse de vous procurer cette BD. Un peu déstabilisante, avec beaucoup de dauphins à l'intérieur. Merci beaucoup, Paul Bordelot.
1: Ça fait plaisir.
0: Après les livres « Calme au cœur du chaos »,« Stratégie et exercice pour cultiver l'équilibre au quotidien » et « En attendant le psy », prendre sa santé psychologique en main un défi à la fois, elle nous propose de prendre soin de soi sans culpabilité. Bonjour Isabelle Soucy.
2: Bonjour Julie.
0: Tu es psychologue. Qu'est-ce qui t'a amené à écrire un premier livre grand public, Calme au cœur du chaos?
2: En fait, depuis le début de mon parcours d'études en psychologie, les stages, je constatais assez rapidement qu'en 2000, ben, je veux dire aujourd'hui, cette année, mais à l'ère moderne, il y a beaucoup de systèmes nerveux suractivés. On a des sources de stress, on est bombardé de stimulation à gauche, à droite. Donc, ça nous prend des stratégies pour conserver un certain équilibre au niveau du fonctionnement de notre organisme, au niveau du fonctionnement du système nerveux. Puis, j'avais envie d'amener ce que j'avais acquis dans autant mon parcours en psychologie, mais je suis aussi formée en enseignement du yoga et toute la pleine conscience, et j'ai jumelé, je dirais, là, ces univers-là pour essayer d'amener, offrir un éventail assez large de stratégies pour réguler notre système nerveux, réguler nos émotions, juste se sentir bien et épanoui au quotidien autant que possible.
0: Donc, tu as une pratique à la fois de psychologue, mais aussi de professeur de yoga?
2: Oui, exactement. Je les jumelle, je les intègre les deux, je dirais. Là. Donc, pour l'instant, je n'ai pas là, une charge de cours d'enseignement de yoga, mais le yoga est venu se greffer à des conférences, des ateliers, des formations, c'est tout ce que je fais en psychologie.
0: Oui, puis dans le yoga, il y a aussi la respiration, par exemple. Ça peut être quelque chose qui peut être amené facilement dans une rencontre, j'imagine.
2: Tout à fait, régulièrement.
0: Puis là, je l'ai dit en début d'entretien, tu arrives avec un nouveau livre qui s'appelle « L'égoïsme qui fait du bien, oser prendre soin de soi sans culpabilité » pour le bénéfice des auditrices et auditeurs, parce que c'est dans le début de ton livre, là, mais juste pour leur bénéfice, leur donner un petit peu envie d'en savoir plus. Qu'est-ce qui est l'élément déclencheur de la rédaction de ce livre-là?
2: Mm-hmm. Une belle anecdote personnelle.
0: Que tu essaies de camoufler au début, mais...
2: avec qu'on découvre assez vite.
0: C'est ça. Peux-tu nous en parler un peu?
2: Oui, ben en fait, c'est que, tu sais, personnellement, j'ai moi-même, je pourrais dire, un bouton sensible sur le plan de la culpabilité. Puis ça, je le sais depuis des années de temps et je travaille là-dessus depuis des années. Mais il est arrivé un moment, un petit point tournant, il n'y a pas si longtemps, il y a à peu près 2 ans et demi, moins que ça, 1 an et demi, 2 ans, quand j'ai commencé à écrire le livre, là, je réalisais, mon Dieu, c'est insidieux, cette culpabilité-là. Et ça elle vient s'immiscer de façon très subtile dans nos choix, dans nos actions concrètes au quotidien. Puis ça fait qu'avec le temps, on s'en rend même pas compte, mais on accumule peut-être un petit peu de déception, de frustration. Il y a beaucoup de non-dits qu'on s'est pas permis d'affirmer ou on s'est sacrifié au profit de tout plein d'autres choses. Puis arrive un moment où on réalise, ben mon doux, tu sais, j'ai des besoins qui n'ont pas été répondus, que j'ai même moi-même ignoré parce que j'ai voulu peut-être correspondre à des moules, des standards, parce que peut-être on s'est comparé, puis même si on veut pas, ça a une influence, parce qu'on a tout plein, il nous reste ce que j'appelle les schémas fondamentaux, là, si j'utilise beaucoup la thérapie des schémas, donc ces schémas-là qui en viennent qui sont longs à défaire. Puis je me suis dit, ben je suis pas la seule, puis je sais que je suis pas la seule parce que j'accompagne beaucoup de personnes qui sont aux prises avec cette fameuse hyperculpabilité-là, plus portée dans le penchant sacrifice de soi. Et donc, je me suis dit, ben, si moi, cette démarche-là peut m'aider, me faire du bien, je sais qu'elle va en aider d'autres. Et donc, c'est ce qui a motivé la rédaction de l'ouvrage.
0: Donc, c'est de prendre conscience de ta propre culpabilité intériorisée qui t'amène à écrire ce livre-là puis à explorer ça. Pour une psy, ça doit quand même pas être évident de parler de soi.
2: Ben, je sais pas si c'est tout. Je pense pas que tout le monde a nécessairement cette envie-là de s'ouvrir, mais je me dis, ben moi, à la base, je suis avant tout une humaine. Puis si mon expérience humaine peut m'aider à me relier à d'autres et comprendre et faire en sorte aussi que les gens se sentent comprises, ben j'accepte des petits dévoilements comme ça stratégiques à l'occasion.
0: Hmm. Puis on entend souvent charité bien ordonnée commence par soi-même. Aussi pour les gens qui ont déjà voyagé en avion, on nous dit que si il y a nécessité de mettre un masque, il faut mettre son propre masque avant de mettre celui de quelqu'un d'autre, parce que si on met pas notre masque puis on met celui de quelqu'un d'autre, ça se pourrait que nous on puisse même plus mettre le nôtre après là. C'est qu'il faut vraiment se prioriser, c'est super important. C'est des exemples comme ça qui sont utilisés pour nous dire que l'égoïsme, c'est pas nécessairement une mauvaise chose, là, parce qu'on a cette impression, souvent, à tort, que si on n'est pas toujours dans le don de soi, ben ça n'a pas de bon sens, alors qu'il faut avoir un égoïsme sain.
2: Oui, puis j'insiste sur le sain. C'est juste pour être certain que tout le monde nous suive bien, là, je ne prône pas un égoïsme pur, un narcissisme où on ignore le bien-être des autres. Au contraire, c'est cette forme d'équilibre entre se prioriser, mais toujours dans la conscience que ça va nous permettre d'offrir une meilleure qualité de présence aux autres. Donc, en fait, c'est un égoïsme qui nourrit un altruisme. C'est un peu paradoxal, mais c'est vraiment ça le fondement du livre, de réaliser que ben, si je m'inclus dans l'équation du bien-être et que j'investis en mon bien-être aussi, ça va me permettre d'avoir une meilleure attitude, une meilleure énergie contagieuse, d'être plus portée à la générosité, à vouloir aider, à vouloir être là pour les autres. Et donc, puis on devient une source d'inspiration pour les autres aussi. Mais ça commence, entre autres, ben ça commence par soi, au sens où c'est comme une boîte à outils. Là, si nos outils sont tous rouillés, ils ne sont pas utiles pour personne. Donc, on est notre premier outil. Prenons-en soin.
0: Oui, parce que si on s'attend à ce que les autres aient aussi une forme d'altruisme qui n'a pas de sens pour prendre soin de nos propres besoins, ben ça amène des insatisfactions, du mécontentement, de la pression, tu sais, des frictions et tout ça. On est mieux de prendre soin de soi à la base plutôt que d'attendre à ce que les autres le fassent.
2: Absolument. C'est de se réapproprier notre propre pouvoir d'agir en matière de bien-être, parce que c'est sûr que, c'est comme tu l'as dit, si on attend après les autres, on peut attendre longtemps. Puis les autres peuvent avoir l'impression de croire de pouvoir deviner ce qu'on a de besoin, mais ça se peut que ce soit pas ça du tout non plus. Fait qu'aussi bien être clair, aussi bien le nommer, l'affirmer, ouvrir des dialogues, des conversations. Puis quand je parle d'égoïsme sain, ça veut pas juste dire qu'à partir d'aujourd'hui, on se dit, ben moi, je fais tout à ma tête, c'est moi qui décide. Ben non, c'est d'ouvrir un dialogue, puis être capable de dire à l'autre, ben moi, j'ai ce besoin qui se manifeste. Comment est-ce qu'on peut y arriver ensemble? Comment est-ce que ça peut être aussi équitable? Parce que sinon,

0: les femmes versus chez les hommes. Et ce qui sort, c'est pas des différences vraiment phénoménales, là, au sens où il y a des hommes qui partagent les culpabilités qui sont plus présentes chez les femmes et vice-versa. Mais souvent, ce qui ressort, c'est que les femmes sont plus portées à vivre la culpabilité en relation. Donc, plus portées, par exemple, à se sentir coupable de ne pas être une mère suffisamment investie ou pas être suffisamment là pour soutenir des membres de la famille qui ont besoin de soutien, d'aide ou peu importe. Se sentent donc un peu... c'est souvent le phénomène de se sentir partout puis nulle part suffisamment en même temps, là. Donc, une certaine insatisfaction. On voudrait toujours en faire plus, puis on se sent mal de ne pas en faire plus que ce qu'on fait. Alors que les hommes semblent avoir des formes de culpabilité plus liées à des comportements ou les finances ou la productivité, tu sais, de peut-être produire pas nécessairement à la hauteur de leurs attentes au niveau du travail ou avoir fait se sentir coupable pour des comportements qui ont blessé d'autres personnes, par exemple. Quoi qu'il y en a aussi, comme je dis, qui ont de la culpabilité relationnelle également. Mais c'est des petites tendances qui ont été remarquées.
1: Sinon, il y a aussi des variations culturelles d'un pays à l'autre.
0: Exactement, aussi, tout à fait. Donc, puis ça rejoint en fait les politiques sociales en place d'un pays à l'autre. Donc, si, pensons, tu sais, je donne l'exemple dans le livre, entre autres, des congés de maternité. Une femme au Canada qui décide de prendre un an pour arrêter de travailler, ben, se sent moins coupable que peut-être une femme aux États-Unis, où ce que là, les politiques sociales ne favorisent pas du tout l'absence pendant un an, alors que dans les pays scandinaves, par exemple, c'est encore plus long, puis la place de la famille, elle est vraiment importante et centrale. Donc, tu sais, dans d'autres pays, se sentent pas coupables du tout là, de prendre des journées de congé pour être présent pour la famille, pour toutes sortes de raisons. Et ça dépend qu'est-ce qui a été comme valorisé central dans les valeurs culturelles, mais aussi dans les politiques sociales en place. Mmh.
1: Donc, ça nous permet aussi de relativiser toute cette culpabilité-là, puis de voir ailleurs qu'est-ce qui se fait, qu'est-ce qui se fait pas, comment les choses peuvent nous inspirer aussi, là, pour que les choses changent, parce qu'ici, on a encore des gains à aller chercher aussi. Là.
0: Mm-hmm. Oui, ça, je le crois.
1: Quels sont les bienfaits? Tu sais, mettons que tu as envie de nous convaincre, là, genre, soyez égoïste de façon saine. Là. Quels sont les bienfaits de l'égoïsme sain?
0: Mais on peut parler tout d'abord de la prévention. Tu sais, ça prévient l'épuisement, c'est de la prévention contre des troubles de santé psychologique, dépression, anxiété, par exemple. Mais au-delà de ça, il y a des études qui démontrent que des personnes qui se sentent bien sont plus portées à faire des dons à des œuvres de charité, sont plus portées à être vraiment dans des comportements prosociaux. Donc, on voit que ça a vraiment un bienfait au niveau de la collectivité. On voit même qu'il y a un effet de contagion. Quelqu'un qui se sent bien, ça a été détecté que l'entourage proche a plus de chances d'être heureux, d'être bien aussi, puis même l'entourage proche de cet entourage proche. Donc, jusqu'à, tu sais, 3 degrés de séparation. Donc ça, c'est assez fascinant. Il y a vraiment un effet papillon, un effet de généralisation qui se fait. Mais par-dessus tout ça, il y a plein de bienfaits sur le plan de la santé, de la longévité également. Il y a des bienfaits, j'essaie de tous les sortir, mais j'essaie de repenser rapidement, mon doux. Essayer de les résumer un livre en quelques phrases.
1: On a le temps, mais c'est ça, je comprends.
0: Il y a des bienfaits sur le plan de la productivité, même au travail. Ça, c'est intéressant.
1: Oui.
0: Il y en a qui se disent, mais là, si je prends une pause de 20 minutes pour relaxer, m'allonger sur mon divan sur les heures de travail, je vais être moins efficace. Je perds du temps de travail. Alors que ce qui s'est démontré que les gens sont même plus productifs, plus créatifs, plus novateurs. Puis, plus d'énergie pour être vraiment, être capable de faire du travail en profondeur davantage et produire davantage.
1: Mais ça, c'est toujours un peu confrontant quand même entendre ça pour des fois les employeurs parce qu'ils se disent, ah non, mais c'est pas productif si la personne n'est pas en train de travailler de façon très concrète, est-ce qu'elle travaille vraiment? Mais en même temps, il y a des entreprises plus innovantes qui ont des configurations un peu différentes où il va y avoir des salles de repos puis même des tables de ping-pong puis toutes sortes d'affaires, ça permet aussi de décrocher puis pour mieux se raccrocher par la suite, là.
0: Absolument. Puis il y a tout un passage, entre autres, dans le livre sur les bienfaits de dormir pendant la journée, faire des petites siestes pas très longues. Là, je pense que le chiffre magique, c'est 23 minutes. Là, c'est la durée.

0: durée vraiment idéale pour avoir une sieste qui fait qu'on augmente notre performance par après. Puis juste, je sais pas si les auditeurs vont avoir vécu cette expérience-là, mais d'arriver à un moment dans la journée où tout ce qui nous attend après ce moment-là nous paraît comme un gros fardeau, une montagne, c'est lourd. Puis de se dire, mais je vais juste prendre un petit 10-15 minutes, m'allonger, relaxer, écouter une méditation, une hypnose, peu importe. Puis qu'après, tout d'un coup, on ressort de cette petite pause-là, puis tout nous paraît plus léger. Donc, c'est vraiment cet effet-là que ça a, que ça n'a pas besoin d'être très long non plus. On ne parle pas de se choisir en prenant une vacance, un voyage de 2 semaines à tous les mois. Là.
1: Non, c'est ça. C'est d'être raisonnable. Puis on parlait tantôt d'égoïsme sain. On ne parle pas de quelque chose de malsain ou est-ce que c'est au détriment de tout le monde puis de la société au complet. Là, c'est vraiment plus... une espèce de zone de compromis où est-ce qu'on prend soin de soi, mais ça fait du bien aussi aux autres. Là, ça a un effet positif sur le reste des gens qui nous entourent, sur la société et tout ça. Là, c'est vraiment pas de devenir une bête d'égoïsme non plus. Là. C'est pas comme ça que ça se présente. Demain, tu vas faire un lancement à la Librairie La Liberté?
0: Oui, oui, tout à fait. Donc, demain, Librairie La Liberté à 14h jusqu'à 16h. Donc, c'est le grand lancement. Le livre est en librairie depuis mercredi, mais c'est demain qu'on fait la grande fête. Donc, toute personne est invitée, adulte, enfant. Ma petite fille a préparé un bar à bonbons là, pour les jeunes. Donc.
1: Puis, est-ce que les jeunes de cœur ont le droit de manger des bonbons aussi?
0: Évidemment.
1: Okay. sans culpabilité. C'est ça, sans culpabilité en plus. Non, mais c'est quand même important de le préciser. À quoi on peut s'attendre comme événement? Est-ce que tu vas prendre la parole?
0: Oui, j'ai une petite présentation tout à fait au début. Je risque de parler, je n'ai pas trop établi de durée, mais probablement une petite 20-30 minutes de présentation pour remercier des personnes clés et également expliquer la genèse du livre et à quoi s'attendre avec le livre. Il y a vraiment, on veut que ce soit convivial, donc période de dédicace, d'échange informel également, avec le vin fourni, les breuvages sans alcool aussi, jus pour les enfants, des grignotines, tirage également, donc on va avoir des tirages de certificats cadeaux de la librairie La Liberté. Donc, on veut que ce soit joyeux comme événement.
1: Oui, puis il y a un événement aussi qui va vous permettre de prendre une petite pause dans votre semaine, d'aller faire le plein. Ce que j'apprécie aussi de ton livre, puis ça, les auditrices, auditeurs qui se le procureront pourront le découvrir, c'est que c'est quand même très accessible et concret. Là. On n'est pas dans toute autonomie. Par exemple, il y a des études qui disent ça, puis tout ça, mais on n'est pas... On n'est pas saoulé par plein d'études. Là. C'est pas comme ça que ça se présente du tout dans ton livre. C'est vulgarisé, c'est concret. Il y a des exercices, il y a des choses concrètes qu'on peut faire. Là.
0: Oui, et des témoignages aussi, vraiment inspirants, humains, que les gens vont pouvoir se relier à ces expériences-là. Autant de culpabilité que des personnes qui ont décidé de déroger un peu des standards normatifs de la société, puis de vraiment faire des choix qui sont en concordance avec leurs valeurs pour se préserver, pour éviter justement l'épuisement répété. Donc, vraiment, ça se veut une lecture légère, simple, un accompagnement pas à pas aussi, autant dans l'introspection de tous les facteurs qui peuvent avoir alimenté la culpabilité et qui peut nous suivre jusqu'à l'âge adulte, mais aussi un accompagnement pour la démanteler là, et faire en sorte qu'elle nous domine de moins en moins et qu'on en vienne à gagner là, cette aisance-là à se choisir au quotidien.
1: Moi, je suis toujours curieuse de savoir comment on écrit ça, un livre. Comment tu as procédé pour construire ce livre-là? Par quoi tu as commencé? C'était quoi les différentes étapes?
0: Bien, en fait, celui-là, c'est particulier parce que pour chacun de mes livres, j'ai eu une formule très différente. Celui-là, je partais d'un atelier que j'avais déjà créé et qui avait été grandement apprécié chaque fois que je le donnais. Je me suis dit, bon, ben, j'ai déjà des bases. Et là est arrivé l'événement dont j'explique en début du livre. Et à force d'en parler dans l'entourage, puis en parler avec mes clients, j'anime de la thérapie de groupe aussi. Puis ça semblait tellement central comme expérience à toutes les personnes. Tout le monde pouvait se relier d'une façon ou d'une autre là, à ce concept-là d'hyper-culpabilité-là ou la phobie de se sentir égoïste, que je me suis dit, ben, ça vaut la peine de tout partir de l'atelier, mais là, creuser davantage, puis rendre ça. Fait que c'est vraiment sous forme atelier, en quelque sorte, dans la lecture, au sens où c'est expérientiel. Il y a des questionnements, il y a des exercices, comme on l'a dit, pour vraiment transposer en action les constats qui sont présentés dans le livre. Donc, c'est un peu que ça a été ma structure de base. Et après ça, mais ça nous habite tellement quand on se plonge dans un projet d'écriture comme ça que tout ce que je pouvais lire, on dirait que la vie m'envoyait des articles des fois. Hey, ça, c'est super intéressant. Puis là, on tombe dans les trous de lapin, on creuse, on ajoute la viande un peu sur le squelette de l'ouvrage. Et après ça, ajouter les anecdotes, on part de ça, ça rajoute encore plus de contenu. Et fait que ça a été un peu comme ça là, que je suis partie. Puis je relis, je rajoute, on relit. Donc, il y a plusieurs versions avant d'en arriver à la version finale. Mais ça a été, pour celui-là, ma façon de procéder.
1: C'était quoi la façon de procéder pour les précédents?
0: Le premier partait encore là, c'est un programme de groupe que j'avais monté où ce qu'on intégrait de la thérapie cognitive comportementale et du yoga et de la pleine conscience qu'on avait implanté là, dans la clinique TSO là, pour les anciens combattants à la période où je faisais mon internat en psychologie. Donc, je suis partie de ça et là, j'ai essayé de l'adapter vraiment grand public, accompagnement encore là, pas à pas, étape par étape à chacun des chapitres. Encore là, très expérientiel. Puis le deuxième, c'est lui qui est particulier un peu, c'est qu'après avoir publié le premier, j'avais toujours des petites pensées, soit avec les interactions avec mes clients ou au travers de la journée, « Ah, j'aurais dû parler de ça. Ah, j'aurais dû mentionner tel sujet. Ah, j'aurais dû. » Donc, je me suis comme fait un document avec tous ces thèmes-là, ces idées-là, au départ, pêle-mêle, puis j'écrivais des textes sur ces thématiques-là. Et pour à la fin trouver une certaine structure, mais les gens pourraient très bien le lire, tu sais, choisir « Ah, ce chapitre-là, il m'interpelle », puis de le lire de façon très décousue, puis ça fait qu'il y a une structure moins chronologique, je dirais, que les deux autres.
1: Comment t'en es arrivé à être édité chez les Éditions de l'Homme?
0: J'ai cogné aux portes. Je suis allée directement c'est un drôle d'adon. Je suis allée à un salon du livre. Je m'intéressais là déjà à vouloir un jour publier. J'avais commencé à écrire. Moi, j'écris mes manuscrits au complet avant de les soumettre. Donc, la grande majorité était écrite. Et je me suis mise à parler avec une psychologue qui était auteure, justement, aux Éditions de l'Homme. Puis, quelques mois plus tard, je lui ai écrit. Je lui ai dit, on s'était rencontrés au salon du livre. Est-ce que ce serait possible de me mettre en contact avec l'éditrice en chef, puis comme de fait, ça m'a permis de pouvoir envoyer mon manuscrit et une lettre de présentation. Ce qui m'a aidée, entre autres, je dois le dire, c'est que j'avais déjà un roman de publié. Ça n'avait rien à voir avec la psychologie. C'était un roman en anglais, fiction, que j'avais publié plusieurs années avant. Mais ce qu'on m'a dit, c'est que ça démontrait le sérieux, la capacité à vraiment prendre un projet de A à Z, respecter les échéanciers. Et donc, c'est comme ça qu'ils m'ont donné ma chance aussi avec le thème que j'amenais qui était d'actualité, mais quand même novateur, le combiné de psychologie, yoga, pleine conscience, qui était en émergence aussi. Donc, ça m'a aidée. Puis après ça, la relation s'installe et puis on a accepté les deux autres projets que j'ai soumis par la suite.
1: Mais c'est sûr que d'avoir écrit un premier livre, d'avoir terminé un projet, c'est de bon augure pour montrer à quel point tu es capable de travailler. Puis c'est quoi ce roman en anglais que tu as écrit à l'époque?
0: C'était mon doux, et ça, c'était après mon bac et juste avant le doctorat. C'est un projet là, que j'avais écrit tout le long du bac. J'ai toujours voulu écrire. T'sais, depuis que je suis petite, que j'écris dans des cahiers puis des histoires. Et c'est un roman, en fait, si je me lance dans... C'est quoi l'histoire? C'est quoi le roman? C'est un inventeur, c'est une femme, en fait. C'est une inventeur qui invente une machine qui enregistre les pensées. Et donc, avec cette nouvelle machine-là, là, les gens commencent à s'en servir pour toutes sortes de raisons, des bonnes comme des moins bonnes, et commence à y avoir un peu des fuites d'informations, la menace de vol de pensées, de vol d'informations des pensées. Et donc là, il y a une peur généralisée qui s'installe dans la société et qui fait en sorte que les gens viennent à penser de moins en moins par peur que le contenu de leur esprit soit volé et utilisé contre eux. Donc évidemment qu'il y a beaucoup de commentaires sociaux de greffer autour, ça amène une réflexion aussi. Mais mais donc je dirais pas le punch à la fin, là, mais mais c'était un roman, puis un roman plus fiction. Puis, celui-là, je l'ai publié, mais auto-publication. Donc, c'est vraiment, là, ça fonctionne différemment dans ce contexte-là. On approche une maison d'édition auto-publication. Puis maintenant, il y en a vraiment beaucoup qu'on peut faire là, en ligne. Et donc, la maison d'édition, on paye un montant et eux font tout le processus là, jusqu'à la publication. Et donc, ça se fait de façon plus autonome. Puis après ça, on est plus autonome aussi dans la distribution, les ventes du livre.
1: Donc, en anglais.
0: En anglais. J'ai fait ma scolarité en anglais. Donc, ça c'était plus facile pour moi d'écrire, surtout du contenu créatif en anglais qu'en français. Puis, tous mes superviseurs de stage, professeurs le diraient, là, que ma syntaxe en français, elle était assez problématique. Il faut que j'aille faire des cours de perfectionnement pour en arriver à bien écrire en français. Mais... c'est pour ça aussi que quand on se lance dans un processus d'écriture, j'encourage les gens à ne pas se mettre la pression de produire quelque chose de parfait avant de le soumettre. Parce qu'en arrière, il y a aussi toute une équipe. Et donc, il faut soumettre le contenu, il faut soumettre une idée qui fonctionne, il faut avoir cette structure-là, la logique, faut avoir le cœur du contenu, puis après ça, le reste va être raffiné avec l'éditrice, avec une réviseur linguistique. Donc, quand même, c'est ça, il y a beaucoup de monde après ça qui contribue à... C'est mon nom sur les pages-titres, mais derrière, là, dans mes remerciements, là, il y a tellement de noms parce qu'il y a beaucoup, beaucoup, beaucoup de gens qui contribuent soit à l'avancement de mes réflexions et surtout aussi dans la production, là, toute l'équipe qui est derrière. C'est assez impressionnant.
1: Mais oui, puis il y a la page de crédit qui nomme quelques personnes aussi à toutes les fois, comme dans la maison d'édition, justement, là, les différentes personnes qui vont contribuer d'une façon ou d'une autre. Est-ce que ton roman en anglais a été traduit?
0: Non, je ne l'ai pas traduit. Ça pourrait être un projet éventuel ou faire une réédition. Ouais, ce serait une idée. Mais on dirait que ma tête déborde de projets. Des fois, je manque de temps pour tout ce que j'aimerais faire. Mais il n'a pas été traduit, non.
1: Est-ce que tu as déjà des projets, d'autres projets de livres en tête?
0: Je m'engage à prendre une pause. Parce que si je dis le contraire, il y a beaucoup de gens autour de moi qui vont réagir parce qu'ils m'ont vu dans les dernières années jongler avec tous les échéanciers. C'est quand même ardu, là, le bout de révision finale et tout. Ça vient consommer quand même beaucoup de temps au travers de beaucoup d'imprévus. J'ai deux jeunes enfants, donc on sait que ça vient avec son lot de chaos et d'imprévus. Donc, je vais juste prendre le temps d'atterrir de celui-ci avant de me lancer dans quoi que ce soit d'autre. C'est sûr que des projets, je vais en avoir toute ma vie, je crois. Puis d'autres petites... J'ai des idées, mais je ne me suis pas engagée dans un processus plus élaboré pour l'instant.
1: En même temps, c'est un bel exemple d'égoïsme sain parce que tu as priorisé en quelque sorte la rédaction de tes livres dans les dernières années à travers tout le reste et que tu as pris quand même du temps que tu aurais pu consacrer à ta famille, ton conjoint, tes amis, tes membres de ta famille, peu importe. Tu l'as pris pour écrire. Puis là, maintenant, c'est comme, OK, je vais quand même attendre un petit peu.
0: Oui.
1: C'est comme la zone de compromis où c'est comme, j'ai pris du temps, maintenant, je peux attendre un peu, je recommencerai éventuellement.
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2: Bienvenue à l'émission Le Nous de Narcotiques Anonymes. L'émission de radio fait par des dépendants, pour des dépendants et toute autre personne qui souhaite en apprendre plus sur le programme de rétablissement de Narcotiques Anonymes. Ici, vous entendrez des témoignages et des expériences que vivent des membres à travers la fraternité de Narcotiques Anonymes. Il est bon à savoir que Narcotiques Anonymes est une fraternité ou une association à but non lucratif composée de personnes pour qui la drogue était devenue un problème majeur. Nous nous réunissons régulièrement pour nous entraider à rester abstinents. C'est un programme d'abstinence complète de toute drogue. La seule condition requise pour devenir membre est le désir d'arrêter de consommer. Notre programme repose sur des principes écrits si simplement que nous pouvons les appliquer à notre vie quotidienne. L'important, c'est qu'ils donnent des résultats. Cette émission a pour but de vous informer de l'existence de Narcotiques Anonymes. Si tu as besoin de parler à quelqu'un, n'hésite pas à contacter notre ligne d'entraide au 1-855-LIGNE-NA. Ou va sur naquebec.org pour trouver une réunion près de chez toi. En espérant que vous entendrez ce qu'il vous faut pour vous diriger vers la voie du rétablissement. Bonne émission.
3: 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L'émission est d'une durée d'une heure. C'est un programme d'information au sujet de la fraternité de Narcotiques Anonymes. Si tu penses avoir un problème de dépendance, reste avec nous. Narcotiques Anonymes, c'est une organisation mondiale qui offre un soutien essentiel à ceux qui sont aux prises avec des problèmes de dépendance. On croit fermement que partager nos expériences, nos défis et notre espoir peut nous aider à avoir une vie meilleure sans drogue, sans alcool et sans médication prise de façon abusive. Au cours de l'émission, on va entendre des histoires de rétablissement inspirantes, vous partager des ressources précieuses et offrir des suggestions pratiques pour ceux qui souhaitent se rétablir de la dépendance un jour à la fois. J'aimerais préciser que nous ne sommes pas des professionnels de la maladie de la dépendance, mais nous croyons qu'il n'y a rien de mieux qu'un dépendant pour en aider un autre. Aujourd'hui, on a le plaisir de recevoir une personne qui est en studio avec nous habituellement. Notre invité va nous raconter ses expériences personnelles au sein de la fraternité de Narcotiques Anonymes. Et sans plus tarder, je vais la laisser se présenter.
4: Merci Geneviève, je m'appelle Céline. Je suis une dépendante, évidemment, oui, je suis dans l'ombre habituellement dans le studio.
3: Ce soir, c'est une surprise pour Céline. Bienvenue à toi, Céline.
4: Merci
3: d'avoir accepté, parce que sinon, on aurait dû se trouver autre chose. J'aimerais que tu me dises comment est-ce que tu te sens d'avoir appris il y a environ 15 minutes que tu allais partager.
4: Bien, je suis un petit peu nerveuse, mais en même temps, tu sais, moi, je vous fais entièrement confiance. J'embarque dans l'histoire, je me laisse guider par toi. Je te trouve super bonne comme intervieweur. Alors,
3: Puis est-ce que, juste une question comme ça, hors sujet, là, comment tu te serais sentie de le savoir à l'avance?
4: Ah, bien, probablement que je me serais demandé qu'est-ce qui serait important de dire, puis c'est quoi le message, puis me rappeler de notre mission, là, je le dis entre guillemets, mais ouais, probablement que j'aurais... Ben, je peux pas dire que j'aurais pas bien dormi hier, mais...
3: T'aurais partagé quelques fois
4: dans ma tête.